0: prouve que tu as la foi.
1: Alors, il dit, afin que vous ne tombiez pas en tentation. Le verset 41. Puis il s'éloigna d'eux à la distance d'environ un jeu de pierre et s'étant mis à genoux, il pria. Jésus les a amenés, ils l'ont suivi. Mais dans son espace de prière, Jésus s'est approché là-bas seul. Il les a laissés à une distance, à un niveau. Il a dit restez à ce niveau. Parce que là où je m'approche là, c'est là où il y a une vie. Je me suis bâti mon hôtel là-bas. Ce n'est pas tout le monde qui va entrer. Ce n'est pas tout le monde qui entre. Quand j'entre là, c'est personnel. Jésus dit à ses disciples, c'est personnel. Ici, c'est personnel. Il dit, puis s'éloigna d'eux à une distance d'environ d'un jeu de pierre. Et s'étant mis à genoux, il pria, disant, Père, si tu voulais éloigner de moi cette coupe, toutefois, que ma volonté ne se fasse pas, mais la tienne. Alors, Jésus sait qu'à cet endroit, Dieu va l'exaucer. Mais, il ne faut pas que ce pourquoi Dieu l'a envoyé échoue. Et il connaît, parce que, étant dans sa vie de prière, il connaît déjà en toute petite explication, comment la chose va arriver, ce qu'il va subir, comment ça va être, parce que le Saint-Esprit de Dieu va le laisser et il va porter les péchés, nos péchés, et c'est comme ça, Dieu, il a déjà vu comment il sera malmené et il se pose des questions. Est-ce que la chair là sera en peine? Maintenant, à un moment donné, il dit à Dieu, si tu pouvais éloigner, mais que ça ne soit pas ma volonté, mais la tienne, parce qu'il faut que la mission par laquelle tu m'as envoyé sur la terre s'accomplisse. Alors, quand tu n'écoutes pas Dieu, quand tu n'as pas une vie de prière, alors il y a des choses même que Dieu a programmées qui vont t'arriver. Quand ça va t'arriver, tu seras en train d'insulter Dieu. Et pourtant, c'est sa volonté. Il y a certains passages que tu vas traverser. Même quand Dieu sera en train de t'éprouver, tu vas te mettre à insulter Dieu, à douter de ce Dieu. Et pourtant, il est en train de t'éprouver. Juste pourquoi? Parce que tu n'as pas compris, parce que tu n'as pas vu, parce que tu n'es pas averti. Juste pourquoi? Parce que tu n'as pas une vie de prière. Alors, nous arrêtons à ce niveau. Demain, on va continuer. Je vous ai dit, on va aller point par point, jusqu'à ce que nous allons finir. Parce que Jésus étant notre maître, il faut d'abord qu'on voit la vie du maître. Et vous verrez maintenant ce qui va se passer à cet endroit. Et c'est la même chose. Quand Jésus, il y a les choses dans la journée qui n'étaient pas étonnantes devant Jésus, mais c'était étonnant devant tous ses disciples. Parce que quoi? Il a eu la révélation de ça avant que cela n'arrive. Avant que cela n'arrive. À cause de quoi? De sa vie, par rapport à sa vie des prières. Que le Seigneur vous bénisse abondamment. Demain, nous allons continuer. Nous allons toucher tous les points. Après, nous allons aller dans l'Ancien Testament. Nous allons demeurer dans le Nouveau Testament. Parce que l'Ancien Testament nous avertit des choses qui vont arriver. Et comme ça nous avertit des choses qui vont arriver, Dieu se manifeste. Et il s'est manifesté pour nous dire, voilà ce que... C'est pourquoi les prophètes de l'Ancien Testament disaient toujours, si je pouvais vivre le temps de grâce, parce que les expériences qu'ils avaient par moment, Dieu leur dit, il y aura un temps où on aura ça permanemment. Mais pour l'avoir permanemment, pour même l'avoir même ne serait-ce que, si tu ne comprends pas la parole, si tu ne vis pas cette parole, si tu ne fais pas ce que la parole te dit, si tu n'as pas le canevas, tu vas vivre comment? Tu vas vivre dans la nouvelle alliance, même plus pire et plus grave que celui qui était dans l'ancien. Que le Seigneur vous garde, vous protège, vous comble davantage au nom puissant de Jésus-Christ. Amen. Alors, je donne juste, peut dire, 2-3 minutes comme ça, par là, pour quelques personnes qui, peut-être, ont un sujet de prière ou un témoignage, ou bien qu'eux-mêmes veulent prier pour quelqu'un. Voilà les 3 points. Et voilà le contact pour quelqu'un qui vient de se joindre à la Royal FM 88.4. C'est le 640-61. Tu peux relever, même pour ne pas appeler aujourd'hui, 640-61.

0: 6 141 38 42 et également le 671 15 73 21. Il y a aussi le 693. Là, même en privé, même hors antenne, vous pouvez m'appeler là, le 693 83 09 90 6 93 83 09 90, tout en nous rappelant que ceux qui envoient les SMS, je les prends toujours en considération. Quand je n'ai pas lu un SMS ici, dès que je sors du studio, je lis cet SMS et je prie pour ça. Je m'en vais par là encourager des frères et des sœurs qui m'ont envoyé leur SMS pour ceux même qui avaient des enfants à voyager. J'ai véritablement prié que la grâce et la paix du Seigneur nous accompagnent tout au long de ces moments de ces vacances. Je veux prendre juste cet auditeur, il sera l'unique, à la 693. Allô?
1: Allô, bonjour, homme de Dieu.
0: Bonjour, bien-aimé.
1: Oui, c'est la frère.
0: Ah
1: ah. C'est la grâce que je l'ai prié.
0: Oui. Allons-y.
1: J'aimerais vous prier pour moi que Dieu me délivre d'une femme de nuit.
0: Qui vous délivre de?
1: De la femme de nuit.
0: De la femme de nuit. Oui, et j'aimerais que s'il y a possibilité qu'on puisse se rencontrer, vous comprenez? Et moi, je suis à Mendon, je suis dans la zone de Mendon. Je ne sais pas dans quelle zone vous êtes. Oui. Vous dites?
1: Je suis à Konda.
0: À Konda, bon, on pourra s'appeler hors antenne pour voir comment se rencontrer. Éternel Dieu Père Tout-Puissant, j'implore ta grâce pour cet homme, Seigneur. Papa, tu n'as pas fait l'homme pour vivre des choses mystiques, diaboliques. Mais tu nous as fait et tu as dit, tu as bâti, tu as fait l'homme en ton image, en ta ressemblance. Je prie afin que, Seigneur, au Père, ta bonne main, ta puissance, ton onction, le sang de Christ, couvre la vie de cet homme, couvre son lit et couvre son sommeil. Afin que, ô Dieu Père Tout-Puissant, ceux, les dames de nuit qui viennent pour détruire

0: Royal, c'est la quatrième édition de la semaine.
1: Oui.
0: Et ce matin, nous sortons des affaires de la famille pour nous occuper des affaires de la société. Alors, sur 10, quelle est la note que vous donnez à nos amis taximènes sur le plan du comportement? Est-ce qu'ils sont accueillants? Est-ce qu'ils sont gentils? Ou alors, ils doivent revoir leur façon de faire?
1: Oui. Chacun va les noter selon ses... On dit quoi là? Selon ses frottements. avec eux. Seigneur Dieu, merci. Père très saint, merci pour tout ce peuple, notre cher et beau pays, le Cameroun, tous les peuples camerounais et tous ceux, Seigneur Père, qui mènent des activités, car nous nous confions tous les matins à toi, Seigneur, afin que nos journées, Seigneur Père, soient dans ton contrôle. Ce matin encore, Père, que la journée de notre pays et de tous les habitants de notre pays soit dans ton entier contrôle. Père, accorde toujours ta grâce particulière, ô Dieu, à ceux qui te craignent, ceux qui te cherchent, ceux qui font ta volonté, afin qu'ils soient ce sel que tu as dit, le sel de la terre, qu'ils soient le sel du Cameroun, qu'ils soient la lumière de ce pays, qui éclaire, Seigneur Père, les points, les contours, qui chassent les ténèbres qui ont tendance à vouloir dominer sur notre pays. À toi l'honneur, à toi la gloire, la majesté, Père, au nom puissant de Jésus-Christ.
0: Amen. Amen.
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0: Il est 6h.
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0: N'essayez pas d'être un homme ou une femme de succès, mais plutôt un homme ou une femme de valeur. 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Mesdames et messieurs, bien le bonjour. Nous sommes le jeudi 25e jour du mois de juin de l'an de grâce 2026. La matinale royale, c'est la 4e édition de la semaine. Bienvenue à toutes et à tous. Ce matin, nous allons nous occuper des affaires de la société pour sortir un peu de la famille à la faveur de la thématique qui nous permettra, comme tous les jours, de discuter sur la radio Royale FM dès 6h25. Alors, la question de ce jour, sur 10, quelle est la note que vous donnez à nos amis taximens sur le plan du comportement? Est-ce qu'ils sont accueillants? Est-ce qu'ils sont gentils? Ou alors, ils doivent revoir leur façon de faire? Sur 10, quelle est la note que vous donnez à nos amis taximens sur le plan du comportement? Est-ce qu'ils sont accueillants? Est-ce qu'ils sont gentils? Ou alors, doivent revoir leur façon de faire. Avis et contre-avis tout à l'heure dès 6h25, heure à laquelle le téléphone sera ouvert également au rendez-vous de notre voyage de ce jeudi matin. Les articulations que vous connaissez déjà, la chronique matinale ou encore Issue Aztec qui va nous permettre de retrouver l'éditorialiste sociopolitique de Royal FM, Ebel Bella Samari, dans un fait de société par sous scanner. Et puis à 7h, on va faire le round-up de l'actualité sportive d'ici et d'ailleurs. Ce sera dans le couloir Royal Sport bilingue comme tous les matins, amené par l'éditorialiste chef d'ex des sports, Eric Christian Kouame et toute sa team. 7h40, c'est l'heure à laquelle l'économie prendra droit de citer sur RFM avec le journal éponyme et une signature comme tous les matins de l'éditorialiste économie de Royal FM, Mister Yann Ngelewi. L'équipe aux commandes ce matin, c'est avec Elrich Kemo sur la console centrale pour la mise en onde. Alain Osé Okwekam juste à ses côtés contrôle tranquillement la régie vidéo, nous permettant d'être visible et disponible sur nos différentes plateformes digitales, YouTube ou encore notre application téléchargeable sur Play Store Royal FM Cameroun. La coordination centrale de toute l'équipe est assurée par Monsieur le Directeur Général Roger Kiet, sous la supervision générale du PDG, le révérend pasteur Bissai Emmanuel Noël. La voix, la vôtre tous les matins entre 6h et 8h pour faire de votre matinée le meilleur moment de votre journée et celle de votre humble serviteur JCN, trois lettres en or sur la fréquence royale. Appelez-moi Jean-Claude Ngué et comme tous les matins, mesdames et messieurs, commençons par rendre grâce à Dieu Tout-Puissant, l'Éternel.
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Seulement moi, une chanson de Lucky Plusieurs en featuring avec d'autres compères qui l'accompagnent dans cette belle œuvre musicale. Une façon d'implorer la grâce de Dieu Tout-Puissant, l'Éternel, car vous le savez, lorsque nous sommes au fond du trou, au creux de la vague, le seul qui est capable de nous sortir à chaque instant de toute situation, quelle que soit leur ampleur, leur difficulté, c'est bien sûr Dieu Tout-Puissant, l'Éternel, que nous invoquons chaque jour. Et aujourd'hui, nous voulons particulièrement dire merci à Dieu qui nous a renouvelé le souffle de vie, parce que voyez-vous, mesdames et messieurs, nous n'avons fait aucun concours pour être debout, pour être en forme, pour être en santé et surtout pour partager ce moment de bonheur radiophonique sur Royal FM 88.4 en ce jeudi 25e jour du mois de juin de l'an de grâce 2026. Bienvenue à ceux qui nous retrouvent à l'instant. Vous écoutez la matinale royale. Le rendez-vous, c'est de lundi à vendredi, 6h-8h, avec votre humble serviteur Jean-Claude Ngui. À présent, nous allons prendre les bonnes nouvelles venant de la Mutuelle d'Assistance et de Solidarité, la MASO.

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0: 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Allez, il est 6h passé des 34 minutes et 20 secondes à Yaoundé.
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0: Et nous allons ouvrir le téléphone juste après la chronique matinale de Mr. Ebel Bella Samaré qui va nous permettre de marquer le premier arrêt de ce matin. Et ça vous donnera l'occasion donc d'intervenir sur la thématique de ce jour. Mr. Ebel Bella Samaré, good morning.
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0: 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Usually you have said all.
2: Yes, thank you so very much.
0: We want the future to be bright.
2: Yes, and for that future to be bright, let's reduce the way we tax bride price.
0: Yes.
2: Yeah, in Jenla. She said, I'm not going to marry it again. Because when? The list is 50 million. And this guy says, si, j'ai le 50 million, si. That's the capital. You understand? So we should make it in a way where our young people will be able to get married.
0: Okay.
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0: 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Allez, le thème de ce matin pour nos échanges de ce jeudi. La question, mesdames et messieurs, sur 10, quelle est la note que vous donnez à nos amis taximens sur le plan du comportement? Est-ce qu'ils sont accueillants? Est-ce qu'ils sont gentils ou alors ils doivent revoir leur façon de faire? Dites-nous tout ça ce matin au 640-61-38-42, 640-61-38-42 ou alors 671-15-73-21. Au téléphone sur la une, allô, bonjour.
4: Bonjour Jean-Claude.
0: Oui, qui est-ce qui nous appelle?
4: Oui, Batcham de Nkomo.
0: Comment ça va mon cher ami Batcham de Nkomo?
4: Je vais très bien.
0: À vous entendre parler, j'imagine déjà que vous avez le macabo de nos amis, hein.
4: Non. Je voulais juste te rappeler quelque chose. Il y a un petit erreur que vous avez fait tout à l'heure, là.
0: Oui.
4: Oui, quand vous dites Carrefour Olympique, là, Total qui est là-bas, ce n'est pas Total et Bomb. Hein. Total, c'est Bomb, c'est long à Damas.
0: Ah, d'accord. D'accord.
4: Oui, donc, Total et Bomb, ce n'est pas Olympique. C'est Total Olympique. Total et Bomb, c'est à Damas plutôt. Donc, ça embrouille un peu.
0: Ah, d'accord. Merci beaucoup. Bon, le plus important, c'est le contact téléphonique, hein.
4: Pardon?
0: Le plus important, c'est le contact téléphonique du partenaire souscripteur. Quand vous l'appelez, il va mieux vous orienter.
4: Non, quelqu'un d'autre pas là est bon avant d'appeler, non?
0: Oui.
4: Si c'est le tout, c'est plus à Olympique. C'est loin, c'est vraiment loin de là.
0: D'accord, merci beaucoup. Merci, c'est très important de nous accompagner dans ce domaine-là. Merci beaucoup à vous, cher ami. On bascule sur la deux auditeurs au bout du fil. Allô, bonjour.
5: Allô.
0: Oui, bonjour.
5: Bonjour, Jean Klongé.
0: Oui, comment est-ce que je vous appelle? Alors, est-ce que vous pouvez vous noter vous-même?
5: Jean Koundé, le Taximan, en 10 sur 10.
0: Ils
5: ont un très bon comportement.
0: Ouais.
5: Tu fais le taxi à Yaoundé et que tu parviens à rentrer chez toi avec la recette sans mot de tête, là, on doit te donner la médaille. Ouais, donc ils ont.
0: Allô?
5: Oui.
0: Ils ont dit celui, c'est-à-dire qu'une maman qui stoppe un taxi, le taximan reste assis, la maman se bat seule pour mettre les bagages dans la malle arrière. Ils ont 10 sur 10.
5: Vu le contexte actuel où les gens désirent les uns les autres, chacun se méfie, le sentiment doit rester derrière son volant. Il n'a pas le droit de descendre.
0: D'accord, c'est entendu, Raoul. On va dire bonjour à quatre personnes avant de partir.
5: Je vais dire bonjour à tous les taximans.
0: Ouais.
5: FM ce matin. Je vais dire, je suis courage. Je vais dire, mes frères, vous êtes forts, mais alors très très forts. Chapeau. Je vous remercie.
0: Merci beaucoup d'être passé ce matin, Raoul, le grand taximan de Ngola Ondo. On bascule sur la une. Allô, bonjour.
6: Bien, bonjour, Justin.
0: Oui, qui est-ce qui nous appelle?
6: L'évangéliste, je
0: Mais comment... Parce qu'après Raoul, le taximan, c'est l'évangéliste maintenant. Bon, je vous écoute, l'évangéliste. Sur 10, vous vous donnez la note de combien en termes de comportement?
6: Oui, je vais donner 5,5 sur 10 à mes coéquipiers taximan.
0: Pourquoi?
6: Parce qu'en réalité, ils sont à l'image de la société camerounaise.
0: C'est-à-dire?
6: La société qui les a façonnés.
0: Ah bon?
6: Vous savez, l'homme est influencé par trois choses. Le milieu dans lequel il vit, ce qu'il entend, ce qu'il voit. Vous voyez?
0: Ouais.
6: Maintenant, lorsque le transporteur est commun, en tout cas, celui qui est dans le transport de masse, se retrouve dans un environnement où la morale a foutu le camp, où personne ne s'intéresse à la morale, où rien n'est fait. Vous voyez, il va s'adapter, c'est pourquoi vous voyez, même si quelqu'un a la chance, le doctorat, dès qu'il s'appuie derrière la moto, il a un mois pour être transformé. Vous voyez, mais c'est le milieu qui transforme les gens. Donc moi, je les donne dans 5 et demi sur 10. Pourquoi? Parce que malgré le milieu... qui est délétère et tout et tout, certains se distinguent quand même et font preuve de bienséance, ils sont accueillants dans leur voiture et tout et tout. Et moi je dis, c'est à saluer parce que dans notre société, nous vivons une dégradation de mentalité.
0: Alors l'évangéliste,
6: oui, bien aimé,
0: est-ce qu'il y a une école qui fabrique les mauvais taximens?
6: Non, vous savez, il y a une école, et cette école est dans la rue. Parce que vous savez, il y a l'école de la vie et il y a la vie de l'école.
0: D'accord.
6: Vous voyez? Maintenant, lorsque quelqu'un arrive dans la rue, c'est-à-dire, à moins de pas les jus, à moins de bâcher, il est transformé. C'est-à-dire, quand il commande le taxi, vous voyez, il y a des gens là, quand il commande le taxi, il est sérieux, il aime tout le monde. Mais dès qu'on commence à abuser de lui, c'est-à-dire, un client le prend, et il fait la course, après le client fuit. L'autre vient, il dit 150, après il arrive, il dit non, j'ai dit 150. Donc, au fur et à mesure, il est vacciné et il se transforme. Et ça fait que c'est la société qui l'a transformé.
0: C'est bon, c'est
6: et
0: bon.
6: Pour finir, il devient donc ce qu'on appelle méchant. C'est-à-dire, il verra dans une grand-mère de 80 ans avec un bagage, il va rester au volant. Il va dire, mais derrière, soulève la main. C'est comme ça.
0: D'accord, d'accord, c'est voilà. Entendu. On va dire bonjour à quatre personnes avant de partir.
6: Bon, je dis bonjour à tout l'auto-management de. Toutes les entreprises qui tournent autour de la Royale FM.
0: Ouais.
6: Je dis bonjour à d'une manière particulière à Jean-Marie Anabar, le patriarche. Je salue la communauté de tous les auditeurs.
0: Et enfin?
6: Avec l'association des auditeurs.
0: Et enfin?
6: Et enfin, je salue tous les Camerounais, y compris les taximens, les transporteurs en général, pour que nous changeons de comportement, car il nous reste 4,5 sur 10, pour que nous soyons à 10 sur 10.
0: Merci beaucoup, l'évangéliste. On bascule sur la 2. Allô, bonjour.
7: Toi, le Trano, bonjour.
0: Oh, Blackie Deluxe, comment ça va ce matin?
7: Ça va bien, par la grâce de Dieu.
0: Ah, d'accord. Mais est-ce que la poule parle alors les affaires des dents? Bon, d'accord.
7: Mais nous vivons tous dans la société.
0: Ok. Alors, sur 10, quelle est la note que vous donnez à nos amis taximens sur le plan du comportement? Est-ce qu'ils sont accueillants? Est-ce qu'ils sont gentils ou alors ils doivent revoir leur façon de faire?
7: Je donne 5 sur 10.
0: Pourquoi?
7: Parce qu'il y a certains qui se distinguent.
0: Mm-hmm.
7: Quand tu dis bonjour, il répond quand même à ton bonjour.
0: D'autres, tu dis bonjour, il ne te gère pas.
7: Il ne répond même pas.
0: C'est-à-dire qu'il fume sa cigarette là, il met ses choses, il mâche sa cola. D'accord, on va dire bonjour à quatre personnes avant de partir.
7: Bonjour à JCN.
0: Merci.
7: Bonjour à Iris.
0: Ouais.
7: Bonjour à tous les auditeurs.
0: Uh-huh.
7: Et bonjour à Dani.
0: Et enfin?
7: Bonjour à Cristiano et Gabriel.
0: D'accord. Merci beaucoup d'être passé ce matin. Bonne journée à Blackie Deluxe.
7: Bonne journée.
0: Allez, on va au téléphone d'auditeur au bout du fil. Allô, bonjour.
8: Bonjour, Joseph.
0: Ah, ça, c'est le président de l'association des auditeurs de Royal FM. Monsieur Guilou, comment ça va?
8: Je vous remercie. Bonjour à Blackie. Merci pour la note que nous a attribuée.
0: Bon, vous-même, vous voyez comment?
8: J'ai vu son cœur.
0: Vous-même, vous voyez comment?
8: J'ai vu son cœur, ça qui dit que j'ai vu son cœur.
0: Vous-même, vous voyez compris. Comment alors?
8: Non, ça va, non, c'est une bonne note, j'ai pris, non. J'appelle là déjà parce que tu as posé une question, ça va pourquoi certains restent derrière le volant en attendant qu'une maman charge le véhicule. Mm-hmm. Déjà, vous voyez la société aujourd'hui, vous voyez nos véhicules qui sont en roue là. Il y a tellement de véhicules qui n'ont même pas de flamme. Ça dit que tu crois qu'il reste là parce qu'il veut rester. Parce qu'il n'a pas de flamme, il ne peut même pas descendre. C'est tellement compliqué. Tu es sur une descente, tu veux transporter le client, il a les bagages, tu ne peux pas laisser le véhicule. Tu fais comment, man? Dis-moi. On va te juger que là, il est au volant, on ne comprend pas la difficulté. Il faut parfois comprendre la difficulté de ces chauffeurs taxi qui sont en route là. Regarde d'abord l'état de nos véhicules là. Je vous dis vraiment, c'est compliqué. Tu vois, même certains sont là, ils sont malades. Mais il est là parce qu'il faut que les enfants mangent. Donc ne jugez pas les taximans comme ça, vraiment. C'est un peu ma proposition, ma solution.
0: Merci beaucoup. On va dire bonjour à quatre personnes avant de partir.
8: Oui, je vais dire bonjour à tous les membres de l'association d'auditeurs de Royal FM. Je vais dire bonjour à la grande famille d'Omo. Bonjour Angé et bonjour à notre père, le grand pasteur Emmanuel Babissa. Bonjour à vous.
0: Merci beaucoup, le grand Guilou, d'être passé ce matin, monsieur le président de l'association des auditeurs de Royal FM. Eric Christian, combien le bonjour?
9: Bonjour, le vérificateur universel.
0: Apparemment, vous avez une lecture de football très très élevée. On comprend que c'est la somme des expériences accumulées au cours des couvertures des différentes coupes du monde auxquelles vous avez pris part.
9: Pourquoi vous dites ça?
0: Moi, je ne vendais pas cher la peau de l'Afrique du Sud. Mais vous m'avez dit que non, faites attention.
9: Je vous ai dit que le football, c'est sur le terrain. Ouais. Et ne vous contentez pas des premiers matchs parce que c'est souvent l'essai. On observe d'abord et après, on entre de plein fouet dans la compétition. Et vous savez que celui qui est sur le banc de touche de l'Afrique du Sud, c'est Hugo Brousse qui était parti avec le no-name au Gabon à remporter la Coupe d'Afrique des Nations. On ne croyait même pas sur cet entraîneur-là. Donc, il faudra faire très attention. Surtout que ce n'est toujours pas celui qui fait des bruits qui a du succès. Donc, il faut respecter l'humilité des uns et des autres. L'Afrique du Sud, le Maroc sont donc déjà qualifiés pour le second tour. Ça ne veut donc pas dire qu'ils iront en finale, mais il faut croire cette fois-ci aux potentialités africaines parce que les Africains sont décidés et on vous a dit le football n'est pas une science exacte. Tout le monde a travaillé, tout le monde s'est préparé pour aller très loin. Vous avez compris, le coach de Haïti lui-même a dit que le Maroc ira très loin dans cette compétition après avoir pris 4 buts. Donc pour vous dire que le Maroc est un potentiel favori pour cette Coupe d'Afrique des Nations, pour cette Coupe du Monde, puisque le Maroc était demi-finaliste lors de la dernière Coupe du Monde au Qatar. Deux Africains sont encore dans l'arène ce soir ou cette nuit, comme vous voulez. On va parler de la Côte d'Ivoire qui a déjà 3 points, mais on ne compte pas trop sur la Tunisie qui est déjà éliminée dans cette compétition pour avoir joué 2 matchs et 0 point au compteur. Donc, ce n'est que sur la Côte d'Ivoire qu'on compte arracher encore la 3e place africaine pour les matchs des 3e place qui se disputent d'ailleurs. On fait le point tout à l'heure, tout en vous indiquant que le Sénégal a quelques soucis pour rejoindre le Canada parce que de ce côté-là, les membres du comité exécutif, le photographe, le journaliste, le community manager de l'équipe n'arrivent pas à obtenir le visa pour se rendre au Canada. Pourtant, ils viennent des États-Unis. C'est pour le 3e match de poule contre l'Irak. De toutes les façons, on va en parler tout à l'heure dans le 7h. On va aussi évoquer ce qui se passe dans notre championnat de football professionnel du Cameroun avec Unisport du Onkam qui a déjà perdu le titre de champion. Pourtant, l'Unisport est resté longtemps à la tête de ce classement et les douanes. C'est donc le coach Laurent Diam qui a porté plainte à un de ses joueurs parce que le joueur l'a accusé d'avoir vendu les 2 matchs de Garoua, c'est-à-dire contre Gazelle et contre Coton Sport de Garoua. Il est allé en justice avec son joueur. Malgré les excuses, il a dit que non, son honneur doit être lavé. Sinon, il va apparaître comme un coach qui vend désormais les matchs. On va en parler tout à l'heure dans le 7h et indiquer que le président de la FECAFOOT, Samuel Eto'o, était dans la tanière des Lions Lions indomptables hier. Il a échangé avec les joueuses et il a dit qu'il va cloner les téléphones des joueuses, confisquer ces téléphones parce que pour lui, les vestiaires, les choses du vestiaire sont dehors. Vous savez qu'il y a deux joueuses qui ont claqué la porte. On parle d'un chargé du suivi nommé par le ministre des Sports et d'Éducation physique qui a été également chassé. On parle de Bernard Choutan qui a intégré le staff technique. Beaucoup d'autres qui n'ont pas été nommés mais qui sont dans le staff technique. Et on dit également que l'entraîneur principal, c'est le Français Dimitri Lipov. On va parler tout à l'heure dans le setup, tout comme on va

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1: Le rendez-vous s'est pris pour 7h pour avoir donc tous les détails concernant ce type de l'actualité sportive d'ici, d'ailleurs, dans le couloir Royal Sport Bilingue. Quant à moi, mesdames et messieurs, je vous reviens à 7h35 minutes pour la suite de la matinale royale.
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13: Il est 7 heures. Il est 7 heures.
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0: Madame, Monsieur, amis sportifs, bonjour. Royal Sport Bilingue, quatrième et avant-dernière sortie de la semaine. D'abord, les titres buts du 7h. Championnat de football professionnel du Cameroun s'achève dans Unisport Tankwa du Onkam. En course pour le titre de champion Elite One, le coach a porté plainte contre un de ses joueurs qui l'accuse d'avoir vendu deux matchs à Garoua. Malgré les excuses du joueur, Laurent Diam est décidé à laver son honneur. Lions indomptables de football, les vestiaires sont dehors et Samuel Eto'o menace les joueuses en promettant de cloner leur téléphone. Le président de la FECAFOOT était dans la tanière et le principal constat est que le français Dimitri Lipov est le véritable entraîneur de cette équipe nationale. Les détails dans le 7h. Coupe du monde de football 2026, le Maroc et l'Afrique du Sud filent en 16e de finale après leur victoire respective de la 3e journée de poule. Entre-temps, le Sénégal a des difficultés à obtenir le visa pour son déplacement au Canada. C'est pour le match de la 3e journée contre l'Irak. Le point complet dans la page des sports de ce journal. Voilà pour le sommaire.
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0: Parlons d'abord des sports de main à la Fédération Camerounaise de Handball avec la Ligue Nationale d'élite qui a effectué le tirage au sort des poules pour la Coupe du Cameroun de Handball, dames et messieurs. Voici donc les combinaisons. D'abord chez les dames dans la poule A, on aura Fondation André Zico, Marantan, King of Victoria, Soleil Levant. Dans la poule B, on a Dynamique Bokito, Youk Douala Handball, H4C Bambili. Dans la poule C, on a TKC de Roger Mila, Tigresse Handball, Lyon Ladies, San Zo. Dans la poule D, on a FAP, Ancienne Gloire, Union d'Université de Boya et Divas. Alors que chez les messieurs, dans la sous-poule A, on aura FAP de Yaoundé, Dikin Meki, Veto Handball, Mangwa Handball. Dans la sous-poule B, Friendship, Youk, Dream Sport, King of Victoria. Dans la sous-poule C, Renaissance, AS Vita, Université de Boya, H4C de Bambili. Et enfin, dans la sous-poule D, on a Soleil Levant, Spartiate, Fondation André Zico et San Siso. Rappelons que la date du début de cette Coupe du Cameroun n'a pas été indiquée. Restons dans le handball pour parler des rencontres des 10e et 11e journées phase retour du championnat régional d'élite est prévu pour samedi et dimanche prochain. Selon le programme suivant à Yaoundé, au complexe de la Concorde, l'Université de Yaoundé 1, on aura au terrain A pour la 10e journée chez les dames à 9h. TKC de Yaoundé jouera contre Dynamique de Bokito à 10h30. Marantan de Yaoundé jouera contre Youk de Yaoundé chez les messieurs, toujours pour la 10e journée à 12h. Spartiate de Yaoundé jouera contre Friendship de Yaoundé. Au terrain B, on aura à 9h Espérance de Yaoundé contre Tigresse de Batenga, c'est chez les dames. Et chez les messieurs à 10h30, AS Vita de Yaoundé jouera contre Youk de Yaoundé. Chez les dames à 12h, FAP de Yaoundé jouera contre la Fondation André Zico de Yaoundé. Et dimanche, à Yaoundé au complet, la Concorde Université de Yaoundé 1, c'est au Mateko au terrain A pour le compte de la 11e journée chez les dames à 9h. Fans de Yaoundé jouera contre Espérance de Yaoundé. À 10h30 chez les messieurs, AS Vita de Yaoundé jouera contre FAP de Yaoundé. Chez les dames à 12h, Dynamique de Bokito sera face à Marantan de Yaoundé, alors que chez les messieurs, à 13h30, Spartiate de Yaoundé jouera contre Fondation André Zico de Yaoundé. Au terrain B, à 9h, Youk de Yaoundé sera face à FAP de Yaoundé chez les dames. Toujours pour la 11e journée chez les dames à 10h30, TKC de Yaoundé jouera contre Tigresse de Batenga. Et enfin, chez les messieurs, à 12h, BTS de Bandiok jouera contre Youk de Yaoundé. Parlons tout autre chose avec cette cérémonie d'hommage rendue aux ambassadeurs du sport camerounais et organisée par le patron des sports camerounais. C'était hier dans le cadre de la politique de promotion et de valorisation de l'excellence sportive impulsée par le président de la République. Le professeur Narcisse Mouelekombi, ministre des Sports et Éducation Physique, a donc présidé une autre cérémonie hier pour rendre hommage aux meilleurs athlètes qui viennent de remporter des médailles aux récentes compétitions. Notamment, il y avait le bodybuilding, le para-athlétisme, le powerlifting et bien entendu le cyclisme. Allons d'abord prendre la réaction de cet athlète. Il est champion du monde de bodybuilding et il en profite pour parler de son challenge concernant le prochain champion du monde.
2: Moi, c'est Christian Sanga, capitaine de l'équipe nationale de bodybuilding, champion au Grand Prix de Géorgie. Et en ce jour, je présente un sentiment de fierté et de reconnaissance envers le gouvernement camerounais. Et comme c'est content du discours du ministre tout à l'heure, de voir la prise en charge de certains athlètes qui sont vraiment du continent. Voilà un peu notre attention. Le challenge, c'est du championnat du monde de bodybuilding en fitness au Cameroun, même au Hilton. On aura près d'une quarantaine de nations qui va arriver. Étant champion en titre, quand je dois défendre le titre, parce que
0: la Fédération Camerounaise de Bodybuilding and Fitness qui prépare également le championnat du monde qui est prévu le mois prochain pour son président. Tout est fin prêt à 40%, mais il revient également sur la cérémonie d'hier. Écoutons le président Achille Balemagne.
3: Justement la montée en puissance de la FECABOF, qui est l'une des fédérations les plus fortes du Cameroun en termes de travail et de management, en termes de suivi constant des athlètes. Ça prouve aussi la suffisance que le Cameroun peut compter sur notre sport. Le bodybuilding qui va organiser dans quelques semaines les championnats du monde au Hilton du 24 au 28. Donc vous pouvez comprendre ici que ce n'est pas un fait de hasard que le Cameroun soit toujours là à compter sur le bodybuilding et notamment à être félicité par le chef de l'État qui a décidé de patronner cet événement d'envergure mondiale. Donc ça amène ici à comprendre que ce n'est pas un fait de hasard. Nous sommes prêts. Et on se prépare pour accueillir le monde. Nous sommes réduits à 40% parce que nous avons encore un mois à venir là devant nous. Nous préparons tout. Il y a un souci qui se présente, c'est que nous attendons la mise à disposition des moyens générés, mais qu'ils se font pas attendre parce qu'on a l'OPS spécialisé qui est là, qui fait tout pour que les choses se passent bien en mettant à notre disposition des subséquentes avances qui permettent au Cameroun de ne pas tomber dans les amalgames et dans les...
0: Le powerlifting a été également honoré hier dans cette cérémonie d'hommage aux athlètes. Écoutons ce champion d'Afrique, Michel Missi.
4: J'ai eu deux médailles en bronze des meilleurs portés championnat d'Afrique à Ora et des meilleurs portés championnat Open d'Ora. C'est toujours une joie, un privilège d'être reçu par l'État parce que le ministre des Sports représente dans notre mouvement, le chef de l'État, ça veut dire que vos efforts ne tombent pas dans l'eau. L'État vous reconnaît malgré les complications et que l'État vous suit. Cette invitation est une invitation future. Ça donne juste la constatation de vouloir tu fais plus que cela pour toujours avoir les encouragements de l'État dans les années futures.
0: La Fédération Camerounaise de Taekwondo, elle aussi, a été honorée hier après avoir raflé les médailles au championnat d'Afrique à Bamako, au Mali, récemment. Écoutons son président qui s'est dit satisfait.
5: Très satisfait d'être reçu et très satisfait de notre délégation. Maintenant, nous allons nous tourner vers les prochains enjeux internationaux tels que les Jeux de la jeunesse, comme nous l'avons dit au ministère, les championnats du monde par taekwondo. Et vous savez aussi que, comme on l'a dit au ministre, nos meilleurs athlètes par taekwondo ont été sélectionnés pour participer au camp d'entraînement international qui constitue 40 meilleurs athlètes mondiaux. Donc on a deux athlètes qui ont été retenus. Donc c'est ça qui fait notre objectif. C'est très motivé, très galvanisé. Et les athlètes sont très fiers d'eux et ils sont très fiers.
0: Les sports déficients étaient également à l'honneur, notamment la Fédération Camerounaise des Sports pour déficients visuels. Et là-bas, c'est Norbert Tsungi qui a reçu tous les honneurs. Je vous propose de l'écouter d'ailleurs. Il en profite pour parler des prochaines activités de sa fédération.
6: Les efforts consentis par tous les athlètes du Cameroun et naturellement par ceux en situation de handicap comme nos athlètes qui sont déficients visuels. C'est une marque de reconnaissance et puis cela nous galvanise aussi pour multiplier nos efforts et remporter de plus en plus. Donc il y a certaines compétitions pourtant internationales qui avaient été attribuées à la FECADEF. C'était notamment la compétition d'athlétisme de Dubaï et ensuite celle de Tunis. Bon, maintenant nous sollicitons auprès du ministère des Sports, à travers le ministère et le gouvernement, qu'une attention soit portée sur notre dossier de participation au premier jeu de l'IFSA qui vont se tenir à Gaborone, au Botswana, le 7 au 13 décembre 2026. C'est vrai que cette compétition n'a pas été éligible parce que le cahier de charge est arrivé bien tard.
0: et chez les déficients intellectuels. Malgré cette cérémonie d'hommage, il faudra encourager les athlètes autrement. Écoutons le président de la FECAS dit Jean-Marie Alécole Mabiemé.
7: À ce genre de compétition, parce que nous avons le potentiel, il est simplement question que l'on accompagne notre fédération et qu'on accompagne ces enfants qui vivent avec une déficience intellectuelle, que la grande société continue de traiter comme des malades mentaux, alors qu'en réalité, ils n'ont que le retard dans le développement du cognitif. Cela s'est prouvé à Tunis pendant cette compétition. Le Cameroun était pratiquement le seul pays. Le Cameroun était le seul pays à présenter les athlètes vivant avec une déficience intellectuelle. Et nous, avec deux athlètes simplement, nous avons pu obtenir la médaille de bronze au saut en longueur. Et messieurs, bon, pour nous, nous pensons que nous avons du travail à faire. Et si nous continuons dans cette lancée avec plus d'athlètes, nous pouvons arriver, nous pouvons participer pour la première fois aux Jeux paralympiques avec les athlètes déficients intellectuels soldats de l'Afrique. Parce que
0: on va rappeler également que la FECASI, pour la première fois, avait pris part au para-athlétisme du Grand Prix du côté de Tunis. Écoutons le président Jean-Marie Alécole Mabiemé une fois de plus sur ces projets.
7: Bon, du pain sur la planche, il faut travailler, être patient, croire à ce qu'on fait. Parce que là, je ne veux pas vous citer tout ce que nous avons eu comme difficultés. Mais malgré ces difficultés, nous avons pu participer à cette compétition. Non plus comme outsider, mais comme compétiteur. Raison pour laquelle la médaille a été décernée à notre athlète. Donc pour nous, nous pensons que nous devons tout simplement aller de l'avant. Et comme nous avons mis sur pied un plan d'action, c'est-à-dire un projet, à savoir sur la route de Los Angeles 2028, je pense que nous avons commencé. Et l'année prochaine, nous allons davantage battre nos forces pour que nous puissions atteindre nos objectifs.
0: Et parlons de la balle orange avec la Coupe du monde de basketball U17. Ce sera du côté de la Turquie avec la team Cameroun qui va prendre part à cette compétition. D'ailleurs, le Cameroun ouvre le bal le 27 prochain contre la Chine, puis suivra la Lituanie et le Canada pour les deuxième et troisième matchs de poule. Rappelons que le compte à rebours est désormais lancé pour ces Lionceaux du Cameroun. À quelques jours seulement de ce coup d'envoi, il faut préciser que les jeunes basketteurs camerounais ont disputé leur ultime rencontre de préparation en Turquie, concluant leur série de matchs amicaux par une courte défaite face à la Nouvelle-Zélande, 82 points contre 88. On parle cette fois-ci de rugby avec le tournoi qui était prévu pour ce 27 juin, qui est reporté au samedi 18 juillet. Il est question de patienter pour que le comité d'organisation puisse trouver l'infrastructure capable d'abriter ce tournoi organisé par les clubs locaux. Les championnats professionnels de rugby ne se dispute peu, puisqu'on parle justement du rugby et de la promotion et développement de cette discipline au Cameroun. La FECA Rugby a été suspendue par World Rugby, une décision qui arrive après celle de Rugby Afrique. Claude Baouken.
8: Comme en 2013, le Cameroun ne participera plus aux compétitions continentales, encore moins mondiales. Une mise en garde qui a Comme en 2013, le Cameroun ne participera plus aux compétitions continentales, encore moins mondiales. Après une mise en garde de Rugby Afrique, rien n'a bougé. La dernière actualité à la Fédération camerounaise de rugby, c'est celle où une partie de l'Assemblée générale a renié le président en exercice, Patrice Monté, qui a été à l'origine de la suspension du Cameroun en 2013. Dani Akamba a été membre du comité de normalisation.
9: C'était prévisible, étant donné que la menace était planée il y a depuis avec les multiples lettres de rugby Afrique. Cela peut-être salutaire dans la mesure où des gens voulaient prendre le rugby en étage. Mais il y a des gens qui ont des acquaintances avec le rugby Afrique qui comptaient qu'on va le rugby camerounais. Ça n'a pas marché, sauf qu'ils se permettent de faire ce désordre. Il y a cette ligue qui sont là, qui vont faire fonctionner la fédération. Vous savez qu'ils veulent prendre le rugby en otage. Or, l'État camerounais n'est pas à prendre en otage. Il y a encore un État au Cameroun.
8: Au centre de cette suspension, c'est l'organisation des élections à la tête de la Fédération camerounaise de rugby. Rugby Afrique, avant de sommer la Fédération camerounaise de rugby de réorganiser les élections, avait relevé un ensemble de manquements. Dunuel Afrida est membre du groupe Essono.
10: Le Cameroun est mis, les humains camerounais également sont de côté, parce que lorsque vous êtes suspendu de World Rugby, ça veut dire que vous ne participez plus à aucune compétition internationale. Et ça sous-entend aussi qu'aucun autre pays ne pourrait venir acheter un joueur au Cameroun, qu'en réalité ça signifie que le rugby ne se pratique plus au Cameroun. Nous, on a accueilli ça avec beaucoup de tristesse parce que nous avons travaillé que ça n'arrive pas, mais malheureusement, c'est vraiment, vraiment regrettable.
8: Pour plusieurs acteurs et passionnés de la balle ovale, le fond du problème est connu.
10: Donc, nous sommes à la suspension parce que Rugby Afrique avait demandé de mettre un CP qui va toiletter de nouveau les textes parce que ces textes-là ont problème. Le président du comité de normalisation, le magistrat Félix Etoum-Diolana, qui a refait ces textes, les a mal refaits parce que ces textes se contredisent et il y a des choses qui manquent dans ces. Donc il faut refaire ces textes avec le comité provisoire de gestion qui sera mis en place et ensuite aller aux élections.
8: La suspension du Cameroun par World Rugby jusqu'à nouvel avis qui arrive après celle de Rugby Afrique vient relancer la machine.
11: C'est que les acteurs prennent le taureau par les cornes et on se met au travail. En se mettant au travail, on informe la tutelle et on informe aussi Rugby Afrique qu'on s'en va travailler, quitte à ce qu'ils viennent voir ce que nous faisons. Maintenant, il s'agit de se repousser les manches. Il ne s'agit pas de jouer aux sapeurs-pompiers pyromanes. On était suspendu en 2013 parce qu'on n'avait pas effectué le voyage pour le Botswana. Il y avait déjà les billets d'avion et on n'a pas eu le visa. Il s'agit pour l'Afrique du Sud. C'est ça qui nous a fait qu'on était suspendu à faire perdre la vie de l'argent.
8: L'organisation d'une élection consensuelle supervisée par Rugby Afrique est la principale exigence des instances internationales.
0: En athlétisme, les championnats nationaux ont été reportés du 4 au 5 juillet prochain au stade Olembe. Alors qu'en cyclisme, le président Honoré Yossi préside une importante réunion de coordination préparatoire à l'organisation des championnats nationaux ce jeudi à 17h au siège fédéral de Yaoundé, en rappelant que la Fédération camerounaise de cyclisme organise les championnats nationaux les 26 et 27 prochains sur l'axe soie et ce à Boman et c'est à l'intention des catégories élite hommes et dames ainsi que pour la catégorie junior pour les épreuves de course contre la montre individuelle et de course en ligne. On parle des sports équestres avec la Cameroun International Super Cup Horse Race prévue pour demain, vendredi et samedi prochain. Ce sera au stade Lamida Yaya Dairou. C'est à partir de 14h avec 54 écuries attendues, 110 chevaux, 80 officiels.
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0: Bonjour Olivier Ndemaepo.
13: Bonjour Eric Christian.
0: Déjà 9 sélections sont certaines de prendre part au 16e de finale.
13: Tout à fait, ce sont la France, la Norvège, le Mexique, le Brésil, l'Afrique du Sud, le Maroc, le Canada, la Bosnie-Herzégovine et la Suisse. Hier, les premières rencontres de la 3e journée ont rendu les résultats suivants. Brésil 3, Écosse 0, Maroc 4, Haïti 2, Suisse 2, Canada 1, Bosnie-Herzégovine 3, Qatar 1, Afrique du Sud 1, Corée du Sud 0, République tchèque 0, Mexique 3. Deux autres rencontres de la 3e journée sont annoncées ce jour. Dans le groupe E, à partir de 21h, on aura Curaçao et la Côte d'Ivoire qui vont négocier leur qualification sur l'aire de jeu. Et au même moment, l'Équateur sera aux prises avec l'Allemagne.
0: Et l'on a déjà une idée de quelques combinaisons des 16e de finale.
13: Le tableau est très loin d'être complet. La 3e journée ne devant s'achever que le 27 juin, c'est-à-dire dans 2 jours. L'on sait déjà que l'Afrique du Sud jouera le 29 juin avec le Canada, l'un des pays organisateurs de cette Coupe du Monde. Une affiche inédite. D'ailleurs, il s'agit de la première pour l'Afrique du Sud au second tour de la Coupe du Monde de football.
0: Et le Maroc bat un nouveau record en Coupe du Monde.
13: Nous parlons ici du Marocain Ismaël Saïbari qui a inscrit 3 buts, soit un but à chaque rencontre du premier tour de la Coupe du Monde 2026 de football. Il s'agit d'une prestation unique dans l'histoire de la Coupe du Monde de football. Le Maroc est encore en course. Il n'est pas impossible qu'Ismaël Saïbari inscrive d'autres buts. En tout cas, le Maroc en est à plusieurs records battus déjà à cette Coupe du Monde de football 2026.
0: Et encore un problème pour le Sénégal avant son déplacement au Canada. Le photographe et le community manager du Sénégal ne pourront pas se rendre au Canada pour le match face à l'Irak faute de visa. C'est également le cas de plusieurs membres du comité exécutif et de la Fédération Sénégal de football qui sont donc restés aux États-Unis d'Amérique. Et pour sortie, vous dites que le match Allemagne-Côte d'Ivoire fait encore parler.
13: Et nous parlons ici du champion du monde 2018-2014 avec l'Allemagne et consultant aujourd'hui de la chaîne de télévision ARD en Allemagne, Bastian Schweinsteiger. Il est au cœur d'une polémique. L'ancien milieu de terrain avait tenu des propos violents sur la Côte d'Ivoire dont il a trouvé le jeu peu orthodoxe, un peu sauvage et pas du tout tactique. Des propos qui ont rapidement fait huler tant en Allemagne qu'en Côte d'Ivoire. Ils sont nombreux qui parlent de désir de ramener la Côte d'Ivoire à la période coloniale. Nous parlons ici de la rencontre entre l'Allemagne et la Côte d'Ivoire. Rencontre remportée par l'Allemagne 2-1.
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0: Et parlons du tournoi Orange National Elite U17 Youth Cup 2026 avec les matchs des demi-finales qui se disputent ce matin au centre d'excellence La CAF à Bankomo. On aura à partir de 9h au stade d'honneur la région du littoral qui sera face à la région de l'Ouest Cameroun. Et pour la deuxième finale, à partir de 10h45, la région du centre jouera contre la région de l'extrême nord. Le perdant de la première demi-finale jouera contre le perdant de la deuxième demi-finale pour le match de classement à la troisième place. Ce sera à partir de 15h. cet après-midi. Mais rappelons déjà que les matchs de la cinquième journée se sont disputés hier pour ce tournoi Orange National Elite U17 Youth Cup. Adamawa a perdu devant le Centre 0 buts contre 1. Le Sud a fait 2 buts partout avec le Nord-Ouest. Le Littoral a battu l'Est 3-0. L'Ouest a battu le Sud-Ouest 2-0 et les qualifiés des demi-finales sont donc connus. Parlons du championnat Elite One avec Fauvazu qui a été officiellement relégué en division Elite Tour. C'était donc à l'issue de la 25e journée de l'Elite One. Une descente qui suscite de vives insatisfactions chez les joueurs qui ont notamment protesté contre les décisions arbitrales controversées et surtout des aéreries de salaire. Et pour comprendre la situation, vous avez échangé avec quelques joueurs et coachs de Fauvazu. Dorine Bimi.
14: On travaille les gars, on travaille, hein. On travaille. Il faut tout donner, il faut tout donner. On travaille, il faut tout donner les gars. Ouais, conduite de balle, ouais, allons-y. Ouais, oui. Travaillez. Oh, bolo. Travaille petit. Allô, moral est haut, c'est bien les gars.
15: Toujours reçu consigne de leur entraîneur, l'équipe de Fauvazu officiellement reléguée en deuxième division MTN Elite 2 pour cause mauvais résultats sportifs de la saison 2026. Quelques joueurs soucieux de la situation s'expriment.
16: Moi, c'est Chom Siri. Pour la descente du club qui concerne les joueurs, on a tout donné, c'est que les entraîneurs ont eu à nous donner les conseils, la tactique et tout, tous autres. Mais le destin n'a pas voulu que nous puissions rester en première division. Hein. Donc je ne vais pas entrer dans les détails de tout ce qui est autour de cette descente, mais à notre niveau, on a pu donner tout ce qu'on a, nous avons dans le vent.
17: C'est l'Allemagne Abdou, latéral gauche de Fauvazu, capitaine. Oui, par rapport à notre descente de la saison, vraiment, nous ne savions pas qu'on allait descendre. Mais nous avons travaillé. La descente nous a surpris. Prochainement, nous allons travailler.
15: Et pour le coach Théodore Ngachou, qui avait été rappelé sur le banc de touche en mars 2026 en remplacement d'Olivier Nankam, le bilan sera fait en fin de saison.
18: Et venir en sapeur-pompier, c'est un peu comme quelqu'un qui veut éteindre le feu dans une maison. Malheureusement, les torts sont partagés. J'ai ma part de responsabilité et les autres ont leur part de responsabilité. Je crois que nous allons faire le bilan à la fin de la saison et le président tirera les conséquences.
15: Le dernier match de la saison prévu dimanche prochain, la situation actuelle de Fauvazu concernant son encadrement est en suspens.
18: Ça dépend toujours du président et de moi. Nous allons discuter. Pour le moment, nous n'en sommes pas encore là puisque nous jouons le dernier match du championnat dimanche prochain. Je crois qu'après ça, on va se reposer et il y aura un temps pour ça.
15: Suite à leur défaite 4-2 contre l'AS Fortuna, les Fireballs de Fauve Azur, les objectifs immédiats pour le club de Yaoundé restent fixés.
18: Les objectifs sont fixés par la hiérarchie, vous comprenez. Ça peut arriver qu'on soit descendu en élite tout et je crois que le président c'est quelqu'un qui aime gagner, c'est quelqu'un qui encadre les jeunes. La profession ce n'est pas président de club, c'est un expert comptable. Donc il nous dit souvent pour rire que aidez-moi à manger mon argent. Donc je crois que on a fait des erreurs, nous avons fait des erreurs cette saison.
15: Et pour le coach Théodore Ngachou, il est important de faire une remise en cause.
18: Il y a toujours la remise en cause. Un entraîneur qui ne se remet pas en cause, n'est-ce pas, ce qui ne sait pas ce qu'il fait, il doit cesser d'entraîner. Moi, je pense que moi aussi, je fais partie de ceux qui ont travaillé, mais nous n'avons pas pu atteindre nos objectifs. Mais je crois que c'est le président seul, n'est-ce pas, qui fera, n'est-ce pas, en fonction de nos rapports, son bilan. Il estime que le bilan est mitigé. On verra, il verra ce qu'il va faire. On met sur le plan technique, l'entraînement, le jeu. Je crois que notre équipe s'est très bien comportée à cette fin de saison. Mais ce n'est pas la fin du monde si nous sommes descendus. On dit, ce qui ne vous tue pas, vous rend fort.
15: Le club va devoir conserver ses cadres ou se reconstruire avec les éléments aguerris aux joutes de la deuxième division.
0: Et la 26e journée de cette Elite One va donc se disputer dimanche prochain. Il n'y a qu'un seul enjeu. Le champion en titre doit être connu entre Dynamo de Douala qui joue également son dernier match contre Unisport du Onkam. Ce sera dimanche à 16h au stade de Ngadi Gaston de Bafan et Fauvazu qui joue contre Colombe du Dier Lobo. Ce sera également dimanche à partir des 16h. La FECAFOOT a donc programmé le match aux mêmes heures pour éviter la tricherie. Et parlons justement de cette fin de saison sportive en club avec les joueurs internationaux qui profitent de leurs vacances de diverses manières au pays. Entre ceux qui restent en club pour travailler, nous avons ceux qui retournent au Bercail pour organiser des fêtes, des tournois de vacances et ceux qui préfèrent passer des moments avec la famille et les amis. L'initiative des championnats demeure la plus souhaitée par des citoyens qui s'expriment dans ce reportage de Lionel Bindi, stagiaire à la rédaction centrale.
19: Pour les championnats de vacances, je trouve que c'est une excellente initiative.
20: Réputés pour leur attractivité et leur forte popularité, les tournois de vacances constituent un vecteur de rassemblement et de cohésion sociale selon Thomas.
21: L'initiative est très correcte parce qu'elle permet aux jeunes de se rassembler, donc rassembler certains joueurs d'une meilleure façon d'implémenter l'intégration nationale et faire en sorte que les jeunes puissent mieux s'entendre et aussi occuper aussi les jeunes pendant les vacances.
20: Très souvent organisés par certains footballeurs et élites de localité, les championnats de vacances offrent plusieurs possibilités aux jeunes, nous dit Samuel.
19: Ça permet d'occuper les jeunes de 1, détecter les talents et surtout créer une vraie ferveur populaire dans les quartiers.
20: Soutenir la jeunesse, repérer des talents et communier avec le public, tels sont les objectifs des tournois comme Festifoot Ongola, le tournoi Alexandre Song au quartier Essos et bien d'autres. Toutefois, des solutions sont proposées pour rendre ces championnats encore plus beaux.
19: Il faudrait plus d'encadrement technique et médical pour qu'il y ait plus de professionnalisme. Mais déjà, l'esprit est là.
20: Notons que les tournois de vacances encouragent aussi les jeunes sur le plan financier.
0: Ouais, Sport Bilingue, la suite.
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0: A retenir que Samuel Eto'o a rendu visite aux Lions indomptables du Cameroun en stage à Yaoundé. Au menu des échanges, les menaces à l'endroit des joueuses, elles sont soupçonnées de donner des informations de la tanière aux journalistes. Samuel Eto'o a promis de cloner tous leurs téléphones portables. Entre temps, les bébés Lions U20 qui préparent le tournoi Unifac ont joué un match amical contre Pro Dream Team. C'était hier. Score de la partie 4 buts à 1 en faveur des Lions U20 de Ivan Kemwe. Dans Unisport du Onkam, c'est l'entraîneur Laurent Diam qui a déposé une plainte contre son joueur Jacques Ekolowa suite à des propos du joueur insinuant que l'entraîneur aurait vendu les matchs perdus à Garoua contre Gazelle 2 buts à 0 et contre Coton Sport de Garoua 3 buts à 0. Bien que des excuses aient été présentées, le coach estime que son honneur a été atteint et maintient la procédure judiciaire. Royal Sport Bilin, prochain rendez-vous demain 7h. Brian Biwa, Eric Christian. Comme nous vous disons merci, après nous, c'est Jean-Claude Nguet pour la suite de la matinale royale.
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Taxant le 10 de Jésus, en rotation promotionnelle sur RFM. Merci à Yannick et lui qui s'en est allé. Et juste avant, merci plutôt à nos amis du test des sports hein, qui sont partis. Yannick et lui qui va s'installer dans quelques secondes seulement. Le temps pour nous de souhaiter joyeux anniversaire à une fidèle auditrice de Royal FM qui écoute le programme tous les matins. Elle s'appelle Madame Mungwe Marie. Elle est en service au ministère des enseignements secondaires. Elle a un an de plus ce 25 juin 2026. On lui souhaite donc joyeux anniversaire. 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

0: Le bonheur du monde à vous, Madame Mungwe Marie, en service au ministère des Enseignements secondaires pour ce 25 juin 2026, jour de votre anniversaire. Allez, Yadine Gelewi est dans la place pour le journal de l'économie. Bonjour.
1: Jean-Claude Gué, bonjour.
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0: Eh bien, mesdames, messieurs, nous sommes ensemble dans le cadre du quatrième numéro du journal de l'économie. On parlera financement de la petite et moyenne entreprise au Cameroun, mais surtout au sein de la communauté économique et monétaire de l'Afrique centrale. Vous savez, dans notre sous-région, les petites et moyennes entreprises bénéficient moins des appuis en termes de financement de la Banque des États de l'Afrique centrale. Mais une dernière nouvelle, ces PME restent davantage moins servies que les grandes entreprises. C'est le gros paradoxe au sein de notre sous-région qui a du mal à fournir l'essentiel en matière de financement pour dynamiser le socle industriel de la sous-région industrielle. Pourquoi ? Parce que, en réalité, c'est la petite et moyenne entreprise, la très petite entreprise, qui constitue le soubassement de toute économie. Et selon le dernier rapport de la Banque des États de l'Afrique centrale, il y a comme une sorte d'évolution. En janvier et mars dernier, le taux débiteur moyen appliqué aux PME s'est plutôt établi à pratiquement 11% contre 10,73%. Contrairement à la même période en 2025, donc il y a une légère hausse en termes de proportion, soit 26% de base en glissement annuel. Eh bien, pour mieux comprendre de quoi il s'agit, l'on remarque que le taux moyen facturé aux particuliers atteint 17,18% au premier trimestre 2026 contre 13,77% un an plus tôt, soit une hausse de 351 points de base. Les grandes entreprises ont pour leur part supporté un taux moyen de près de 11,82% contre 9,24% au premier trimestre de l'année. Et aujourd'hui, l'on peut tout de même parler d'un taux qui est pratiquement appliqué par la Banque des États de l'Afrique centrale, mais pour le cas des petites et moyennes entreprises, l'on réfléchit encore puisque l'offre globale en termes de crédit a même reculé. Les établissements de crédit de la communauté économique et monétaire de l'Afrique centrale ont mis en place près de 2510 milliards de francs CFA de nouveaux recours au premier trimestre 2026 contre 3146 milliards de francs CFA dont il y a plutôt un recul en termes de financement et beaucoup de structures d'entreprises invitent donc les banques, mais surtout la Banque des États de l'Afrique centrale, à dynamiser le compartiment lié au financement des économies de la sous-région, mais surtout de la petite et moyenne entreprise qui demeure le parent pauvre de ces financements, de l'enveloppe destinée au financement de la petite et moyenne entreprise. Donc globalement, l'on a du même aujourd'hui les raisons de regretter cette trajectoire de la Banque des États de l'Afrique centrale. Aujourd'hui, les PME souffrent, les PME meurent précocement et l'un des mots, c'est la problématique du financement qui se pose. Un break et on revient pour davantage rester dans le cadre de la zone CEMAC où l'inflation est annoncée. Alors, c'est l'agence de notation américaine Fitch qui indique d'ailleurs que la propension de la guerre entre les États-Unis d'Amérique et l'Iran est un facteur dégradant en termes d'inflation. Les pays de la communauté économique et monétaire de l'Afrique centrale, que vous maîtrisez très bien, le Gabon, la Guinée équatoriale, la République centrafricaine, le Cameroun, et bien le Tchad, ce sont des pays qui sont exposés au risque d'inflation avec pratiquement 10 600 milliards de francs CFA investis dans les titres publics et les prêts gouvernementaux. Les banques de la communauté économique et monétaire de l'Afrique centrale apparaissent plus que jamais liées au destin budgétaire des États de la région. Ce sont des États qui dépendent de l'extérieur du marché international. Il y a une crise russo-ukrainienne qui aujourd'hui n'a pas dit son dernier mot malgré les grandes annonces des États-Unis d'Amérique. Que ce soit en termes d'hydrocarbures ou encore des céréales, les pays de la région CEMAC sont extravertis, du moins une économie dépendante de l'extérieur. Et aujourd'hui, à mesure que la situation perdure, eh bien, le risque d'inflation s'annonce. Et vous le savez, on n'a pas encore réussi à réparer les conséquences de la crise du Covid, de la crise russo-ukrainienne, mais cette fois-ci, le détroit d'Ormuz, qui est la conséquence immédiate du conflit entre l'Iran et les États-Unis d'Amérique, présage d'une destinée pas du tout favorable pour les économies de la communauté économique et monétaire d'Afrique centrale. C'est une situation qui interpelle et qui invite davantage à travailler pour ce qui est de la transformation structurelle de nos économies. Le Gabon a amorcé un pan. La Guinée équatoriale est en train de restructurer la gouvernance économique. La République centrafricaine renforce les partenariats avec d'autres pays pour mettre sur pied les corridors, mais surtout l'infrastructure de communication et de commercialisation. Le Tchad, de son côté, veut voir comment faire pour réussir le challenge de l'agro-pastoral. Eh bien, le Cameroun, en tant que poumon économique de la région, est dans la dynamique de la transformation structurelle de son économie, mais avec énormément de contraintes, notamment l'absence d'énergie électrique. Face à toutes ces contraintes-là, s'ajoute donc cette situation de conflit entre les États-Unis d'Amérique et l'Iran, exposant ces pays à un risque d'inflation qui pourrait davantage nous faire peur, puisque l'on parle d'un risque de dévaluation de la monnaie française. Et nous sommes sur la BVMAC, la Bourse des valeurs mobilières de l'Afrique centrale, pour apprécier l'évolution des tendances, mais surtout dans le compartiment des actions, pour s'en convaincre davantage ce matin et voir ce qu'il en retourne. Eh bien, l'on peut remarquer tout de même que pour ce qui est de ce compartiment, le compartiment des actions sur la BVMAC, la Bourse des valeurs mobilières de l'Afrique centrale, la valeur des transactions nous intéresse davantage. Eh bien, l'on peut remarquer, puisqu'il y a eu actualisation des données du côté de la Bourse des valeurs mobilières de l'Afrique centrale, et l'on pourrait remarquer l'évolution, les tendances, la dynamisation, mais les différents compartiments sont toujours importants. Eh bien, la valeur des transactions, pas grand changement ce matin. L'on en est à pratiquement 2 394 992 francs CFA. Capitalisation boursière, 1 770 438 477 600 francs CFA. En cours de dette obligataire, petit changement. Ce matin, l'on parle de 1 289 784 706 240 francs CFA. Eh bien, que dit le bulletin officiel de la cote? Rapidement, la dernière séance de cotation date d'hier, il faut le savoir. Eh bien, ce matin, les détails nous permettent d'apprécier donc les titres offerts à l'achat et à la vente. Il y a eu donc 39 actions de la Socapalm qui ont été échangées au prix unitaire de 55 000 francs CFA pour un montant global de pratiquement 2 145 000 francs CFA. Deux actions de la régionale ont été échangées au prix unitaire de 39 000 francs CFA pour un montant global de près de 78 000 francs CFA. 8 actions de la SGR ont été échangées au prix unitaire de 21 499 francs CFA pour un montant global de 171 992 francs CFA. Les prix des autres instruments financiers restent inchangés par rapport à leur situation de clôture de la veille. Quant à l'indice BVMark All Share Index, cet indice reste plutôt stable ce matin, 1156,40 points par rapport à son niveau de clôture de la veille. On peut rappeler tout de même les titres demandés à l'achat. 3 actions de la Société Zominérale du Cameroun, 421 actions de la Safakam, 36 actions de la Socapalm, 1 action de la SGR, 2341 actions de la BGF e-Holding Corporation. Les titres demandés à la vente, du moins les titres offerts à la vente, 1621 actions de la Socapalm, 456 actions de la régionale et 772 actions de la SIRI.
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0: Eh bien, dans le bon à savoir ce matin sur le marché de change, rapidement ce matin pour comprendre et appréciez donc la tendance des variations monétaires et des devises par rapport à la monnaie franc CFA. Eh bien, ce matin, le dollar canadien vaut pratiquement 405,50 francs CFA. Et bien, pour ce qui est du dollar américain, l'on peut aujourd'hui constater que l'on en est à presque 777,33 francs CFA. Et bien sûr, pour ce qui est de quelques monnaies africaines, puisque le temps imparti à ce programme ce matin est arrivé à son terme, on en est pratiquement à 11,63 francs CFA. Le rand sud-africain nous présente aujourd'hui 34,86 francs CFA. Eh bien, pour ce matin, l'on peut mettre un terme à cette édition. On reviendra sur la tendance des prix des matières premières, puisqu'il y a eu changement sur le système d'information de l'Office national du cacao et du café. Quelques petites évolutions. Le cacao, en termes de prix CAF, on a 2630 francs CFA le kilogramme. Prix FOB, 2561 francs CFA le kilogramme. Le prix minimum du côté Douala, 2050 francs CFA. Et le prix maximum, 2100 francs CFA. Merci à tous.
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0: prochain rendez-vous avec le journal de l'économie, ce sera demain 7h40 pour la dernière de la semaine. Mais avant cela, vous avez droit à votre première entre journal de la journée. Pour ce qui concerne les nouvelles du Cameroun, d'Afrique et du monde, ce sera le 8h bilingue dans exactement 7 minutes et 3 secondes. Et pour cela, nous accueillons en studio le duo qui va nous conduire vers ce premier rendez-vous de l'information grandeur nature sur RFM pour cette journée du 25 juin 2026. Elles sont là, Anne-Priscille Koubitev et bien entendu Glory Ngangé pour le 8h bilingue. Anne-Priscille Koubitev, bonjour.
1: Bonjour Jean-Claude Ngué, bonjour aux auditeurs, bonjour à l'équipe technique, bonjour à la République.
0: La titraille du 8h.
1: Avez-vous déjà entendu parler du vitiligo?
0: Oui.
1: C'est quoi à peu près?
0: Il s'agit à ce sont des taches qui se forment sur la peau avec une couleur parfois jaunâtre.
1: Il connaît Jean-Claude Ngué, et justement on va parler de cette maladie à l'occasion de sa journée mondiale. On va donner les objectifs de la journée. Non, sans oublier que dans 4 jours ce sera la fin des souscriptions à l'acte

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14: The time is 8 a.m.
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0: Mesdames, messieurs, bonjour. Bienvenue aux 8h sur Royal FM. Good morning, Glory Ngange.
1: Bonjour, Anne-Priscille Kobiteb. Good morning, listeners. The headlines.
0: Souscription à l'acte 6 de la Masso, la température monte dans les agences Renaprov, Finance SA et autres points d'enregistrement agréés. À 4 jours de l'échéance de clôture, les potentiels mutualistes s'activent pour s'acquitter de leur contribution au fonds de solidarité. Les détails dans ce journal.
1: And out of Cameroon, France has recorded a first Ebola case reported to be a doctor who was recently on a missionary trip in the Democratic Republic of Congo. Stay tuned for development of these stories and more coming up just after this break.
0: Merci à tous de faire confiance à Royal FM pour vous informer. Le train de l'acte 6 de la mutuelle d'assistance et de solidarité se rapproche progressivement vers la date limite de clôture des souscriptions prévues le 29 juin à 16h. Les potentiels mutualistes n'ont plus que 4 jours pour s'acquitter de leur contribution au fonds de solidarité. Voici l'ambiance qui règne à l'agence Renaprov Finance.

0: A de Biémassi dans ce reportage de Claude Baouken.
1: Le retrait des tickets pour le rassemblement des mutualistes le 4 juin est la principale activité au sein de l'agence Rena Pro Finance SA de Biémassi. L'effervescence des derniers jours est visible. Ils sont nombreux qui sont arrivés ce matin. Après avoir souscrit, ils ont terminé leur cotisation au fonds de solidarité Masso qui s'élève à 26 000 francs CFA. Le lot de 500 000 francs CFA reste le plus sollicité par la majorité des mutualistes, non sans évoquer 100 000 francs CFA, 1 million de francs CFA et 2 millions de francs CFA qui connaissent une forte demande. La masse senior est l'attraction majeure des pensionnés et de ceux qui frappent aux portes de la retraite. L'ensemble des mutualistes enregistrés dans le fichier Masso Acte 6 de l'agence Rena Pro Finance SA de Biémassi, la catégorie réservée aux personnes âgées de plus de 60 ans, occupe une bonne place dans cette tranche des mutualistes. Plusieurs ont au capital de santé. Les prouesses réalisées par la MAMU, la maison de la mutuelle située à la nouvelle route Kouaban, ont contribué à convaincre ceux qui font confiance à la mutuelle d'assistance et de solidarité produit de Rena Pro Finance SA pour la première fois. Au milieu de toute cette ambiance, les principales interrogations sont formulées autour de la grande cérémonie du 4 juin au stade Omissoire Amadou Ahidjo de Yaoundé. La consigne qui leur est donnée par le directeur d'agence est d'être ponctuel samedi prochain pour la boucle de l'acte 6.
0: Le lancement de la première phase de l'opération d'audit des allocations familiales destinées aux fonctionnaires et agents du secteur public a lieu ce jeudi 25 juin. L'opération pilotée par le ministère des Finances se fera jusqu'au 15 juillet 2026 dans les différents points de recensement aménagés dans les régions. Le conclave du Conseil régional de formation des instituts supérieurs de contrôle des finances publiques de l'Afrique francophone débute ce 25 juin 2026 à Douala. Il est question pour les magistrats et auditeurs de la structure de faire le diagnostic des différentes pratiques nationales en vue de leur harmonisation au sud du Sahara. Les travaux qui durent une semaine seront présidés par le ministre délégué à la présidence chargée du contrôle supérieur de l'État, par ailleurs président du conseil exécutif du CIAF, Mba Acharo Fomoudan. Ce 25 juin 2026 est Journée mondiale du vitiligo, une maladie largement méconnue du grand public. C'est une maladie cutanée caractérisée par l'apparition des zones blanches sur la peau. Elle peut survenir chez les hommes, les femmes à tout âge, mais dans la plus grande majorité des cas, elle débute avant 30 ans. Elle peut avoir un impact psychologique considérable car elle est stigmatisante. La Journée mondiale du vitiligo est née en 2011 au Nigeria et vise à sensibiliser et à soutenir les personnes atteintes par cette maladie.
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0: Liban, le Hezbollah accuse Israël d'avoir violé deux fois le cessez-le-feu à moins de 48 heures. Une accusation qui fait suite à la frappe d'un drone israélien mercredi 24 juin qui a tué deux personnes dans le sud du pays. Une deuxième attaque en moins de deux jours au cours de laquelle l'armée israélienne a délibérément visé les citoyens libanais qui inspectaient leur maison, selon le communiqué du groupe soutenu par l'Iran. Et puis, sans transition en sport, le continent africain a déjà aligné deux nations en 16e de finale de la Coupe du monde de football 2026. Il s'agit du Maroc et de la République sud-africaine. La troisième journée du premier tour va s'achever samedi prochain. Mais d'autres nations africaines gardent les chances de qualification. D'ailleurs, la première affiche connue des 16e de finale va opposer l'Afrique du Sud au Canada.
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0: Anne-Priscille Koubiteb, il est dans ce studio. Bill Zorok, bonjour.
5: Toujours présent, bonjour.
0: Comment vous allez ce matin?
5: Écoutez, je pue la forme. Voilà, je suis très, très en forme. Oui, tout simplement parce qu'il y a Glory qui m'a fait un coucou ce matin.
0: Ah oh bon?
5: Ouais, au réveil, elle m'a fait un petit message. Bonjour, tonton Bill. J'ai dit, waouh. Je ne connaissais pas. Voilà, donc ça fait que ce matin, je me sens très en forme.
0: C'est extraordinaire.
5: Voilà, et Combat Royal, ce matin, ça va être une belle balade. Encore 4 jours, et ce sera la fin des cotisations Masso Acte 6. Alors, il faut rappeler à nos auditeurs que l'étiquette de la tombola, voilà, il faut qu'ils passent les chercher auprès des agences de macrofinance et ça. Il faut rappeler également à nos auditeurs que dans exactement 9 jours, eh bien, nous serons rendus au stade Omnisport à Madoua Idjo. Il faut le rappeler qu'au stade Omnisport, ça va être très strict. Oui, ce ne sera pas comme les années précédentes, ça va être très, très, très strict.
0: Donc, l'heure, c'est l'heure.
5: Exactement, l'heure. 7h, 12h, mise des urnes, mise des tickets dans les urnes. Et puis à partir de 12h30, eh bien, c'est parti pour la cérémonie de tirage au sort.
0: Je pense que les auditeurs sont déjà informés. Oui. On va juste insister dans ce sens-là.
5: Très, très
0: les mesures de précaution à prendre pour ce 4G 2026.
5: Les portes du stade seront ouvertes et tout le monde est convié à cette grande fête.
0: Nous vous laissons en compagnie de Bill Zorro pour Ecombat Royal dans une poussière de secondes. Excellente journée à tous.

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0: verdad que pones la tala culumba, yo voudrais dire que c'est quand même terrible. Les talas. Bon, en fait, j'ai envie de comprendre, c'est même quoi la talakou? Quand on dit que la talakou, là, c'est quoi? Bon, enfin, nous avons un DJ ce matin. Voilà, il est là. DJ, s'il te plaît, c'est quoi la talakou? Hein? Mais bien sûr, tu as le droit de parler, puisque je te donne la parole. C'est... on t'écoute très bien. Dis-moi, c'est quoi la talakou? Un style d'animation. Ouais. Ou le DJ. Ouais. Oui, il utilise le micro pour pousser les gens à dépenser. Ah! Donc, à dépenser. Donc, on va dire. Oh, dis donc. DJ Ulrich, DJ Kems. Oh, sur la radio, c'est bon. DJ Kems, DJ Kems. Il est avec nous ce matin. Oh, merci. DJ Games, il porte une chemise carrelée à la saoudienne. Eh ben oui, il est là avec nous ce matin, mesdames, messieurs. Bon, ça, c'est la talakou. C'est ça, non? Oh, dis donc. Tu sais que ces choses-là, je connais pas. Hein. Moi qui... Ok. Ah bon, vous comprenez? N'est-ce pas? Non.
1: Quoi?
0: Non, mais dis donc, ça tu... Non, non, non, attends, moi j'ai commencé... Joe Bike. Joe Bike, il paraît que j'ai commencé l'animation depuis 90. Alors, s'il te plaît, est-ce que tu confirmes ou bien tu infirmes? Même au DG. Bon, alors, le DG, est-ce que c'est confirmé que depuis... Attention, chers auditeurs, c'est bien entendu, et Combaruel, il ne faut pas s'égarer, hein, voilà. C'est combat qui démarre ce matin. Eh ben oui, c'est avec Ulrich que moi, la technique derrière les caméras, Brian Bida, eh ben, elle est bien présent juste à côté. Eh ben, nous bénéficions exceptionnellement de sa présence ce matin. Il s'agit de Rumial Ikoumé qui est là. Coordination centrale du Roger qui est le Kiki avec à la conception et supervision générale de cette émission. Le révérend pasteur Bissa, Emmanuel Noël, avec vous jusqu'à 11h55, je suis bien installé. Alors, qu'est-ce qu'on fait maintenant? Je pense que tout de suite, nous allons nous écouter le message du jour, s'il vous plaît. Oh, ben dis donc, ce message nous donne à réfléchir très sérieusement. Écoutons ensemble ce que dit ce message. Et si vous voulez, peut-être tout au long de l'émission, pour en discuter. Le message du jour, c'est maintenant.
2: 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C'est une responsabilité délicate qui demande attention et amour. Tu dois prendre soin d'elle, veiller sur elle avec tendresse. La gâter est un plaisir. La couvrir d'affection, de gestes doux et de petites attentions quotidiennes. Elle a besoin de ton soutien, de tes bras réconfortants quand les épreuves surviennent. L'amour que tu lui donnes est essentiel. Il la nourrit et la fait s'épanouir. Sois toujours à ses côtés, dans les bons moments comme dans les mauvais, pour partager sa vie. Reste attentif à elle, à ses rêves, ses joies, ses peines. Traite-la avec respect et considération, comme la personne précieuse qu'elle est. Sois compréhensif face à ses sautes d'humeur, car elles font partie de sa nature. Montre-lui chaque jour combien tu l'aimes par des paroles douces et des gestes sincères. Avoir une femme, c'est posséder un trésor dont tu prends soin comme de ta propre vie. 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
0: Vous l'avez certainement compris, chers auditeurs, je vous ai dit que ce message, eh bien, nous devrions l'écouter avec beaucoup d'attention. Et ce message interpelle les hommes, tous les hommes de la terre, à être flexibles, à être résilient, à être attentionné, à être souple, à être amoureux de leur femme. Beaucoup d'hommes, malheureusement, traitent des femmes comme des objets. Pour beaucoup d'hommes, les femmes sont pratiquement des pots de fleurs qu'on a placées dans une maison et puis voilà. Non. Hors de question que cela continue. Ce message, je ne vous le fais pas passer par hasard. Ce message, c'est en réalité des situations, eh bien, que je vis en ce moment. Pas loin de moi. Il y en a qui se comportent exactement comme ils ne devraient pas. La femme, ce n'est pas un objet. La femme n'est pas un esclave. La femme, ce n'est pas un truc. La femme, c'est ceci qu'on écoute encore. Écoutez bien ce message, chers auditeurs.
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avancent. Les jours avancent. Les jours avancent. Il ne reste plus que 4 jours pour la fin des cotisations Masso Acte 6. Il ne reste plus que 4 jours pour que les caisses de la Masso Acte 6 s'éteignent, s'arrêtent. Il ne reste plus que 4 jours, chers auditeurs, eh bien, pour que nous arrivions à la fin des cotisations Masso Acte 6. 4 jours encore. Ce qui permet à tous les mutualistes dont la cotisation de 100 francs par jour, 500 francs par semaine, 2000 francs le mois, d'atteindre la somme de 26 000 francs. Et à ce jour, on en est pratiquement à 25 900 francs CFA. Chers auditeurs, mutualistes futurs ou potentiels mutualistes, encore exactement 4 jours et ce sera terminé. 25 900 francs de cotisation déjà. Il ne reste plus que 100 francs pour qu'on atteigne le quota de 26 000 francs. C'est-à-dire que ceux qui ont commencé à cotiser 100 francs par jour depuis le 30 juin dernier, aujourd'hui ont pratiquement déjà terminé leur cotisation. On va dire 3 jours avant la fin de la fermeture des caisses de la Masso Acte 6. 25 900 francs ce soir. Nous pouvons commencer déjà à tirer les leçons de l'endurance, du sacrifice, de la volonté, de la persévérance dans l'action, chers auditeurs. Eh bien oui, de la persévérance au quotidien. Être prêt, être toujours d'attaque. Se dire « demain sera meilleur ». Et surtout se dire « je vais y arriver ». Continuer ses cotisations. Quelles que soient les difficultés du quotidien, il faut simplement tout faire pour avancer. Nombreux sont ceux qui ont cru et qui aujourd'hui sont contents, heureux, satisfaits, qui aujourd'hui prennent pratiquement la pleine mesure de la situation et sont capables d'apporter du bonheur à leur famille grâce à la Masso, mais surtout grâce à leur abnégation, leur sens du travail, leur la croyance, croire au travail, croire à la mutuelle d'assistance et de solidarité. Chers auditeurs, persévérez, y croire et surtout insister. Quand c'est dur, ouais, c'est dur. Mais parce que c'est dur, il faut le ramollir. Oui, chers auditeurs, et nombreux sont ceux qui l'ont fait. Aujourd'hui, le résultat est là. Des témoignages fusent à la télévision, à la radio, pratiquement, n'est-ce pas, tous les jours. Vous n'avez qu'à les écouter. Témoigner de ce qu'avant, ce n'était pas évident. Mais la Masso est venue leur donner du sourire, leur apporter le bien-être. Chers auditeurs, mutualistes futurs ou potentiels mutualistes, encore 8 jours et ce sera la fête de la solidarité africaine. 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Chers auditeurs mutualistes futurs ou potentiels mutualistes, nous devons tous y être. 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
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Qu'est-ce qui te dit que tu n'en es pas parti? Que tu n'en fais pas partie? Qu'est-ce qui te dit que ce n'est pas ton tour cette année? Qu'est-ce qui te dit, cher ami, qui m'écoute, que désormais, tu tiens la barre haute? Alors vas-y, fais-le. Autre information. À moins 4 jours de la fermeture des caisses de l'acte 6 de la mutuelle d'assistance et de solidarité, vous pouvez encore cotiser. Vous pouvez encore vous inscrire. En 4 jours, on peut cotiser 26 000 francs CFA. En 4 jours, c'est possible. Il suffit simplement d'y croire, de s'y mettre. Et évidemment, ça se fera. 4 jours encore. Et vous pouvez encore cotiser. Vous pouvez encore, oui, vous inscrire. Eh bien, l'autre information, c'est tout simplement que, chers auditeurs, eh bien, le 4 juillet, dans 8 jours, au stade Omnisport Amadou Ahidjo, eh bien, il faudra d'abord être là entre 7h et 12h pour mettre des tickets dans l'urne. Cette année, l'heure sera de rigueur, croyez-moi. Il faudra être au stade Omnisport Amadou Ahidjo entre 7h et 12h. À 12h, les urnes vont être transportées pour le podium où on va procéder au tirage au sort. À 12h30, début du tirage au sort de la Massou Acte 6, en direct du stade Omnisport Amadou Ahidjo, en présence de 20 000 personnes qui viendront pour cette grande cérémonie, pour cette fête de la solidarité africaine, pour l'apothéose de l'acte 6 de la mutuelle d'assistance et de solidarité. 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

0: en présence du président Jean-Colin Defotoken. Bonjour, président.
1: Bonjour à tous nos auditeurs, je dis bonjour.
0: Bien dormi, président?
1: Ça va, mon cher.
0: D'accord. Nous avons attaqué un sujet hier sur la question des syndicats. Vous nous avez fait l'historique, évidemment, n'est-ce pas, des syndicats depuis sa naissance jusqu'à nos jours. Mais ma question reste posée, président. Cette multitude de syndicats dans le secteur du transport, en quoi est-ce que ça aide les usagers que nous sommes? En quoi, qu'est-ce que cette pléthore de syndicats dans le secteur du transport urbain, périurbain, apporte aux usagers que nous sommes? Et la question s'étend également dans les acteurs du transport eux-mêmes. Président, est-ce que vraiment, parce que vous êtes autant nombreux, on parle de près de 55 syndicats qui font le transport urbain et interurbain, est-ce que les acteurs bénéficient de cette pléthore, des avantages, enfin si avantages il y a, de cette multitude ou alors de ces multiples syndicats de transport dans notre pays?
1: Bien, avant de commencer mon propos ce matin, Bill, il faut dire que tout leader syndical véritable, est prêt pour la prison. C'est-à-dire qu'à tout moment, moi, je suis prêt à être arrêté et être mis en cellule. Je ne sais trop dans quelle cellule ça sera. J'ai rendu visite à un camarade avant-hier au commissariat central numéro 1.
0: Oui.
1: Pour me rendre compte que les cellules du commissariat central numéro 1 n'ont pas de toilettes. Les cellules comme ça, central numéro 1, n'ont pas de toilettes. C'est-à-dire que tous ceux qui sont en cellule là-bas ne se soulagent pas.
0: Non.
1: Ils n'ont pas où faire leurs besoins.
0: Non.
1: Ils sont entassés comme des esclaves, n'est-ce pas, dans des bateaux à destination des États-Unis.
0: Non.
1: Comme ça, central, et ne peuvent pas déféquer.
0: Non, c'est pas possible.
1: C'est quand j'ai appris ça,
0: Seigneur, au 21e,
1: j'ai eu froid dans le dos.
0: Non, président.
1: Je me suis dit, tiens, demain je serai dans cette cellule. Comment vais-je me soulager?
0: Mais...
1: c'était quand même très grave. Et je me demande...
0: Mais... Seigneur Dieu.
1: Si ceux qui se disent être défenseurs des droits de l'homme, si on a une commission nationale des droits de l'homme au Cameroun, et qui n'est pas informé qu'au commissariat central numéro 1, ceux qui sont détenus ne peuvent pas se soulager, aïe! C'est un problème.
0: Oh, c'est très grave.
1: C'est un problème. Et quand j'en parlais, j'ai un camarade qui me dit que, président, j'ai fait 4 jours là-bas dedans.
0: Non.
1: Je ne me suis pas soulagé pendant 4 jours. Parce qu'à peine vous ouvrez la porte qui tient de douche, c'est de l'inimaginable. Au commissariat central numéro 1. Bon Dieu.
0: Mais alors là...
1: Alors, j'entends, on dit... Parce que vous savez, nous, les syndicats, quand nous allons, n'est-ce pas, chercher des soutiens pour qu'on puisse avoir de financement pour travailler, on nous dit non, nous finançons que les associations des droits de l'homme, qui font dans les droits de l'homme. Alors, si on finance ces associations qui font dans les droits de l'homme, ces associations veulent me dire qu'ils ne connaissent pas qu'au commissariat central numéro 1, numéro 1 de Yaoundé, c'est comme ça? Non, j'en appelle... au président de la Commission nationale des droits de l'homme du Cameroun de faire un tour au commissariat central numéro 1 pour voir ce qui se passe. Parce que quand on est en cellule, la seule chose qu'on me prive, c'est mon droit d'aller et de venir. Si on en vient à... Bon, mon cher Bill, imaginez que vous n'avez pas de toilette. Vous êtes 60. Parce qu'il faut dire qu'au commissariat central numéro 1, lorsque vous êtes renvoyé du parquet pour complément d'enquête, c'est là-bas qu'on vous envoie. Hein. C'est-à-dire que quand vous êtes fait pendant 60 dans une cellule qui n'a pas de toilette. Seigneur, tu es tout puissant. Vous voulez me dire que. Mais ce n'est pas croyable ça. Bien. Seigneur, revenons un peu à notre sujet.
0: Ce n'est pas possible.
1: Pour dire que depuis que nous sommes, personnellement, je suis au syndicat, j'ai appris à ne plus m'occuper de la pléthore des syndicats. Parce que j'ai eu l'intime conviction qu'elle ne sert à rien. Elle n'est là, cette pléthore n'a pour but que de tirer le syndicat vers le bas. Parce que chaque fois que personnellement j'ai côtoyé la plupart de ces prétendus présidents de ce syndicat, je me suis rendu compte qu'ils étaient vides. Et je dis, là, il est président de syndicat, mais il ne sait pas pourquoi il est président de syndicat. Ça, il faut que je vous le dise. Je dis que sur 50, vous comprenez, il y a 45 qui sont vides.
0: Yes.
1: Donc, j'ai appris à ne plus trop m'occuper de ces présidents de syndicat-là. Pour me dire, et là je parle de jeu,
0: oui.
1: Parce que dans ce sujet, on peut plus être globalisant.
0: Non, pas du tout.
1: Je vous ai dit ici que c'est chacun qui sait pourquoi il est entré au syndicat. Et quelle est sa fonction sociale au syndicat. Donc, ayant donc compris que cette pléthore de syndicats est contre-productive pour le monde syndical, j'ai appris à me dire, si tant est que le philosophe Pascal avait dit, c'est l'opinion qui gouverne les hommes. L'opinion, c'est pour l'opinion qui gouverne les hommes. C'est-à-dire que vous pouvez être 10 000 d'un côté, moi je suis seul de mon côté. Je tiens un propos qui participe de la raison.
0: Oui.
1: De la raison critique.
0: Exactement.
1: Vous les 10 000 là, vous pouvez ne pas comprendre ce que je dis.

0: Parce que Dieu nous a doté, n'est-ce pas, de bon sens, qui, selon certains philosophes, est la chose la mieux partagée. Alors, un homme qui manque de bon sens est un mouton.
1: C'est clair.
0: Et il mérite d'être traité comme tel.
1: Absolument.
0: Donc, la pléthore des syndicats, moi, ne me gêne pas. Parce que le synestère, donc si le président peut lancer un mouvement de grève seul.
1: Bien sûr.
0: D'ailleurs, on l'a fait. Je vous ai dit qu'en 2019, on a lancé un mouvement de grève seul. Absolument. Et ce n'est pas la première fois depuis 2015. Pour les assurer, on a lancé le mouvement de grève seul.
1: Absolument, oui.
0: On était seul contre tous. OK. Mais ce qui est évident, c'est que le message passe. Vous comprenez ça? Le message passe. Et ceux qui font dans la traîtrise, n'est-ce pas, seront jugés par l'histoire.
1: Absolument.
0: Parce que ce que j'ai dit hier, forcément, sera peut-être mis dans un livre quelques jours. Dans quelques jours. Vous comprenez ça? Et puis, nous parlerons du mouvement syndical de manière claire. Et sera à chacun, n'est-ce pas, de venir se défendre. En lisant, par exemple, en lisant l'ouvrage.
1: Absolument.
0: Vous comprenez?
1: Absolument.
0: La dernière grève, OK, que nous avons voulu lancer. Vous allez remarquer que nous sommes partis étant un certain nombre. Mais à mi-chemin, ils sont nombreux qui ont fait défection.
1: Absolument.
0: OK?
1: Absolument.
0: Et quand ils ont fait défection, nous les connaissons.
1: Oui, oui.
0: OK?
1: Oui.
0: Et nous avons le droit de le dire.
1: Oui, oui.
0: OK, même si on, parce que si je il faut cacher beaucoup de choses. Je ne dis pas beaucoup de choses.
1: Oui, bien
0: okay?
1: sûr, bien sûr.
0: Je ne dis pas beaucoup de choses.
1: Toute vérité n'est pas bonne à dire.
0: Mais le temps viendra où on pourra le dire. Et vous verrez ces gens dire non, c'est pas vrai, non, c'est pas vrai, non. Alors, pourtant c'est vrai. Parce qu'ils sont nombreux qui aiment être des révisionnistes face à l'histoire.
1: Absolument.
0: Vous comprenez? Pourtant la vérité ça crève les yeux. Entre nous, on se connaît.
1: Absolument.
0: Le drame, en fait, Bill, c'est que quand nous allons en réunion, n'est-ce pas,
1: oui,
0: face à l'État,
1: oui,
0: il n'y a que les présidents des syndicats sont en salle et ceux pour qui on se bat sont dehors. Mais ils ne savent pas exactement quelle est la posture de chacun d'entre eux sur la table de négociation.
1: C'est vrai.
0: Vous comprenez ça? C'est-à-dire quand quelqu'un sort et dit que j'ai fait ça, alors qu'en réalité, il n'est qu'un poltron sur la table.
1: Absolument.
0: Vous comprenez? Et toi, quand on est en salle, parfois, vous élevez le débat, c'est quelqu'un qui sort de là-bas pour le tirer, pour ne plus le ramener vers le bas.
2: Il est 9h.
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1: Ah, ça, oui,
0: donc,
1: présent.
0: Vous élevez le débat.
1: Oui?
0: Quelqu'un de votre sort de là, il ramène le débat vers le bas. Mais maintenant, ce qui est évident, c'est quoi? C'est que vous avez la certitude que le ministre qui est en face de vous, là, il a déjà compris où se situe le débat. Au moins.
1: Bien entendu.
0: Vous comprenez? C'est-à-dire qu'il sait que vous avez déjà élevé le débat.
1: Absolument.
0: Et puis, vous savez comment les services de renseignement, les services secrets m'appellent au Cameroun.
1: Non.
0: Quand ils veulent parler de moi,
1: oui,
0: ils disent l'intello de la bande.
1: OK.
0: Voilà mon petit nom.
1: Oui.
0: L'intello de la bande.
1: Absolument.
0: Parce qu'ils savent que quand on est en salle,
1: oui,
0: la virgule, je connais le rôle de la virgule dans
1: bien sûr,
0: dans une phrase. Vous comprenez ça? Donc, on échange, n'est-ce pas, d'égal à égal. On est vraiment, c'est vraiment dans un partenariat. Vous comprenez ça? Donc, la pléthore des syndicats, pour moi, n'est plus un problème. D'ailleurs, c'est une tribune comme celle-ci.
1: Oui,
0: vous comprenez?
1: Oui,
0: est ouverte tous les matins dans Yaoundé.
1: Bien sûr.
0: Pour le préciser, dans la capitale du Cameroun. C'est-à-dire que les pleins pouvoirs nous écoutent tous les matins.
1: Okay?
0: Et c'est justement parce que nous sommes d'une grande pertinence. Ils prennent soin de nous écouter.
1: Absolument.
0: Parce que rien n'est dit ici qui ne soit vérifié et vérifiable.
1: Absolument. Absolument.
0: Vous comprenez ça? Donc, le débat que nous faisons, quand on a un mémoire, on fait un débat. Mais attendez, je vais vous dire, présentement, en Tuy, par exemple,
1: oui,
0: il y a un problème. C'est-à-dire que le maire s'est levé le matin, il a pris les motos, il est allé jeter à la mairie de Tuy pour dire qu'il veut... Il veut qu'on paye la fourrière pour défaut de permis de conduire. Est-ce qu'aujourd'hui, là, bien, avec notre mémorandum,
1: ouais, Seigneur,
0: n'est-ce pas, n'est-ce pas la preuve,
1: Seigneur,
0: que nous, c'est nous les syndicats, en fait, qui sommes là pour dire qu'il faut que chacun ait un permis de conduire?
1: Mais c'est exactement ça.
0: Est-ce que le maire ne devait pas plutôt dire que, bon, où sont les présidents des syndicats ici?
1: Ou
0: on
1: alors...
0: les voici. Parce que c'est mon représentant hier, n'est-ce pas? Il dit, bon, il faut bien que vous ayez les permis, ok? Dis donc à tes gares que si d'ici une semaine,
1: voilà,
0: vous n'avez pas
1: de permis, voilà,
0: je vais vous arrêter, je mets en fourrière et ne sortira de fourrière que celui qui aura fait son permis.
1: Exactement.
0: Suis-moi bien.
1: Oui, oui.
0: Je vais arrêter ta moto, je vais mettre en fourrière.
1: Oui.
0: Pas pour que vous payiez des amendes.
1: Non, non, non.
0: Mais pour que ce soit pour moi un moyen de vous convaincre.

0: en train d'affaire les
1: permis. Exactement. Mais en fait.
0: Mais lui, maintenant, qu'est-ce qu'il fait? Il prend les motos, il met en fourrière parce qu'il veut l'argent.
1: Bon, maintenant, quand les gars vont
0: sortir. Quand ils vont payer, ils ne vont pas avoir le permis.
1: Mais ils vont redevenir exactement comme avant.
0: Ça aura servi à quoi?
1: Et il va encore revenir une autre fois.
0: Ça n'aura servi à rien.
1: Les balancer, machin, demander encore de payer et ainsi de suite.
0: C'est pourquoi dans la construction du Cameroun, okay, quand nous débattons, ce n'est point pour régler un compte, mais c'est plutôt, n'est-ce pas, pour essayer d'amener le Cameroun, de permettre que tous les Camerounais se sentent à l'aise.
1: Est-ce que c'est un responsable?
0: Et puis c'est un maire qui ignore même que dans moins de 8 ans, il sera face à l'électorat. Il sera face à l'électorat. Donc quand un maire agit ainsi, parce que nous ne sommes là que pour ces maires-là.
1: Absolument.
0: Que pour qu'ensemble on voit comment on peut faire en sorte que sa commune puisse engranger même de l'argent.
1: Absolument.
0: Parce que les gens qui travaillent chez eux doivent payer les impôts.
1: Sur la radio, chers auditeurs, sur les 88.4, eh bien, ma question reste en suspens. Est-ce que nous, les usagers, est-ce que nous, les acteurs du transport, nous bénéficions, n'est-ce pas, de cette pléthore de syndicats qui se disent être à notre service? Qu'est-ce que vous en pensez ce matin? On peut en parler, hein, parce que bon, ben, il y a 55 syndicats de transport urbain et interurbain qui disent défendre les droits et des usagers que nous sommes et des transporteurs, des acteurs de transport, évidemment, qui sont assez nombreux. Mais là, on se pose bien la question. À quoi donc ils servent finalement? Puisque tout est toujours cher. Les pièces automobiles sont chères. L'huile de vidange est hyper chère. Vous avez le transport en lui-même. Bon, le tarif lui-même, c'est pas évident. Clandestins, ils sont nombreux. C'est-à-dire que rien dans le secteur du transport n'est bon. Allons-y. Allô, bonjour.
2: Bonjour, Bill Zero.
1: Le patriarche Mani Onana ouvre le bar.
2: Bonjour, président.
0: Bonjour, patriarche, bonjour.
2: Je vais commencer comme tu as aussi commencé. Le problème du commissariat central met tout le monde mal à l'aise. Je n'ai jamais été là-bas, mais je n'ai pas le premier à le constater.
0: Numéro un,
2: il faut le préciser. Il y a une direction au ministère de la Justice. À côté du ministre d'État, sa directrice là, qui s'occupe des droits de l'homme, c'est une dame qui est tellement efficace, je l'invite, je la convoque pour qu'elle descende au commissariat central et dans d'autres unités pour voir l'état environnemental des cellules. C'est très gravissime, parce qu'il y aura donc Ebola là-bas. Quand on dit Ebola, tout le diarrhée du monde. Faisons attention, ça ne peut pas commencer en vous, ça peut aussi commencer dans les ménages.
1: Bien sûr.
2: Maintenant, la pléthorie, le pléthore des syndicats, il y a deux principaux syndicats. Il y a le syndicalisme qui est milité par de simples membres. Il y a des syndicataires comme président qui est en face de toi là.
1: Merci.
2: Qui est vraiment partie prenante. Parti intégral fondateur d'un syndicat.
1: Merci.
2: Le reste là, c'est le pot de banane.
1: Merci beaucoup.
2: Les gens qui travaillent au compte des autres.
1: Merci mon grand, merci infiniment. Allô, bonjour. Allô, bonjour. Bonjour.
3: Allô?
1: Oui, bonjour.
3: Bonjour, grand Bill.
1: Oui, très grand, c'est de la part de...
3: Le papa de Binto.
1: Le papa de Binto, ça va mon grand?
3: Ça va.
1: Dieu est grand. Merci beaucoup. Dieu est grand.
3: Bonjour,
1: allons-y.
0: Bonjour, papa de Bintou, bonjour.
3: Ah, la question que vous posez, grand Bill, si certains chauffeurs vous disent que les syndicats n'ont jamais, ne font rien, ce que c'est à tort, c'est que les syndicats, du jour au jour, se battent. Mais ils ne sont pas accompagnés par ces transporteurs. Ils ne sont pas accompagnés par les transporteurs, pourquoi? Grand Bill, parce qu'on a constaté qu'au moins 60% des transporteurs dits professionnels sont devenus des clandestins. C'est pour ça qu'ils combattent aujourd'hui même ces syndicalistes, parce que ils ne payent, vous allez voir beaucoup dans la couleur jaune aujourd'hui qui ne payent même pas, ne payent même plus de papier. Et vous voyez, pour ce fait, ils sont certains, sont toujours en train de dire les syndicalistes ont monté, les syndicalistes se sont défendus. Donc les syndicalistes au quotidien se battent pour le transport. Vous avez une preuve en studio. Vous voyez le président de Photo qui se déplace tous les matins pour venir éduquer les transporteurs. Pourquoi il ne se bat pour les transporteurs? Je vous remercie, grand public.
1: Merci pour cette contribution ce matin, mon frère, papa de Binto. Allô, Bonjour.
2: Oui, bonjour Granville.
1: Très grand, c'est Laurent Merlin.
2: C'est l'ami Maurice.
1: L'ami Maurice, ah ben ça fait longtemps l'ami Maurice, merci d'être là.
2: Ah, je vous suis, merci. Je vous suis régulièrement.
1: J'espère que ça va mieux.
2: Oui, je dis bonjour Président.
0: Bonjour mon cher, bonjour à toi.
2: J'ai suivi le Président depuis hier, son déroulé. Ça a été très important et puis très explicit.
1: Je vous en prie.
2: Moi, je suis une chose. Moi, je crois que le papa de Bin Touki, un taximan comme moi, peut-être n'a pas compris la question que vous avez posée. Moi, je ne sais pas. On demande, il y a une pléthore de syndicalistes dans notre secteur. Est-ce qu'ils nous rendent service? Et s'ils rendent service aux usagers, lui dit que les gens ne payent pas. Moi, je crois que ça n'a rien à y voir.
1: Non, ça a tout à voir. Parle,
2: moi, je paye des papiers sur tous mes véhicules. Mais je ne suis pas d'accord avec tous ces présidents syndicats. Il ne faut pas qu'on cache. La plupart d'entre eux, là, me connaissent. Ils ont travaillé avec nous. Mais celui qui le président de Fouki avec vous, là, quand vous le suivez, il est important pour nous. Il y en a d'autres comme ça que je ne vais pas citer sur le... à la radio pour qu'on dise peut-être que je connais certains. Mais nous qui sommes des taximans, nous connaissons les vrais syndicalistes dans notre secteur. Ils sont peut-être, disons la vérité, ils sont peut-être deux ou trois que nous avons vrais syndicats qui peuvent nous défendre.
1: Ah bon?
2: Le reste là, je vous assure, c'est des dangereux pour nous-mêmes.
1: L'ami Maurice.
2: Oui.
1: S'il te plaît, est-ce que je peux avoir les syndicats qui sont aptes à pouvoir nous aider?
2: Vous dites?
1: Je dis, hein?
2: Oui.
1: Tu parles de deux ou trois syndicats, oui. Présidents de syndicats qui sont aptes à pouvoir vraiment apporter quelque chose dans le métier.
2: Oui.
1: Donc sur 55, il n'y en a que trois.
2: Oui.
1: S'il te plaît.
2: Moi, je n'ai pas peur. Moi, je peux citer un peu de
1: non.
2: Trois.
1: Non, attends, est-ce que c'est la guerre? Non. On est libre de parler. Donne-moi des noms.
2: Non. Je vais dire ceci, celui qui est sur le plateau là, oui. Il y en a un, comme celui-là, il est bon.
1: Il s'appelle?
2: Le président de Fosokin.
1: Oui.
2: Il est bon pour nous.
1: Je vous en prie.
2: Oui. Vous voyez, parce que quand je dis bon, ça veut dire que si les trois, les quatre sont ensemble, se battent pour nous.
1: Voilà.
2: Il y a beaucoup de choses qui vont changer.
1: S'il te plaît, l'ami Maurice, il y a le président de Fosokin, il y a qui d'autre?
2: Vous prenez par exemple le président... le président Essumba.
1: Essumba,
2: vous
1: d'accord.
2: Comprenez? Le président Essumba.
1: Ça fait deux.
2: C'est pas mal.
1: De trois.
2: Vous comprenez?
1: Oui.
2: Vous allez maintenant, vous prenez le président Samen.
1: Samen, ça fait quatre.
2: Oui. Vous prenez encore le président Ngangwa.
1: Ngangwa, d'accord.
2: Oui. Moi, voilà ce que je connais. Si ceux-là se mettent ensemble, je vous assure que... Et puis nous, on les accompagne. Beaucoup de choses vont changer.
1: Merci
2: mais
1: beaucoup.
2: Mais ceux-là, je connais... Ils viennent là se battre. Des gens qu'on ne connaît même pas.
1: Je vous en prie. Merci.
2: Donc, c'est un peu ça.
1: Merci beaucoup, l'ami Maurice. Vraiment, j'ai pris note. C'est très important ce que tu viens de faire. Allô? Bonjour.
4: Allô, Bin.
1: Oui.
4: Allô.
1: Bonjour, mon frère. C'est de la part de?
4: C'est Simplice.
1: Simplice, allons-y.
4: Ah, Bin.
1: Oui.
4: On se bat pour nous chaque jour. Hein.
1: Oui.
4: Dernièrement, j'ai suivi ici en poste. Bon, c'était ton émission de samedi. La dernière fois, avant la grève, là, M. de Fossin disait qu'on devait gréver. Ils devaient recevoir la réunion. Bon, ils sont arrivés. Les gens qui s'occupaient normalement de la réunion n'étaient pas venus en disant que, bon, ils ne pouvaient pas siéger avec ceux qui sont là. Mais d'autres ont préféré rester que non, ils vont siéger. C'est là où, moi, j'ai eu mal. Et comment vous pouvez rester en groupe? Arriver en route, vous départager. Est-ce que ça ne fait pas comme ça là?
1: C'est vraiment,
4: j'ai coulé les larmes dans mon cœur, j'ai senti mal.
1: C'est ça la traîtrise.
4: Avec ce genre-là, monsieur de Fossé, il se bat. Mais s'il y avait au moins 5 ou 6 comme lui,
1: je vous assure.
4: Peut-être ça devait aller.
1: Merci mon grand.
4: Moi, je suis même. Donc j'ai coulé les larmes le jour là.
1: Je comprends.
4: On dit que non, on ne peut pas faire telle chose. Rentrez encore en groupe. Après, vous allez revenir peut-être demain. D'autres décident de rester. Est-ce que c'est comme ça que ça doit se passer?
1: Merci mon grand. Merci beaucoup. Merci pour cette contribution ce matin. Allô, bonjour. Oui, très grand.
5: Pardon, en 5 secondes.
1: Oui, non, il n'y a pas de problème. Allons-y. Je t'écoute, le papa de Minto.
5: C'est avant.
1: Oui.
5: Il a cité vraiment des syndicalistes qui se battent pour dans le milieu des transports.
1: Merci beaucoup. Merci.
5: Il a cité le président Essumba. Il y a un maire. Je crois que le président de Fauteuil comprend ce que je veux dire. Vous dites quoi, Granville? On a posé, par exemple, les mots d'ordre de revendication sur une table. Tous les chauffeurs se sont sentis concernés, c'est-à-dire les chauffeurs professionnels. il est inadmissible que ce peuple fait, comme vous dites, par exemple, qu'on revendique la lutte contre le transport clandestin, les pièces qui sont chères, et que ça ne dit rien à personne. Vous comprenez donc, je vais donc dire à mon ami qui dit que non, les chauffeurs ne sont pas clandestins, vous savez que beaucoup sont plongés dans la clandestinité, et ça ne les dit plus rien. Parce que le chauffeur personnel qui ne fait pas au quotidien grand ville pour avoir la recette, ce n'est plus chose facile. Vous voyez? C'est pour ça que ces gens aujourd'hui-là, ces gens-là combattent aujourd'hui les syndicalistes, parce qu'en fonctionnant dans la clandestinité, ça les arrange. Je vous remercie.
1: Merci pour cette contribution ce matin. Allô, bonjour.
2: Rebonjour, Bill Leroc.
1: Le patriarche Manionana.
2: Bill Leroc.
1: Oui, mon grand.
2: J'ai suivi l'intervenant là.
1: Je vous en prie.
2: Il a mis M et M, une virgule.
1: Bon, d'accord.
2: Tu m'as dit quoi?
1: Bon, j'ai noté. Oui, merci beaucoup. Allô, bonjour.
6: Et bonjour, Bill.
1: Oui, c'est de la part de...
6: C'est Pierre qui vient là. Je n'appelle pas souvent.
1: D'accord, Pierrot, merci d'être là, Pierre.
6: Oui, je vais me parler très loin. Hein.
1: Oui, allons-y.
6: Oui, je vais venir sur celui qui a parlé des quatre syndicalistes là.
1: Oui.
6: Moi, je crois même que pour moi, ils sont même que deux. Je suis de pour certains que je suis chaque fois là. Et M. Samet.
1: Waouh.
6: Si les deux là, ça fait 50 ans, c'est le minimum.
1: Oui.
6: Sur une charge.
1: Oui.
6: Et s'il lève là, il n'y a pas du taxi. Ça va bouger les lignes.
1: Wow.
6: Il vient que les deux.
1: Wow.
6: Les deux, pas deux, bien que les deux.
1: Je vous assure.
6: Si tu assures franchement,
1: oui.
6: Tu parles sincèrement,
1: oui.
6: Telles les divergences, et ça passe une charte, je vous assure, ça va bouger les lignes. Merci.
1: Merci beaucoup, merci infiniment, merci. Mon frère. Président,
0: oui.
1: Quand vous écoutez ça, qu'est-ce que ça réveille en vous d'écouter les auditeurs qui vous disent. La sincérité dans cette maison pourrait permettre de changer les lignes.
0: Vous savez, Bill,
1: oui, je vous en prie.
0: Depuis que je suis au syndicat des transports,
1: oui, président.
0: Comprenez,
1: oui.
0: Je vais dire quelque chose
1: qui va
0: déranger,
1: oui.
0: Mais malheureusement, c'est la vérité.
1: Oui, je vous en prie, oui, président.
0: Vous savez, chacun dans la vie a son don.
1: Oui.
0: C'est-à-dire quand on se retrouve peut-être à 5, 6, 10,
1: oui.
0: Chacun a quelque chose à donner.
1: Absolument.
0: Vous comprenez ça?
1: Absolument, président.
0: Mais il faut dire qu'il y a parfois des gens qui ont plus à donner.
1: Oui, bien sûr.
0: Qui ont plus à donner.
1: Bien sûr.
0: C'est-à-dire parce qu'ils ont des talents, parce qu'on n'a pas tous le même nombre de talents.
1: Vous permettez?
0: Vous comprenez?
1: C'est justement pour ça que dans un groupe, il y a toujours un leader.
0: Voilà. Et talent dans l'assertion biblique du terme.
1: Absolument.
0: Parce qu'on vous dit que à tel on a donné 5 talents,
1: oui.
0: À tel on a donné 4 talents,
1: absolument.
0: À tel on a donné 3 talents, à tel on a donné 2 talents, oui. À tel autant de 1 talent. Maintenant, le tout n'est pas d'avoir 5 talents, ou 4 talents, ou 3 talents, ou 2 talents, ou bien 1 talent.
1: Oui.
0: Parce que celui à qui on a donné 1 talent,
1: oui.
0: Il peut en faire bon usage de manière à être au-dessus de celui qui a eu 5 talents.
1: Absolument.
0: Vous comprenez? C'est-à-dire que quand Dieu t'a donné un talent, c'est pour que tu l'utilises au service des humains,
1: absolument.
0: Des êtres humains.
1: Absolument.
0: Mais maintenant, lorsque nous nous retrouvons, par exemple, chacun sait très bien que de nous qui sommes ici,
1: oui.
0: Il y a tel qui a 4 talents,
1: oui.
0: L'autre a 3, l'autre a 2, l'autre a 1.
1: Oui, c'est
0: de... Alors, celui de 1 talent se met à dire, celui qui a 5 talents là me fait ombrage. Il fait en sorte qu'on ne me voit pas. Vous comprenez?
1: Oui.
0: C'est-à-dire que, on vous dit non, pourquoi c'est lui qui seul qui va parler? Il faut aussi que je parle. Pourtant, quand tu vas parler, tu viendras tuer ce que
1: celui-là,
0: on a déjà arrangé.
1: Je vous assure. Eh, Seigneur.
0: Vous comprenez ça?
1: Ça, justement.
0: Simplement parce que...
1: L'ego.
0: Il y a ce qu'on... Oui, l'ego.
1: Voilà.
0: Vous comprenez? Et l'ego surdimensionné.
1: Mais malheureusement.
0: Donc, ça nous tue. Quand on était... On a réussi la grève de 2006, pourquoi? Parce que... On était encore...
1: Unis, on va dire.
0: Voilà,
1: parenthèse.
0: 2008, pareil. Ouais. On n'était pas encore très... Il n'y avait pas encore une pléthore, là.
1: Non.
0: Vous voyez un peu? Mais, quand on a réussi 2006, on a réussi 2008, voyez-vous, on a commencé, n'est-ce pas, à porter le syndicalisme vers
1: oui.
0: Le haut.
1: Oui.
0: Vous comprenez?
1: Oui.
0: Les politiques se sont mêlés. Ok,
1: je vous en prie.
0: Quand les politiciens en sont mêlés, parce qu'on a dit ceci en 2006, il y a désormais un électron libre dans la maison. Alors, il faut contrôler le temps libre. Vous comprenez ce que je veux dire?
1: Non.
0: Il y a désormais un loup dans la bergerie.
1: Ah, ok, d'accord.
0: Mmh. Ok?
1: Oui, oui, oui.
0: Il faut le contrôler.
1: C'est dangereux.
0: Bien. Qu'est-ce qui se passe dans le secteur de transport? En 2008, pendant qu'on prépare la grève de 2008, directement, on crée une confédération de transport. C'est-à-dire qu'on fait tout pour que on puisse mettre les transports, les syndicats de transport, oui, dans une seule confédération des travailleurs.
1: Oui. Ok.
0: Donc, de manière que si tu n'es pas dans cette confédération,
1: non, non, non,
0: quand tu vas parler, on va dire, mais toi, tu es seul, toi seul contre 15, toi contre 30, tu deviens même
1: ridicule.
0: On t'isole. Dans le secteur des patrons, oui, de transport, oui, on a fait tout fait de créer une confédération de patrons de transport. Et quand vous regardez la confédération, vous vous dites, mais le patron est où dans cette confédération-là? Mais on a fait la confédération. Et c'est elle qui a désormais le droit de parler au nom des patrons. Qui n'existe pas. Alors, vous comprenez ça?
1: Oui.
0: Donc, il y a tout un environnement qui n'est pas facile. Vous comprenez ça? Mais qui ne doit pas empêcher de faire le travail. La preuve, on réussit toujours, malgré tout,
1: d'une autre,
0: ouais, à se retrouver, oui, n'est-ce pas, oui. Même si après, on va faire des défections. La dernière fois, là,
1: oui, oui,
0: la dernière fois-ci, oui, pendant que nous allions, n'est-ce pas, pour faire la grève,
1: oui,
0: en chemin, oui, et je vais dire une chose, avant d'y arriver, ils sont nombreux là qui sont là dans les partis politiques,
1: ah, oui, oui,
0: et surtout partis au pouvoir, parce qu'il faut qu'on soit clair, Bill,
1: je vous en prie.
0: Là où je suis là,
1: oui, oui,
0: je n'ai rien contre le parti au pouvoir, c'est-à-dire que d'ailleurs, c'est même le parti au pouvoir qui m'intéresse, parce que c'est lui, qui peut nous donner quelque chose. Les partis d'opposition n'ont rien à nous donner.
1: Absolument pas.
0: Notre discours, en fait, les partis d'opposition, c'est comment? En fait, notre discours est bon pour eux.
1: Oui.
0: Parce que quand nous parlons, nous sommes, oui, très proches des partis d'opposition.
1: Absolument.
0: Vous voyez ça?
1: Oui.
0: Mais en fait, ils ne peuvent rien nous donner.
1: Absolument pas.
0: Ils ne peuvent que nous dire que, bon, quand on sera au pouvoir demain,
1: ouais, on va
0: faire ce que vous demandez là. Mais pour le moment, ils ne peuvent rien nous donner.
1: Absolument.
0: Pour le moment, c'est le pouvoir qui peut nous donner quelque chose.
1: D'accord.
0: Donc, en fait, c'est eux qui nous intéressent. Donc, notre problème, c'est que donnez-nous ce qu'on vous demande. C'est tout ce qu'on vous demande.
1: D'accord.
0: Maintenant, parmi nous, il y en a qui appartiennent à ce parti, qui viennent souvent signer la grève avec nous.
1: Oui.
0: OK?
1: Oui.
0: Après, ils vont faire le petit fingon. Pourtant, au syndicat, on ne fait pas le fingon. Parce que nous, on n'a rien à cacher.
1: C'est quoi le fingon?
0: C'est-à-dire qu'aller dire ce que nous donner nos stratégies,
1: okay,
0: aux hommes du pouvoir.
1: Donc, ils jouent les...
0: Et je dis ceci. Je préfère ceux-là...
1: Donc, c'est des taupes, oui.
0: Je préfère ceux-là qui appartiennent au parti au pouvoir, qui ne viennent pas signer avec nous.
1: Et qui sont clairs.
0: Et qui sont clairs.
1: Voilà.
0: Et qui ont pris leur position.
1: Si vous voulez...
0: Que ceux-là, qui font jouer double jeu, ils viennent avec nous. Après, quand on veut déjà aller à la ligne droite, il fuit.
1: Bon, alors, on en parle demain, Président.
0: Bien sûr.
1: Bonne journée, Président.
0: Je t'en prie.
1: Mesdames, Messieurs, attention, tout de suite, nous allons pouvoir tout simplement aller danser un tout petit peu au rythme des Wenge en compagnie de J.B. Mpiana. Bougez.

0: Voilà, c'est sur la radio ce matin, mais dis donc, allô, bonjour.
1: Oui, bonjour, grand Bélo.
0: Oui, très grand.
1: C'est... Oui, effectivement, ce sont donc les Wenge dont vous parlez.
0: Oui.
1: Le Wenge qui est un groupe congolais du vrai Congo, Kinshasa.
0: Exactement.
1: Qui était composé avant de Jibé Piana.
0: Oui.
1: Rasson.
0: Oui, Rasson.
1: Adolphe,
0: oui.
1: Adolphe Dominguez.
0: Oui.
1: Les Eboula.
0: Dis donc.
1: Après la séparation aujourd'hui, Jibé Piana allait créer Wenge. BCBG.
0: BCBG,
1: donc,
0: oui.
1: Chibonja.
0: Exactement.
1: Oui, et nous sommes allés créer Wenge MM.
0: Exact.
1: Wenge Musica Maison Mère. Oui. Et l'autre allait créer, comment on l'appelle encore, qui allait créer Wenge El Paris.
0: Ouais.
1: Et l'autre allait créer Wenge International. Oui, c'est un très grand groupe au Congo. Et Congo Kinshasa.
0: Mais je te dis.
1: Oui, Jibé Piana qui était le leader, Rasson qui est le plus aimé de tout la
0: oui,
1: musique au Congo.
0: Oui, quand même, oui.
1: Parce que
0: oui,
1: quand
0: oui,
1: on parle de la musique congolaise au Congo, ceux qui chantent la musique traditionnelle au Congo, c'est.
0: Oui, Rasson.
1: Et la voix d'ange du Congo, c'est Jibé Piana. Aujourd'hui, nous avons des jeunes comme Fali et Poupa qui prennent la relève et Jérigola.
0: Ah oui.
1: Oui, avec les héritiers Watanabe.
0: Dis donc.
1: Oui, c'est vraiment.
0: Avec...
1: Vous connaissez la musique vraiment, franchement, Big Leroy, je vous écoute tous les jours. Hein.
0: Oh
1: c'est très, très fort dans l'animation. Franchement, vous avez une thérapie pour la santé. Hein.
0: Merci beaucoup, mon grand.
1: Effectivement.
0: Merci infiniment. Merci. Allez, que Dieu te garde. Et merci pour toutes ces infos. Hein. Vraiment.
1: Okay.
0: Ça, alors, ça fait plaisir. Allez, que Dieu. Donnez-moi votre prénom, s'il vous plaît. Votre prénom. Oh, il est parti, malheureusement. Bon, mais c'est pas bien grave. J'espère qu'on va donner son prénom. Eh ben, ouais. Attention à l'instant. Oui. Ah, ah c'est la Masso. On écoute la Masso.
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0: Eh bien, c'était un rendez-vous sur la bande FM pratiquement sur les 88.4 et ceci tous les jours de lundi à vendredi. Et c'est à cette heure-ci, évidemment, n'est-ce pas, que nous allons passer donc cette presse au scanner. C'est en compagnie de Jean-Marie Anaba, bonjour.
1: Bonjour Bill Sock, bonjour à tout le monde, les auditeurs, les internautes, les mutualistes de la Masso qui sont aussi les lecteurs des tabloïds.
0: Alors la presse nous fait savoir ce matin que la situation de la dette préoccupe le ministre des Finances.
1: Oui, lui, Paul Motazé, ministre des Finances, représentait le Cameroun au Forum de Paris et le journal L'Économie quotidien qui en parle ce matin renseigne que le Cameroun a donc présenté les réformes engagées au Forum de Paris sur la gestion de la dette. Monsieur le ministre des Finances, qui y était donc, l'événement s'est tenu hier. En France, l'accent a été mis sur la dette souveraine sur le plan africain. D'ailleurs, défis actuels au Premier News magazine camerounais aussi revient sur le ministre des Finances, lui Paul Motazé, qui était donc du côté de Paris pour cette 13e conférence du Forum de Paris où 46 pays et 9 institutions financières internationales débattent des moyens de rendre la coopération financière internationale plus efficace face à la montée du surendettement dans le monde. Le MINFI plaide au Forum de Paris pour une dette maîtrisée, écrit le journal de François Mbabou à sa grande une ce matin. Mutation est aussi disponible dans les kiosques à journaux. Et pour son numéro de ce matin, le journal de Georges Alain Boyomo refait l'Assemblée générale du groupement des entreprises du Cameroun, le GECAM, qui a dénoncé par la voix de son président Célestin Tawamba un climat des affaires délétère et a d'ailleurs pointé du doigt l'inertie au sommet de l'État à l'occasion de cette Assemblée générale. Mutation dit alors que le Cameroun est un pays sous cale, un pays endetté, un pays où il y a un problème du climat des affaires et un pays également où on peut noter qu'il y a aussi la dette sociale des entreprises. Heureusement que on peut compter sur la Caisse nationale de prévoyance sociale qui s'occupe de la sécurité sociale avec ces mesures de la CNPS pour alléger la dette sociale des entreprises présentées ce matin par le journal Le Financier d'Afrique qui dit que des mesures en question sont destinées aux petites et moyennes entreprises membres du groupement des entreprises du Cameroun. Elles concernent avant tout les employeurs de bonne foi engagés dans une régularisation sincère de leurs cotisations sociales. Les mesures en question vous sont donc présentées par le journal Le Financier d'Afrique dans son numéro de ce jeudi matin. La lettre de la Bourse est aussi disponible et revient sur la bataille entre la SEDEC et la COBAC en refusant net de participer à des consultations qui veulent traiter les consignations comme des dépôts bancaires ordinaires. La Caisse des dépôts camerounaise sort l'artillerie lourde, boycott, lettre au vitriol et recours en justice, bras de fer autour de fonds juteux. Ce conflit menace de faire exploser le cadre prudentiel de toute l'Afrique centrale. Le journal nous apprend que la SEDEC a donc claqué la porte et a saisi le tribunal communautaire sur ces histoires de consultation au niveau de la COBAC. C'est le bras de fer qui se poursuit donc d'après le journal La Bourse de la Lettre. EcoNews, pour sa part, nous parle du secteur informel et sa plus-value avec 3,8 millions d'unités et 76% des emplois. Le secteur informel, selon le journal, génère près de la moitié du produit intérieur brut camerounais, un poids écrasant qui fait office d'amortisseur social face à la poussée démographique, mais pose un défi majeur pour les finances publiques. L'autre secteur informel est présenté par le journal EcoNews comme étant le géant invisible qui génère près de la moitié du produit intérieur brut au niveau du Cameroun. Le Pélican de Jules Brice Ngaba de ce matin est allé suivre les travaux de Yaoundé, cœur de ville, avec la descente sur le terrain de Madame le ministre Célestine Kétchakoutès de l'Habitat et du Développement pour évaluer la contribution de l'AFD au développement du Cameroun dans la coopération entre le Cameroun et la France. 20 ans après le renforcement de son partenariat avec le Cameroun, l'Agence française de développement accompagne donc la réalisation d'infrastructures destinées à améliorer durablement la mobilité dans la capitale. La coopération entre le Cameroun et la France continue donc de produire là des résultats visibles sur le terrain. Et c'est ce qu'on peut retenir de la visite effectuée par Madame le ministre de l'Habitat et du Développement urbain, Célestine Kechakoute, sur les chantiers du projet Yaoundé Cœur de Ville avec le Pélican de ce matin. Mais à côté, parlant justement de Madame Célestine Kechakoute, il y a son interview exclusive à lire dans les colonnes du quotidien Réalité Plus ce matin. Interview à l'occasion de son élection comme membre du conseil d'administration de Shelter Development Bank. Son élection au conseil d'administration de Shelter Development Bank est une victoire du Cameroun et du président Paul Biya, a-t-elle déclaré chez nos confrères de Réalité Plus. Du 9 au 11 juin 2026, s'est donc tenu à Rabat, au Maroc, la 45e Assemblée générale annuelle de Shelter Afrique avec 44 pays membres. Shelter Afrique a été transformé donc en Shelter Development Bank. Surprise, Madame le ministre de l'Habitat et du Développement du Cameroun est désormais membre du conseil d'administration, d'où cette interview dans laquelle il revient justement sur le contenu des travaux, la place du Cameroun et le poids du président Paul Biya sur l'échiquier africain. C'est une autre victoire diplomatique, pourrait-on conclure, avec le journal de Paul Nguarekindi ce matin. L'outil hebdomadaire Le Soir, pour sa part, revient sur la double session qui s'est tenue au niveau de l'Agence des normes et de la qualité, avec la validation des comptes ainsi que le rehaussement du budget 2026, une double session qui, selon le journal Le Soir, consolide la trajectoire de performance. La session en question s'est tenue le 22 juin au Hilton Hotel de Yaoundé. Les administrateurs de la Nord, sous la présidence du président du conseil d'administration, Mohamedou Bayero Fadil, ont enchaîné la 19e session extraordinaire et la 35e session ordinaire du conseil d'administration. Les travaux ont permis de passer en revue la mise en œuvre des résolutions antérieures, mais aussi de valider la gestion de la direction générale à travers l'examen des comptes et d'évaluer la performance 2025, marquée d'ailleurs par un taux global de réalisation qui, apprend-on, est de 93,59%, ce qui a donc permis d'acter le recadrage du budget 2026, rehaussé de 16 à 19 milliards de francs CFA. Le but est donc de renforcer les missions stratégiques de normalisation et de qualité. La session en question mérite donc son compte rendu dans les colonnes du journal de Feu Armand Mbianda ce matin. The Guardian Post porte la voix du professeur Viviane Ondoa Biolé, qui est expert en management et qui a fait une étude une nouvelle fois sur la question des PCA et surtout des directeurs généraux, ceux qui sont illégaux au Cameroun. Il y a 77 PCA illégaux et surtout 36 directeurs généraux des entreprises publiques qui se trouvent en situation d'illégalité. Mais au-delà de la dénonciation, il faut comprendre que cela coûte 40 milliards de francs CFA chaque année à l'État du Cameroun en termes de peu de performance, donc, selon les recherches du professeur Viviane Ondoa Biolé, ce que les entreprises publiques en question, parce que gérées par des personnalités qui sont en situation d'illégalité, coûtent annuellement à l'État du Cameroun, c'est 40 milliards de francs CFA, d'après le journal The Guardian Post, qui revient sur ces travaux du professeur Viviane Ondoa Biolé.
0: Vrai faux remaniement ministériel, eh bien, cette actualité fait encore débat dans nos journaux ce matin.
1: Alors, il y a Cyril Tchamba, qui est analyste politique, président du pont de convergence et non moins au terrain de ni messie ni miracle, l'Afrique face à la guerre de quatrième génération. Cyril Tchambaki a donc fait une sortie sur la question de cet imbroglio au sommet de l'État, et vous noterez sa sortie dans les colonnes du quotidien Le Messager. Il revisite le jour où l'État a failli lire sa propre mort sur les antennes du poste national de la CRTV. Le vrai faux remaniement en question préoccupe donc Cyril Tchamba, dont la sortie vous est proposée par nos confrères du journal de Jean-François Chanon ce matin. Et parlant de ce faux remaniement, vous noterez l'inquiétude du journal Le Point Bi Hebdo de ce matin, qui dit également que c'est la guerre des clans simplement pour la succession de Paul Biya qui est ouverte. Cette rocambolesque histoire continue de frayer la chronique des faits de société au Cameroun, alors que Paul Biya, lui, est en Europe pour un court séjour privé. Sur son dos, un fake remaniement, un énième complot tissé. Ses successeurs putatifs ont décidé, d'après le journal de Thierry Patrick Ondois, de sortir leur sabre des fourneaux justement pour un ultime combat à mort, et ça saigne abondamment selon les mots utilisés par le journal Le Point de ce matin, qui présente un Paul Biya écarté par ses successeurs putatifs dans cette guerre des clans. Et ces putatifs là, successeurs putatifs, ont donc décidé de sortir leur sable de fourreau, d'après notre confrère Thierry Patrick Ondois dans son journal. Le quotidien gouvernemental Cameroun Tribune, en tout cas, rend compte pour sa part des activités au Palais de l'Unité au nom du chef de l'État. Le ministre d'État, secrétaire général de la présidence de la République, Ferdinand Gongo, a reçu hier en audience, le ministre mauritanien de l'Environnement, porteuse d'un pli fermé du président mauritanien à son homologue camerounais, Madame Messouda Mohamed Lagdaf, a en outre donc révélé que son pays sollicitait le soutien du Cameroun pour son candidat au poste de secrétaire général de l'Organisation internationale de la francophonie. La Mauritanie est donc en campagne au Cameroun pour les élections à la francophonie. Et parlant d'élections, on se souvient que le Cameroun a organisé une élection présidentielle en 2025, au mois d'octobre, une élection qui a été justement suivie des soubresauts avec des casses enregistrées dans certaines villes. Le Grand Nord en a pris un coup, notamment la région du Nord, avec ses soulèvements populaires et surtout les casses, comme le cas de certaines unités administratives comme les sous-préfectures. Et le journal L'œil du Sahel vous présente le visage du Nord, la vie après la crise post-électorale de 2025, cette vie après la crise post-électorale dans certaines villes du Nord. Cela vous est raconté en page 6 et 7 de la publication de Gibaye Gatama de ce matin. On reparle aussi de l'affaire Martinez-Zogo avec effectivement Cameroun Actuel, le journal de Yves Roger Tchatchoua, qui est revenu sur cette affaire qui tourne autour de Félicité Zefman, la veuve qui rêvait d'être quatrième femme de Jean-Pierre Amourou-Belinga, selon le journal qui revient ce matin sur la scène qui s'est produite du côté du tribunal militaire de Yaoundé entre expulsion de la salle d'audience, lecture publique du message de son frère Larniang Esther Félicité Nkolofanga, veuve Zefman, avocate constituée de la partie civile, s'est donc faite remarquer pour sa fixation sur l'homme d'affaires Jean-Pierre Amourou-Belinga, entre sa volonté d'en faire le coupable et idéal et ses nombreux mensonges autour d'une prétendue rencontre lors d'un transport judiciaire entre les deux. On a pu constater, relève le journal, une certaine animosité d'après les informations recueillies par Cameroun Actuel, qui est en kiosque ce matin. La veuve aura longtemps rêvé du patron du groupe L'Anecdote au point de fantasmer être sa quatrième épouse, mais malheureusement, l'amour non concrétisé dans ses rêves s'est transformé en haine viscérale dans la salle d'audience du tribunal militaire à Yaoundé. Félicité Zefman est donc affichée à la grande une du journal Cameroun Actuel de ce matin. Cameroun Actuel qui nous apprend également le divorce probable entre Bralibi et Nouran Faust, qui est donc député du Parti camerounais pour la réconciliation nationale. L'honorable Nouran Faust est donc prête à quitter le PCRN de Bralibi. Peut-on lire ce matin en petite une de ce journal qui revient donc sur ces querelles au sein du Parti camerounais pour la réconciliation nationale.
0: Et pour sortir de cette presse au scanner, eh bien, des nouvelles et d'autres à lire dans nos tabloïds de ce jour.
1: Avec la situation des une chasse aux fraudeurs qui est lente, plus de 3 dont au mois de juin, mars 2026, face à cette progression qui est d'ailleurs de l'ordre de 55%, le gouvernement lance ce jour et ce jusqu'au 15 août 2026 une opération nationale de vérification des actes de naissance afin de débusquer d'éventuels bénéficiaires fictifs et même sécuriser aussi les finances publiques. À côté de cette actualité, le quotidien bilingue Émergence parle aussi de ce recrutement de 1000 enseignants dans les écoles normales supérieures et les ENSET. Les auditeurs libres dénoncent des injustices. Les conditions requises pour aboutir à une intégration dans la fonction publique déclenchent la fronde des diplômés qui ont été exclus. Une fronde dont le journal de Magnus Mbiaga en parle en page 5 ce matin. Gouvernance presse de Lazare Nomo revient sur la sortie de Henri Eyebéa ici avec le code de bonne conduite. Il a été élaboré par les bons soins du ministre des domaines du cadastre et des affaires foncières et communiqué au public afin donc de servir de boussole dans la politique foncière au Cameroun qui doit dorénavant voir la paix. Plus que toute chose, c'est un message qui a été délivré lundi dernier 22 juin 2026 et qui sonne, selon le journal de Lazare Nomo, comme une exhortation citoyenne du MINCAF à l'ensemble des Camerounais. Il s'agit en réalité là d'une démarche qui doit donc être adoptée par les populations afin qu'un consensus minimum national se développe autour du maintien de la paix foncière. Le code de bonne conduite de Yébéa ici vous est présenté ce matin par le journal Gouvernance Presse de Lazare Nomo Nomo. Le quotidien Le Jour rend hommage une nouvelle fois à Basekba Kobio avec ce qu'il appelle le dernier tournage qui est raconté grâce aux contributions de Marie-Roger Bilois, Aman Mana, Jean-Victor Nkolo, Jean-Pierre Bekolo, Claire Denis, Raphaël Mou Changou et Charlie Gabriel Mbok, des voix et des plumes qui s'expriment pour rendre hommage à Basekba Kobio dans les colonnes du journal de Aman Mana ce matin. Basekba Kobio est mort, question de santé aussi, et parlant de santé, Éco-Santé est en kiosque ce matin et nous apprend en son pied de une que le président de l'Assemblée nationale a montré le bon exemple pour ce qui est du recensement de la population. Le très honorable Théodore Datou a participé personnellement au recensement, c'était hier, à son domicile, avant de lancer un appel solennel à la mobilisation citoyenne pour la réussite des deux opérations nationales qui sont en cours. Le président de l'Assemblée nationale est donc un exemple et il a démontré que l'exemple peut venir d'en haut. Stop et fin de la presse qui était encore au scanner ce matin, jeudi, avant-dernière livraison de la semaine. Le reste, c'est tout simplement dans les kiosques à journaux avec 400 francs CFA en main. Le prix officiel du journal au Cameroun.
0: Il s'appelle Jean-Marie Anaba. On aura encore plaisir à l'avoir demain, s'il plaît à Dieu. Très bonne journée, Jean-Marie.
1: Bonne journée, c'est
0: vous un rendez-vous. Vous restez avec nous?
1: Vous avez dit on se voit demain.
0: D'accord. Bon. Jean-Marie Anaba refuse de rester avec nous, chers auditeurs. Nous allons le libérer. Bonne journée, Monsieur Anaba.
1: Merci.
0: Attention, nos chers auditeurs. Nous allons le libérer. Bonne journée, Monsieur Anaba.
1: Merci.
0: Attention, la question aux auditeurs.

0: aux auditeurs ce matin, mesdames, messieurs, avec Yannick, bonjour.
1: Bonjour, Bill.
0: Yannick Galloway, évidemment, nous allons parler, évidemment, n'est-ce pas, du ministre des Finances qui plaide au Forum de Paris, eh bien, pour une dette maîtrisée. Il faut dire que le ministre des Finances, lui, Paul Motazé, était donc ce 24 juin à Paris pour la 13e conférence du Forum de Paris, où 46 pays et 9 institutions financières internationales débattent des moyens de rendre la corporation financière internationale plus efficace face à la montée de surendettement dans le monde. Alors, chers auditeurs, que pensez-vous de cette actualité ? Yannick Galloway, de quoi s'agit-il concrètement ?
1: Oui, il s'agit d'une situation dans laquelle personne ne se retrouve désormais, même les grandes puissances, les institutions financières internationales, constate réellement que la dette est beaucoup plus illégitime que légale. La dette mondiale, dans sa généralité, parce que de plus en plus, il y a une propension au surendettement, surtout pour les pays considérés, on va le dire entre guillemets, comme étant les pays de la périphérie. Alors, aujourd'hui, lorsque on organise tout un forum à Paris pour parler d'une question d'endettement au plan mondial pour renforcer la coopération financière internationale, on a l'impression qu'on veut s'éloigner des préoccupations de base. Nos États, par exemple, d'où naît la dette ? Parce que quand le ministre des Finances y va, oui, il faut participer puisque les effets de contingence, la réalité économique mondiale impose parfois certaines postures, donc prendre part à certains forums, c'est dire que nous faisons partie de la société mondiale, la société économique mondiale, la société financière mondiale. Mais dans le fond, c'est que la question de la dette doit remonter dans l'histoire des relations entre nos États et cette société financière internationale, cette coopération économique. D'où naît la dette ? Qui a endetté les États ? Pour quel but ? Et qui a profité de la dette ? Voilà une triplicité interrogative. Voilà la question, les questions qu'on doit se poser, les questions de fond, qui sont en débat en ce moment dans les cercles beaucoup plus stratégiques. Ce n'est pas de dire qu'on va aller avec la société financière internationale pour dire pas la coopération, cette question de coopération, vous savez que c'est elle qui nous a assassinés depuis les années 1960. Alors, d'abord, avant les indépendances, les pays africains avaient un modèle économique qui est connu. J'ai parlé ici de l'image d'un Tangana agriculteur qui après était obligé d'abandonner sa plantation pour aller être gardien en ville et pour

0: pouvoir vivre était obligé de s'endetter. À l'image de l'individu, on transpose cela à l'image d'un État et on comprend réellement pourquoi on s'est endetté. C'est-à-dire que lorsqu'il y a eu occupation, déstructuration du tissu économique local. Maintenant, les États ont été abusés, c'est-à-dire que les matières premières, les travaux forcés pour mettre sur pied des infrastructures, notamment la voie ferrée, les routes qui devaient acheminer les matières premières vers les ports, au profit des pays colonisateurs.
1: Wow.
0: Alors, quand on sort de là, 1900 et plus loin, au lendemain de la Première et de la Seconde Guerre mondiale, vous avez donc des États qui pour se remettre des ruines de la Seconde Guerre mondiale, pour citer la France par là, étaient obligés de bénéficier d'un soutien d'endettement des États-Unis d'Amérique. Mais figurez-vous que entre les conférences dont 1944 et 1960, les États africains se sont levés. Beaucoup ne savent même pas quelle était la base des combats. C'était un combat sur l'endettement. Parce que les dettes qui avaient été contractées par les puissances, les grandes puissances colonisatrices,
1: oui,
0: il fallait les transférer à nos États. C'est ce qui a été fait.
1: Voilà.
0: Vous entendez aujourd'hui les agents français de développement. En fait, c'est les noms qui sont venus après les fonds qui avaient été mis sur pied, n'est-ce pas, pour pérenniser un certain endettement que les pays du Sud, notamment le Cameroun, devaient endosser.
1: Voilà.
0: Alors, comment réussir ce challenge? Parce que c'était lourd. C'est-à-dire que des pays qui ont été esclavagisés, des travaux forcés, les matières premières et tout ce qui va avec. Aujourd'hui, on leur dit encore, ça dit à la fleur de l'accession à l'indépendance, qu'on vous transfère nos dettes. C'est d'ailleurs ce qui a eu lieu à la conférence de Brazzaville, ça dit voilà. 1944, que vous connaissez très bien.
1: Ouais.
0: Alors, il y a donc eu un mouvement de contestation et de protestation. Les grandes puissances ont dû substituer les véritables révolutionnaires qui devaient prendre le taureau par les cornes et poser les vrais débats sur la table, le débat de l'endettement.
1: Oui.
0: Parce qu'en ce moment-là, qui doit qui véritablement? Ceux qui sont venus exploiter, bénéficier des travaux forcés, bénéficier gratuitement des matières premières, est-ce que ce sont les États qui en ont été victimes qui doivent à ceux qui sont venus les occuper? Là était toute la question.
1: Oui.
0: Alors, quand vous sortez de là, vous venez aujourd'hui dans nos États. Et c'est pour cette raison que beaucoup tirent comme inspiration de ce combat qui est mené. Je ne sais pas, ce n'est pas à travers le Forum de Paris qu'on va résoudre ce problème.
1: Du tout.
0: Parce que l'Équateur nous a présenté une brèche. Entre 2007 et 2008, l'Équateur fait comment? L'Équateur se lève, puisque c'est un pays d'Amérique latine, vous connaissez
1: oui.
0: L'Équateur.
1: Mmh.
0: L'Équateur se lève et dit, nous n'allons pas payer 45% de notre dette.
1: Du tout.
0: Pourquoi? Parce que l'Équateur considère que cette dette a été contractée comment? Par des dictateurs
1: oui.
0: qui ont été mis en place par des puissances colonisatrices
1: oui.
0: et qui ont contracté une dette qui n'a pas servi la population.
1: Propre.
0: Par conséquent, c'est une dette illégitime. Et on ne paye pas, on ne rembourse pas une dette illégitime.
1: Merci beaucoup.
0: C'est le même combat qui a été posé par les Sankara en Afrique. On les a tués et tout ça.
1: Ouais.
0: Mais l'Équateur a réussi le challenge.
1: Oh là là, waouh.
0: Vous voyez un peu?
1: Je vous en
0: prie. L'Équateur a réussi le challenge. Les gens peuvent aller vérifier. Donc aujourd'hui, on va aller, le ministre des Finances va aller, oui, débattre. Bon, puisque c'est pour débattre. Il faut ce qu'on appelle un audit citoyen. Vous voyez un peu?
1: Je vous en prie.
0: Parce que vous savez, dans nos pays, le Cameroun par exemple, le ministère des Finances, tout ce qui est la dette publique du Cameroun, il y a un audit. Il y a un audit de la Cour des comptes.
1: Ouais.
0: Mais ce n'est pas suffisant.
1: Du tout.
0: On doit également voir avec l'Équateur, est-ce que le rythme d'endettement après le point d'achèvement de l'initiative PPTE, où le compteur était à zéro, et on se retrouve avec une dette de près de 15 000 milliards de francs CFA aujourd'hui, c'est un rythme d'endettement qui inquiète, et on ne voit pas les infrastructures, on cherche l'électricité, on ne voit pas. On vous parle des barrages, on ne voit rien du tout en termes d'impact sur la population. Il faut auditer la dette du Cameroun de manière citoyenne. Donc, que les institutions financières internationales s'asseyent avec nos ministres et tout cela pour parler de surendettement mondial, comment voir, comment faire. Non. Un audit citoyen, à l'image de ce que l'Équateur a pu faire,
1: oui.
0: Où 45% de la dette n'a constaté que ça n'avait rien à voir avec les populations, les dictateurs ont constaté la dette pour eux-mêmes, les structures financières qui endettaient les États savaient effectivement que ces dictateurs n'allaient rien faire pour les populations et continuaient d'endetter ces pays-là.
1: Je vous assure.
0: Eh bien, en fin de compte, on voit une population qui sombre dans la misère.
1: Ouais.
0: Par conséquent, l'argent que vous nous demandez
1: voilà.
0: En guise de remboursement de la dette, on l'oriente vers les écoles, vers la santé, vers les routes, vers l'électricité.
1: Formidable. L'Équateur, vraiment un exemple à suivre.
0: C'est un exemple.
1: Allô, bonjour. Allô, bonjour. Allô, bonjour.
0: Mais il est pourtant en ligne.
1: Allô, bonjour.
2: Très bien.
1: Allô?
2: Bonjour, monsieur Billy Zelon.
1: Bonjour, patriarche Tega.
2: Ah, l'animateur international devenu grand spécialiste de l'inflation et maintenant de la dette.
1: Je vous en prie, merci beaucoup.
2: Bonjour, monsieur Ngelewi.
0: Bonjour, patriarche Tega, bonjour.
1: Je vous en prie.
2: Vous nous avez beaucoup manqué.
1: Je vous en prie.
0: Merci, patriarche, merci.
2: Alors, voilà, on voit aujourd'hui, Moutazé s'en va danser à Paris comme une petite danseuse devant la finance. C'était l'ancien club de Paris. Maintenant, il demande de contrôler la dette. Mais c'est lui et sa caisse autonome qui nous disent tout le temps que nous sommes très peu endettés, puisque nous ne sommes endettés qu'à 44% de notre PIB. Alors, qu'est-ce qu'on va encore dire? On va dire que ce sont des antinationalistes au service de Colomb, d'ailleurs ils ont même leur nationalité, qui s'agitent pour nous troubler. Et pendant ce temps, M. Tawamba, président du GECAM international, son complice, lui, il nous fait des grandes déclarations pour dire que de la tête de l'État, le Cameroun est sur calme. Alors que nous l'avons suivi il y a quelques jours avec Boisbouvier, l'un des grands piliers de la France-Afrique, en train de nous expliquer qu'ils allaient maintenant faire la plus grande usine de transformation de pétrole sur place, avec la Sonara et ainsi de suite. Alors la question c'est, qui est fou de qui? La réponse est, les antinationalistes qui dirigent le Cameroun sont dans les derniers retranchements. Ils vont rendre gorge. Ils vont rendre gorge. Merci, mes chers amis.
1: Merci pour cette contribution ce matin. Allô, bonjour.
3: Il nous manque.
1: Oui, Constant.
3: C'est Arthur, bonjour.
1: C'est Arthur.
0: Ouais,
1: c'est Arthur. Ça va, Arthur?
3: Tranquille, monsieur.
1: Dis donc, ça fait 58 ans. Merci d'être là ce matin, Arthur.
3: Je vous en prie. Yannick Sylvain, oui, bonjour.
0: Bonjour, Arthur, bonjour.
3: Ça va être dit que la pioche et la matière, c'est plus facile avec les gants. Écoutez, je voudrais bien louer l'exemple de l'Équateur et approuver votre hypothèse qui voudrait que nous nous alignions derrière eux pour également résoudre notre problème d'endettement à l'appauvrissement. Mais en dehors de ça, il faut être conséquent, il faut être sérieux envers soi-même en disant à fond, vous êtes entrés endogènes pour étrangler notre pays. Et donc, on va les lister et vous les livrer. Vous allez vous entendre là-bas pour ce qui est de la dette, mais le Cameroun en lui-même ne vous doit rien. Et donc, c'est entre vous et ces fonctionnaires véreux-là que cet argent est resté. Voilà ce que j'ai pu dire à propos ce matin. À tout à l'heure.
1: Merci beaucoup, l'ami Arthur, sur la radio. C'est au 671 15 73 21. Allô, bonjour.
2: 0.
1: Oui, le patriarche Mani Onana.
2: Tchindele, oui, bébé, kire.

0: Kirimbe patriage, Kirimbe.
1: Oui,
2: mon grand. C'est dommage. La 4G, encore une fois de plus. Voilà, malheureusement. Alors, Yannick, on va sortir. Il nous reste une minute.
0: Oui, il faut sortir. Mais effectivement, lorsqu'on dit qu'il faut être conséquent,
2: oui.
0: Arthur a raison. Parce que quand vous vous lancez dans une entreprise comme celle-là,
2: oui.
0: où vous demandez un audit citoyen de votre dette, ça veut dire qu'il faut être prêt à vous déconnecter du système financier international. On ne va pas vers le prédateur pour résoudre le problème que le prédateur a créé et causé.
2: Du tout.
0: Et ce prédateur ne vit que de cela depuis très longtemps.
2: Voilà.
0: Parce qu'en l'absence d'une économie d'endettement, l'Occident perd sa puissance et sa suprématie.
2: C'est aussi simple que ça.
0: Donc on ne va pas avec, on ne va pas négocier. Parce que quand on parle de l'Équateur,
2: oui.
0: c'est Rafael Correa, économiste, qui a pris le pouvoir.
2: Voilà.
0: Vous voyez un peu ?
2: Je vous en prie.
0: 2007-2008, il pose le problème sur la table. Aujourd'hui, c'est d'ailleurs une référence en la matière.
2: Je vous assure.
0: Et quand il pose ce problème, il a fait face à ce qu'on appelle une certaine violence. Vous voyez un peu ?
2: Oui.
0: Première chose, quand vous posez ce type de problème et vous décidez d'orienter l'argent destiné au remboursement de la dette illégitime vers les dépenses de résolution et de réduction de la pauvreté, un, vous oubliez le FMI,
2: oui.
0: vous oubliez la Banque mondiale, vous oubliez le système financier international. Sachez que par la suite, on va mal vous noter, les agences de notation
2: oui.
0: américaines. On va, le risque pays va augmenter parce qu'on n'aurait plus ni investisseurs ni rien. Parce que c'est un mécanisme bien huilé. Donc,
2: assure.
0: Préparez-vous à cela. Lorsque vous voulez poser ce problème de manière fondamentale et structurelle.
2: Je vous en prie.
0: C'est pour cette raison que vous voyez, nous militons toujours pour la préférence nationale. Parce que demain, lorsqu'on va poser ce type de problème sur la table, l'audit de notre dette, l'audit citoyen de notre dette, il faudra qu'on se prépare à ce que si on nous coupe les ponts, qu'on puisse vivre de manière autonome.
2: Absolument.
0: En attendant de voir comment les choses vont se passer.
2: Absolument.
0: Deuxième chose, ça n'a pas été évident puisque finalement, Corée a été obligée de s'exiler. Vous savez, le leadership, ce n'est pas évident. Hein. Sankara a posé le problème de la dette, il en est mort.
2: Corée
0: a exilé.
2: Oui.
0: C'est-à-dire qu'on vous met au détail de nuire. C'est-à-dire qu'on, vous réussissez pour un moment.
2: Oui.
0: Et puis, après, comme ça fait très mal,
2: ouais.
0: mais on vous pourchasse.
2: On vous zigouille.
0: On vous pourchasse. C'est pour cette raison que si toute la masse critique que nous tentons de construire, vous voyez un peu,
2: oui.
0: ne se met pas sur pied, le combat ne peut pas être évident.
2: Non, ce n'est pas possible.
0: Parce qu'une personne, quand Bill The Rock va monter au créneau,
2: pour
0: dire audit de la dette du Cameroun, désormais, tout ce qu'on raconte, 15 000 milliards de francs CFA, vraiment, ça ne nous regarde pas. On va auditer la dette. Celle qui sera légale et légitime, c'est celle-là qu'on va payer.
2: Absolument.
0: Et on se rend compte que sur les 15 000 milliards, les 15 000 milliards de francs CFA, ce n'est que...
2: Un milliard
0: qu'il faut payer.
2: Vraiment.
0: Le reste,
2: non,
0: les gars, mettez-vous... Vous allez voir les gars qui vont sortir et dire que Bill ne dérange pas. Bill n'exagère pas, on veut vivre. Je ne sais pas si vous voyez un peu.
2: Je vous en prie.
0: Donc le travail est très profond.
2: Je vous en prie.
0: Et il faut qu'on sache d'où on vient pour savoir
2: où
0: est-ce qu'on va.
2: Il s'appelle Yannick Ngueulouy. Vraiment, c'est toujours un régal de l'avoir sur le plateau. Merci Yannick.
0: Merci Bill.
2: Très très bonne journée.
0: Mais
2: je ne vais pas vous laisser partir comme ça parce que je vais vous offrir quand même un garçon qui s'appelle CNN. Il a évolué, n'est-ce pas, aux côtés de Kofi Olomide. Après, à la suite de quelques petites difficultés avec Kofi, alors de malentendus plus précisément, il est parti avec un bon nombre, évidemment, n'est-ce pas, du groupe Quartier Latin.
0: Voilà.
2: Il a constitué CNN, le Quartier Latin. Ça a donné ça.

0: Quelle couleur sur la radio sur la terre. Allô, bonjour.
1: Numéro.
0: Ouais. Dis donc. Ok. Je te dis que...
1: Je sais pas si Yannick et Lewis
0: en sortent. Yannick, il se bat. Ok. Non, Yannick se bat, il se bat. Mais le casseur de reine de la maison s'appelle DJ Kems. C'est la magie.
1: Bon, par exemple.
0: Ouais, je te dis que...
1: Je te dis que...
0: Mon frère. Ça dit que ce garçon de DJ Kems, il est violent.
1: Que
0: oui,
1: ce monsieur a quitté le quartier latin avec sa clique.
0: Oui, bien sûr, oui.
1: Mais ils ont eu
0: le... La 4G nous dérange, alors que nous n'obtient pas les informations.
1: Il n'y a que Pérégo.
0: Oui.
1: Il y a que Fahim.
0: Bah, écoute, s'il te plaît, reviens-nous tout à l'heure. Reviens-nous, parce que la 4G nous empêche de parler normalement. Allô?
1: Mon frère, je veux pas jouer.
0: Eh, mon frère d'amour, c'est comment?
1: C'est mon frère.
0: Qu'est-ce qu'il y a?
1: J'ai entendu ta tête t'apprécier, je n'aime pas quand on t'apprécie.
0: Gratté, un phénomène. Gratté, comment vas-tu?
1: Oh, je vais.
0: Ok, ça fait plaisir de savoir que tu vas bien. Voilà, pendant ce temps, nous, on s'écoute la musique. On se dit, on ne s'est pas vu alors.
1: On s'est pas vu.
0: Allô, bonjour.
2: Bonjour, Gambine.
0: Oui, ma grande, c'est Maman Brigitte.
2: Bonjour, Gambine.
0: Bonjour, ma mère. C'est de la part de...
2: C'est Maman Brigitte.
0: Maman Brigitte, je savais que c'est Maman Brigitte. Ça va, maman?
2: Bon, Brigitte, Gambine.
0: Oui.
2: Que dis-tu si on organisait un concours de danse parmi les auditeurs? Parce que là, c'est monté en vrai.
0: Bon, ce qu'on va faire, non?
2: Oui.
0: C'est une proposition que nous allons faire le 4 juin au stade Omnisport. Ça va être violent.
2: D'accord.
0: Aïe, aïe, aïe. Merci pour l'idée. Contente. Merci pour l'idée, ma mère. Oh, dis donc. Je dis le 4 juillet. Aïe. Ben, dis donc. En ce moment, qu'est-ce qu'on fait? Bah, non, on va d'abord laisser le quartier latin. On va retrouver un Camerounais. Je vous assure que le gars est violent. Aïe. Voici Papa Zoé sur la radio. Attention, vous êtes où? Batobaye, vous êtes où? Dis donc. Attention, attention, attention, attention, attention, attention.

0: combat. Tu nous. Oh, dis donc. Le fait dans ce que si on a le gros ventre. Allô, bonjour. Ouais.
1: Qu'est-ce que je t'aime ça? Pourquoi tu me fais ça?
0: Non, vas-y, lâche-toi, amuse-toi.
1: Mais... La vie, je te fais vivre.
0: Très bon.

0: Il y a Serge qui est avec nous ce matin. Serge, c'est comment vous pensez?
1: Bonjour Bill, je suis contaminé par ta joie de vivre, par ta bonne humeur.
0: Et tu sais...
1: Bon, surtout quand on est dans le studio le plus ensoleillé.
0: On est en train d'écouter là Papa Zoé.
1: Papa Zoé.
0: Ah, tu connais?
1: Très bien.
0: Oh, ce garçon de Papa Zoé. Dis-nous deux ou trois petites choses sur ce garçon.
1: Oh, c'est un... Vous savez, Papa Zoé, c'est l'une des... C'est un regret que je prends de Papa Zoé parce que c'est l'une des grandes figures du Makossa, mais qui, je pense, n'a pas eu le succès qu'il mérite. C'est Papa Zoé fait partie de cette écurie de ces artistes qui se sont formés par les cabarets, qui ont accompagné en studio beaucoup d'artistes, dont contrebasse.
0: Bien sûr, oui.
1: Et qui, à un moment, a pris également sa carrière en main en nous produisant des albums de très bonne qualité, avec un arrangement qui respecte les canons du Makossa, les canons de la musique. Il a une très belle voix. Mais aujourd'hui, vous savez, Papa Zoé a l'image de beaucoup d'artistes camerounais. J'en parle parce que on vient de célébrer le 21 juin, comme si c'était un jour
0: ordinaire.
1: Voilà. La crise de la production artistique.
0: Ah, oui.
1: La crise. Et donc, comme beaucoup d'artistes, il a dû s'exiler,
0: oui.
1: Partir. Mais je retiens de lui une musique qui m'a toujours, une chanson qui m'a toujours marqué, c'est Massoma.
0: Massoma.
1: Oui.
0: Oui.
1: Je vais expliquer.
0: C'est une espèce de salsa.
1: Oui, mais bon, c'est dans.
0: Peut-être qu'il y a un peu de meringue à l'intérieur aussi.
1: C'est le texte en fait. Oui, c'est un remerciement d'un homme à son épouse, à sa compagne, c'est qu'il a supporté. C'est ce qu'il dit dans le texte.
0: Tu l'enfonces au nom là.
1: Voilà.
0: Ben, du moins, nous saluons. Voilà. Oh, dis donc. Il s'appelle DJ Kev.
1: Voilà.
0: On écoute un extrait.
1: Voilà.

0: Du coup, cette chanson.
1: Julien, laisse-moi te remercier pour toute la peine que tu as prise pour moi. Et c'est l'imbana Timsewa, ma somanian, Boutounès, laisse-moi te dire merci, te remercier pour toute la peine que tu as pris pour moi, pour tout le temps que tu as sacrifié, pour tous les efforts d'avoir été à mes côtés pendant ces longues. Vous savez, la carrière d'un artiste, surtout au Cameroun, c'est une carrière, ce sont parfois des itinéraires, des vies sacrificielles, des années de galère et tout. Il faut courir après les cachets et tout. Et quand vous avez la chance d'avoir, je veux dire, il y a une similitude avec notre vie d'artiste. Quand vous avez la chance d'avoir une compagne qui vous supporte, qui patiente, qui est là, je pense que c'est une chanson qui mérite d'être élevée même au panthéon de la musique. Voilà.
0: Monsieur Papa Zoé, aujourd'hui il vit du côté de Paris, il a commis quelques albums là, et puis
1: malheureusement c'est le refuge de tous les autres artistes, ils sont obligés de s'exiler.
0: Oui, lui il a été vraiment obligé parce qu'il est tombé très très malade, voilà. Donc il n'y avait que de l'autre côté, n'est-ce pas, vous pouvez prendre en charge, voilà. Et donc de ce côté là il s'y est installé véritablement avec son petit frère, Petit Zoé,
1: ouais,
0: ça il faut le dire. Bon, mais c'est un artiste que je connais particulièrement, Papa Zoé, pour avoir été à ses côtés pendant un certain temps.
1: L'écurie des beaux garçons.
0: C'est vrai,
1: l'écurie de Deido. Voilà. Les Deido Boys.
0: Non, mais tu sais, il y a une certaine...
1: Ça mérite un documentaire. Deido, quand même, a été le laboratoire de beaucoup d'artistes. Sinon, la crème des crèmes du Cameroun. Et c'est une spécificité. Je crois qu'il faut étudier ça. Un seul quartier qui a produit autant... Bon, les disques d'or et tout.
0: Quand tu me fais parler de ces choses-là, j'ai pratiquement les larmes aux yeux parce que ça me rappelle des moments extraordinaires.
2: Face aux auditeurs.
0: Il faut savoir prendre des initiatives, François, c'est très bien.
3: C'est le polo.
0: Allez, Bertrand, bonjour.
3: Bonjour, Bizarro. Voilà. Bonjour à Serge.
1: Bonjour, Bertrand.
0: On était en train de parler de Petit Zoé, de Papa Zoé, plus exactement.
3: Oui, oui, Papa Zoé, c'est le moment où le Makossa, qu'on croyait essoufflé,
0: voilà.
3: À la fin des années 90. Début des années 2000,
0: exactement,
3: dans la génération qui relance au Makossa avec en tête de fille qui sait toujours renaître,
0: Bendeka,
3: exactement,
0: le phénix.
3: Il est revenu avec réconciliation et le Makossa est reparti des plus belles. Papa Zoé de cette génération là, oui, avec les Samy Diko, oui, avec Petit Pays,
0: oui,
3: et Sergio Polo, Sergio Unjoror et tout ça. Donc, et c'est quelqu'un qui a laissé une trace importante. Son pas de danse, son style, il savait utiliser son corps comme un ingrédient
0: de séduction.
3: Et c'était super à voir. Une musique particulière un peu, il y avait du Makossa dedans. Oui. Il ajoutait quelques ingrédients du Zaï,
1: voilà, de la rumba congolaise. Oui, tout à fait.
3: Vraiment, c'est un grand artiste. Malheureusement, le sort, il veut toujours que ça se termine pas bien.
0: Mais
3: parce
0: bon,
3: qu'il n'y a pas l'accompagnement nécessaire.
0: Qu'est-ce que vous voulez, tout ça, de Cameroun, c'est un pays, c'est un autre pays. Vraiment, on ne peut pas revenir là-dessus, les gars. On va passer à autre chose. Voilà, allons-y pour la chronique.
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0: Bien installé, mesdames et messieurs, alors j'espère que vous aussi, parce que là, tout de suite, voici la chronique de Bertrand Ohona.
3: Eh bien, le 21 juin est passé comme une lettre à la poste, comme un car, un véhicule de transport en commun qui passe sa route et son chemin. Aucune véritable étincelle au niveau du Cameroun. Pas grand-chose sur le plan de la réflexion et tout le reste. Tout se passe comme si tout le monde est fatigué. Il y a une lassitude générale autour de l'art musical au Cameroun. Le droit d'auteur est inexistant parce que ce qui se passe là, on ne peut pas parler de droit d'auteur. L'artiste camerounais ne vit pas de son art. Ils sont obligés d'être présents dans les mariages, les anniversaires, les showcases et quelques petits projets qui peuvent émerger ça et là. Le Cameroun s'est employé à devenir une terre morte pour la culture en général et la musique en particulier. Nous sommes partis de l'époque où il y avait ce qu'on appelait l'équipe nationale de la culture camerounaise, avec l'ensemble national qui était constitué de chanteurs et le ballet national. C'était les deux vitrines mises en place par le chef de l'État, le président de l'époque, qui, lui, avait compris que, à travers la culture, il pouvait conquérir des espaces et il pouvait en faire un levier de développement. Vous comprenez, dans la même veine qu'il y avait le Festival National des Arts et de la Culture, le FENAC, qui était un événement national d'envergure dans ce pays. Donc, on est parti de cette époque-là où le musicien, le chanteur camerounais avait une fierté. Il pouvait s'en sortir étant ici. Parce qu'il y avait un circuit. On savait que quand tu veux acheter une cassette, il y avait des espaces précis pour acheter les cassettes. Et lorsque le hit parade se jouait dans les radios, personne ne pouvait contester parce que il y avait une traçabilité pour dire tel a vendu tel nombre de cassettes. C'est donc évident qu'il soit celui qu'on a joué le plus ou celle qu'on a joué le plus. Les quelques médias qui étaient là étaient d'ailleurs le baromètre. Quand Saint-Lazare disait que c'est elle, c'était clair. Parce que tout était visible, on pouvait le voir, on pouvait justifier. Donc les disques d'or de ces années-là étaient des vrais disques d'or au Cameroun. Ensuite, il y a donc eu cette déstructuration qui, curieusement, est arrivée avec des gens qui ont fait beaucoup d'écoles. C'est ça qui est bizarre. Des gens qui se défendaient comme étant des hommes de lettres, des hommes de culture. C'est sous leur magistère que tout s'est désagrégé. C'est ça qui est dommage. Au point où aujourd'hui, comment vivent les artistes, les musiciens camerounais? Grâce aux réseaux sociaux, grâce au digital. Dès qu'ils sortent un truc, ils mettent ça là-bas, ils ont des plateformes, il faut aligner, il faut faire ceci pour que ça passe et pour que tu puisses être rémunéré. Et j'ai même vu récemment Aimé Disco, Aimé Bizot, autant pour moi, qui est arrivé ici, d'ailleurs ton ami de longue date, qui est venu organiser tout un séminaire ici pour sensibiliser les artistes camerounais dans l'optique qu'ils s'inscrivent à la SACEM en France. Qu'ils fassent connaître leurs œuvres à travers les filons qu'offre le digital. Et la finalité, c'est aller à la SACEM. Ça veut dire que chez nous, là, c'est mort. On n'en parle même plus. Ça veut dire que c'est fini, là. Tout un pan entier de l'économie. Les experts sont là. Ils peuvent dire tout ce qu'on peut tirer, qu'on peut extraire comme avantage sur le plan économique, avec rien que la musique, parce que la culture, c'est trop vaste. Et rien que la musique, puisqu'on a célébré la fête de la musique le 21 juin, ça fait quelques jours. Rien qu'avec la musique, dans la distribution, dans la fabrication des supports, dans les plateformes, l'événementiel, les espaces pour accueillir l'événementiel. Comprenez? Tellement de choses qu'on peut réussir avec la musique. Mais on est là, on a plutôt reculé. Ceux qui nous regardaient hier avec admiration, les Congolais, les Ivoiriens, les Maliens, tout ce monde-là, qui est admiratif de ce que nous faisions ici, aujourd'hui, nous regardent de haut parce que nous, on a reculé depuis le 50 ans. C'est bien dommage. Un artiste qui chante, il a du succès, mais paradoxalement, il n'a rien. Alors qu'au Nigeria d'à côté, un seul featuring enrichit un artiste pour toute sa vie. Avec les royalties et tout ça, et tout ce que le phénomène des effets multiplicateurs. Nous devons réfléchir au moment où nous cherchons des solutions, des pistes pour et l'emploi et l'industrialisation. Il y a la musique qui est un secteur pourvoyeur. Il faut réfléchir véritablement à cela. Mais qui donc pour réfléchir? Lorsque ceux qui sont là à l'école pour réfléchir choisissent les débats de caniveau, ça veut dire qu'on est perdu. Si les lanternes descendent pour se vautrer dans la boue, ça veut dire qu'on est perdu. Qui va éclairer la cité? Qui pour éclairer la cité? C'est extrêmement dangereux.
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0: Bon, alors Stéphane, bonjour.
5: Bonjour Bill, bonjour à Serge, bonjour à Bertrand, bonjour à tous les éditeurs du Combat Royal.
0: Serge, j'ai envie de te poser la question, est-ce que c'est le politique qui a tué la musique camerounaise ou alors c'est les artistes eux-mêmes camerounais qui ont tué cette musique? Parce que la musique camerounaise est presque morte.
1: La musique camerounaise est en pleine agonie. Dans un pays, si vous voulez parler du Cameroun au sens républicain, je vous dirais qu'effectivement, il y a une forte responsabilité des pouvoirs publics. Mais ne délaissons pas toute la responsabilité aux pouvoirs publics parce qu'ils ne sont pas forcément des experts de l'univers musical. Vous savez, la musique appartient à ce qu'on appelle aujourd'hui, de manière plus formelle, les industries créatives. Les industries culturelles créatives. En Afrique, les industries culturelles créatives valent plus de 45 milliards. Plus de 45 milliards de dollars chaque année. Dans ça, vous avez la musique, vous avez la mode, vous avez le numérique. Mais la musique est un secteur majeur. Et donc, en tant qu'industrie, donc relevant du secteur privé, bien que régulée par les pouvoirs publics, il n'y a pas de responsabilité à la fois des acteurs, mais aussi des investisseurs. L'artiste, comme le footballeur, n'a pour seule responsabilité que de produire son art.
0: C'est clair.
1: Le footballeur doit aller à l'entraînement tous les matins et mettre en exergue son génie.
0: Oui.
1: Ne demandez pas à Kylian Mbappé de réfléchir aux stratégies commerciales, économiques. Lui, il a un talent, vous devez acheter son talent. C'est un peu comme nous les journalistes, nous n'avons que notre art. Nous devons faire le journaliste, nous devons faire de la pédagogie, entretenir le grand public. Il y a un problème en Afrique. Ce que je dis, je fais le parallèle avec le sport. Pourquoi?
0: Oui, bien sûr.
1: Les investisseurs africains ne croient pas en la culture africaine.
0: C'est clair.
1: Comme ils ne croient pas dans le sport en Afrique. Regardez la Coupe d'Afrique des Nations. Qui sont les sponsors? Ce sont les multinationales étrangères.
0: Exactement.
1: Il y a des multinationales, il y a des hommes d'affaires africains qui peuvent mettre de l'argent. Regardez nos clubs de football. Les hommes d'affaires n'investissent pas. Les industriels n'investissent pas. C'est la même chose avec la culture. Il y a une industrie de la culture. Il y a une industrie de la musique comme il y a une industrie du sport. Avec des acteurs qui ont des rôles bien déterminés. Il y a un marketing sportif comme il y a un marketing musical.
0: Bien sûr.
1: Comme il y a le droit de la musique. Le droit d'auteur. Donc, le système en lui-même, au niveau politique, n'a pas travaillé à faire émerger ses compétences d'abord sur le plan technique. Parce que même pour être manager, moi je me suis essayé, pour être manager d'un artiste, c'est une compétence.
0: C'est toute une compétence, oui.
1: C'est vous qui lisez les contrats.
0: Oui, bien sûr.
1: Quand vous voyez, moi je vois des acteurs, hier il y a deux jours, j'étais avec Longa Longa, il y a un des six.
0: Mm-hmm.
1: Hein. Mais Longa Longa est victime de quoi? Du fait de ne pas être bien encadré.
0: Malheureusement.
1: De se laisser embarquer dans des aventures politiciennes qui ne lui servent à rien.
0: Pourtant un génie.
1: Un génie.
0: Pourtant un génie.
1: Qui a commencé dans un créneau où lui-même a été perdu.
0: Exact.
1: C'est-à-dire qu'il avait, c'était un journaliste à thème, des musiques de revendication.
0: Exactement.
1: Et qui, un peu comme les Alpha Blondie, moi je vois, on voyait Longa Longa sur la trame des Alpha Blondie, mais parce qu'il n'y a pas d'encadrement. Et parfois vous avez des managers d'artistes qui improvisent.
0: Il s'est égaré en chemin.
1: Donc il faut que nos investisseurs mettent de l'argent. Quand vous avez regardé le concert à Paris de Fally Ipupa, regardez toute l'ingénierie qu'il y a là. Vous pensez que c'est de l'improvisation?
0: Non.
1: Avec un concert comme ça, il fallait pas peu dormir un an. Et un artiste en fait 5 comme ça. Cette année, Koffi Olomide, en fait, c'est 40 ans.
0: Par exemple.
1: C'est une ingénierie qu'il faut. Artistique, technique, la négociation des contrats, la négociation des espaces. Et nous avons un défi, nous sommes dans le monde de la globalisation. Nous avons parlé de ce laboratoire qui est Deido. Comme vous avez à Kinshasa, un laboratoire qui a fabriqué les Papa Wemba, les Kofi Olomide, les Fally Ipupa et tout ça. Ce génie-là, parce que je vais faire le lien avec le thème que vous allez aborder sur l'or. Ce génie-là, ce potentiel peut nous ramener beaucoup de devises au-delà de nos ressources naturelles. Les États-Unis aujourd'hui, vous pensez que la dernière, celle la dame qui était la candidate démocrate face à Trump, qu'est-ce qu'elle prend comme égérie pour son spot? C'est Beyoncé.
0: Exactement.
1: Tout, vous ne pouvez pas faire sans les artistes.
0: D'accord.
1: C'est une industrie qu'il faut valoriser. Et nous appelons, c'est un plaidoyer. Je sais que, par exemple, nous, notre président, le révérend, soutient beaucoup les artistes.
0: Bien sûr,
1: on en aura la preuve le 4 juillet. Exactement. Nous avons besoin de ce genre de modèle qui investisse dans la culture. La culture peut s'exporter et ramener beaucoup de défis.
0: Alors, Stéphane, cette mort de la musique camerounaise, est-ce qu'on peut se permettre de dire qu'elle est voulue et entretenue par nos gouvernants?
5: Non, je ne suis pas sûr qu'elle soit voulue et entretenue par nos gouvernants, mais ça n'enlève pas leur responsabilité là-dessus. Vous savez, quand j'ai suivi le début de la chronique de Bertrand, vous savez qu'il a le don de nous ramener toujours au visage nos propres crachats.
0: Je vous assure.
5: J'ai sursauté. Parce que j'ai dit, mais attends, le 21 juin, on avait au moins souvent les concerts.
0: Voilà, dans des différents quartiers.
5: Oui,
0: et tout
5: pour
0: ça.
5: Dire que c'est la fête de la musique.
0: Oui.
5: J'ai dit donc, le 21 juin vient de passer,
0: oui.
5: On n'a rien suivi.
0: Du tout.
5: Je ne me souviens pas avoir entendu une moindre publicité de dire qu'il y a un concert quelque part.
0: Du tout.
5: Non, je crois que nous sommes tous responsables, d'une manière ou d'une autre. Parce que je suis d'accord avec Serge, quand il dit que les investisseurs africains ne croient pas en la culture africaine. Mais la vérité, c'est que chacun fait son job. Et l'investisseur, son rôle, ce n'est pas de croire en quelque chose. C'est d'investir. Il y a quelque chose qui nous a échappé et sur lequel on doit absolument se rattraper. C'est l'éducation culturelle. Nous avons perdu totalement. Nous, on s'est concentré pendant une soixantaine d'années à aller à l'école, pour aller à l'école.
1: Mm-hmm.
5: Est-ce que vous connaissez une seule école de musique au Cameroun?
0: Non.
5: Est-ce que vous connaissez, une seule filière de management des artistes culturels dans ce pays?
0: Jamais.
5: Mais vous pensez que les gens vont être inspirés tout le temps par Dieu? Ailleurs, ce n'est pas comme ça que ça fonctionne. Quand vous regardez en France, ce sont des filières où les gens fréquentent parfois pendant 15 ans.
0: Oui.
5: Mmh. Oui. C'est-à-dire que depuis la classe de 6e jusqu'au master, il est concentré sur le management culturel. On lui apprend comment on gère un artiste, on lui apprend comment on lit ses contrats, on lui apprend comment est-ce qu'on empêche un artiste de se disperser. On l'apprend un certain nombre de choses. Chez nous, il n'y a pas ça. Il n'y a pas ça.
1: Mais bon, on enseigne à l'université à New York.
5: Ce qui se passait dans les années 80-90, ici au Cameroun, avec le Makossa, c'était une génération spontanée.
0: Oui.
5: Ce n'était pas quelque chose qu'on avait fait.
0: Non.
5: Ce n'était pas un mérite dû à une pensée stratégique de l'organisation du secteur de la culture. Ça n'a rien à voir.
0: C'était le don.
5: Et quand ces artistes-là sont partis l'un après l'autre dans la misère, ça n'a pas du tout donné l'envie à d'autres personnes de les suivre.
0: Absolument pas.
5: D'ailleurs, la plupart de ceux qui aujourd'hui restent encore dans la musique vous comptent tous le même trajet. C'est-à-dire, à un moment donné, on les a fouettés correctement pour les empêcher de faire la musique. On dit que tu fais quoi là-bas? Les artistes, là, regarde comment les artistes misèrent partout. Qu'est-ce que tu... Va apprendre la physique, tu deviens
1: un ingénieur.
5: Va apprendre la science, tu deviens un médecin. Tu fais quoi dans la musique? Ce n'est pas surprenant qu'on se retrouve aujourd'hui avec un secteur de la musique totalement mort. Parce qu'aujourd'hui, c'est ça la réalité. Que ce soit notre ministère de la culture, que ce soit les organismes des droits d'auteur, que ce soit même les organismes qui sont censés réguler, hein, comment on appelle ça? Bref, quand des organismes comme des MTN Orange sans publicité jouent la musique et tu dois payer un certain nombre de droits, je suis pas spécialiste du domaine, il n'y a rien de tout ça qui fonctionne chez nous. Et comme Bertrand l'a dit, c'est quand même curieux. C'est-à-dire que c'est quand le nombre de professeurs agrégés au kilomètre carré le plus haut dans notre pays que concrètement sur le terrain, on ne voit pas du tout notre intelligence nous aider à arranger nos problèmes. C'est nous tous qui sommes responsables de ça.
0: Voilà, alors Bertrand,
1: sortons simplement en appelant
3: peut-être pas le bon Dieu,
0: ouais.
3: mais en appelant le bon sens et le patriotisme
0: pas le bon Dieu.
3: Des Camerounais
0: ouais.
3: pour relever la tête et reprendre en main le contrôle de ce pays parce que nous sommes devenus ridicules aux yeux des autres. Tout le monde parle du Cameroun avec mépris, avec condescendance. Vous voyez ce qui se passe sur la toile, des blogueurs sénégalais, des Maliens, des Gabonais,
0: ouais.
3: tout le monde se paye la tête du Cameroun. Et franchement, si ça ne gêne pas ceux qui nous dirigent, nous autres petits citoyens, nous sommes gênés par cette affaire.
0: Merci beaucoup, Bertrand. On se dit à demain.
3: À demain.
0: Mesdames, messieurs, attention tout de suite. Notion éthique.
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0: Jean de Dieu ici, bonjour.
1: Mon frère, Bills Rock, bonjour. Bonjour à tous.
0: Coup de tonnerre au Cameroun. Le test de paternité ADN chute de 150 000 à 50 000 francs CFA à l'hôpital général de Yaoundé. Jean de Dieu ici, du point de vue éthique et surtout pour la cohésion sociale, lorsque le test ADN de paternité devient si accessible, serait-il encore possible de protéger nos us et coutumes des sociétés africaines où l'enfant est une richesse?
1: Je pense que nous sommes là devant une problématique sociale, une problématique anthropologique et une problématique liée à la modernité avec les progrès techniques scientifiques. Il faudrait bien que les Camerounais et surtout les Africains s'interrogent et se posent les bonnes questions. C'est quoi d'ailleurs le test de paternité? Je ne vais pas parler techniquement. Je vais expliquer simplement que vous avez votre épouse, vous soupçonnez que les êtres humains qui sont sortis de ses entrailles n'ont rien à voir avec votre sang. Donc, ils ne seraient pas vos enfants biologiques. Parfois, on exige ce test dans le cadre administratif, dans le cadre des voyages, parfois dans le cadre du traitement de certaines maladies. Mais l'Africain qui se pose les vraies questions, la véritable question est que à quoi me sert de savoir que je suis le fils biologique de mon père, que mon père est mon vrai père? Est-ce que l'Africain devrait se poser ce genre de questions? La cohésion sociale, la paix de notre société, de nos foyers, avons-nous besoin de fouiller dans les vies cachées de nos partenaires? De manière globale, sur le plan anthropologique, en Afrique, l'enfant n'appartient à personne. L'enfant est la fille ou le fils de toute la société, de toute la grande famille. Cela signifie que nos us et coutumes, nos enfants savaient se partager la cola et l'amertume de la cola est une sucrerie dans le palais buccal d'un adulte. L'adulte ne voit pas tout. L'adulte ne parle pas de tout. L'adulte a vu, mais il n'a pas l'obligation d'en parler. L'adulte mange et essuie la bouche. Le test de paternité est une arme extrêmement dangereuse pour celui qui doute, pour celui qui s'interroge sur le vrai sang de ses enfants. Je connais un ancien footballeur camerounais qui avait perdu le sommeil, qui a perdu le goût de vivre, qui a perdu la paix, qui a perdu l'amour pour les humains. Il a perdu l'amour pour ses enfants, il a perdu l'amour pour son épouse, il s'est vu seul. abattu parce qu'estimant qu'il a été trahi. Les tests d'ADN l'ont tué. Les tests d'ADN ont effacé les vertus cardinales en lui. Il peut devenir sorcier parce qu'il vient de découvrir que les multiples enfants qu'il élevait, il n'y avait pas son sang parmi ses enfants. L'ADN, le test ADN a résolu quel problème? Aucun. Au contraire, le test ADN a créé les problèmes, a créé les soucis, a créé la mort. La société africaine considère que l'homme est une richesse. Dans la sagesse Manguissa, il est enseigné que ce n'est pas celui qui fait l'enfant qui est le fondamental, mais celui qui nourrit l'enfant. Il faut nourrir l'enfant, soigner l'enfant, élever l'enfant, donner les vertus à l'enfant, éduquer l'enfant, le civiliser. Alors, cet enfant est le tien. Et donc, les tests d'ADN au Cameroun qui partent de 150 000 à 50 000 francs ou à 35 000 francs à certains endroits, ce n'est pas une bonne nouvelle pour la paix sociale, pour l'équilibre social, parce qu'il ne sert à rien à un Camerounais, à un Africain, de savoir que mon petit frère là n'a pas le même sang que moi, parce qu'il aurait un autre père. Il ne sert à rien à un mari d'imaginer que l'épouse qui est dans mon lit là m'a toujours trompé et a fabriqué les enfants avec d'autres hommes qui ne sont pas moi. Le test d'ADN nous semble être une immoralité sociale, ne correspond à aucune éthique. Aller fouiller dans le sang de nos enfants, aller fouiller dans les vies cachées de nos épouses, c'est ça qui serait le refus de la moralité, la destruction de l'éthique, l'intention de déstabiliser nos sociétés. En guise de rappel, l'être humain

0: où les Édoms enseignent que Bot Sebenakuma, c'est-à-dire c'est les hommes qui constituent la richesse. Soignez les enfants qui sont à votre, dans votre foyer, élevez ces enfants, orientez-les vers la civilisation sans fouiller dans leur sang, sans fouiller dans les cachettes existentielles de leur mère. Je l'ai dit, bonjour.
1: Voilà.

0: Il est 11h.
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0: Messieurs, attention, il ne reste plus que 4 jours pour la fin des cotisations Masso Acte 6 et naturellement 9 jours pour qu'on se retrouve tous au stade Omnisport Amadou Ahidjo pour la fête de la solidarité africaine, la grande tombola de l'Acte 6 de la Masso. Et dans tout de suite, vous savez, chers auditeurs, eh bien, la Masso fait tout simplement des merveilles et vous écoutez à travers les médias des témoignages poignants pratiquement au quotidien. Le compte à rebours, donc, il ne reste plus que 4 jours, nous donne aujourd'hui la possibilité d'aller sur le terrain de rencontrer les bénéficiaires de l'acte 5. Qu'en est-il concrètement de celui, en ce moment, qui se trouve aux côtés de Ebel Bella Samari et de Bertrand Bois? Bonjour à vous.
1: Bien le bonjour, Bizrock, bonjour aussi à tous les nombreux auditeurs de Royal FM 48.4. Nous sommes au quartier Sos, lieu dit école primaire, section anglophone, et c'est ici que Monsieur Besson à Mbassi Raphaël est donc installé, lui qui avait bénéficié de 250 000 francs CFA lors de l'acte 5 de la mutuelle d'assistance et de solidarité. La radio s'est déportée vers lui ce matin, et Ebel Bella Samari, bonjour.
2: Yeah, good morning to you, Petan. Good morning to Biz the Rock. And you have been asking the question, Bertrand, why is it that a lot of people are... So we are in the neighborhoods of Bile. Ça, c'est le quartier de Biz the Rock. Oui, là, c'est même son maison. C'est le quartier de Biz the Rock. And just to tell you that we appreciate what Bill, the neighborhoods of this source have actually came out in their number to look at what we are doing as we continue our countdown to the July 4th raffle draw ceremony that will take place at the Amadou Ahidjo Stadium. A moment for us to celebrate solidarity, a moment for us to celebrate our values that make us as African, that unite us into one. We are talking about Masso, a product of Renapo Finance SA.
1: Depuis 2000.

0: Plaisir d'accueillir Monsieur Besson Abassi Raphaël. Bonjour.
1: Oui, bonjour, monsieur.
0: Alors, nous sommes ici dans votre lieu de travail. Il s'agit de quoi concrètement? Vous êtes de quelle profession? Vous exercez quel métier au quotidien?
1: Bon, déjà ici, moi je fais dans la soudure. Donc, dans la soudure, ce qui fait, je fabrique des chaises, je fabrique des portails, je fabrique des portes, je fais des fenêtres en fer. Bon, je fais aussi parfois dans la rue, donc ce qui fait, ça fait partie aussi de la... On fait aussi de la forge, donc on forge aussi les fenêtres, les portes, et on fabrique beaucoup de choses ici.
0: Mais ça fait combien d'années vous exercez cette profession, ou alors ce métier?
1: Bon, ça fait plus de 15 ans que j'exerce ce métier, ça fait pratiquement 15 ans que j'exerce ce métier.
0: Et ça fait combien de temps que vous avez intégré la mutuelle d'assistance et de solidarité, la MASSO?
1: Bon, ça c'était ma première année d'intégrer la mutuelle d'assistance. C'était ma première année.
0: Alors, vous avez intégré la mutuelle d'assistance et de solidarité et vous êtes sorti de là, j'imagine que c'était par curiosité, vous êtes sorti de là avec 250 000 francs CFA dans votre poche. Quel était votre état d'esprit lorsque vous avez été tiré au sort?
1: Bon, je n'étais pas seulement par curiosité, puisqu'il fallait faire le tirage au sort et qu'on trouve ton nom et que c'est toi qui bénéficies des 250 000. Bon, ce jour, c'était ma première année où j'ai bénéficié des 250 000. Je ne pensais même pas, je ne croyais pas à ce qui se passait. Bon, il fallait que je vienne aussi sur le terrain pour que je voie comment est la réalité. Bon, j'ai été content de ce qui s'est passé et cet argent m'a permis de réaliser certaines choses qui me manquaient, certains matériaux qui étaient déjà défectueux. Il fallait que j'ajoute encore pour que ça me comble dans mon lieu de service.
0: Vous avez rajouté du matériel. Est-ce que cela vous a permis, n'est-ce pas, d'avoir un fort taux de bénéfices?
1: Bon, pour le moment, bien sûr, ça me permet quand même d'avoir un fort taux, mais de temps en temps, il y a aussi parfois des moments morts chez nous. Mm-hmm. Et certains moments qui sont vraiment, qui vivent, des moments qui donnent de l'ampleur au travail.
0: Et ça, c'est quelle période? C'est la période morte ou alors c'est la période où vous avez le sourire?
1: Bon, pour le moment, si elle n'est pas tellement morte, elle est quand même au maximum. Elle est moyenne. Mm-hmm. Donc, pour le moment, nous maintenons et nous forçons de fait avec ce qu'on a pour le moment.
0: Vous êtes mutualiste. Est-ce qu'à partir du fait que vous soyez tiré au sort, cela a attiré les gens vers la MASSO?
1: Effectivement, moi-même, j'ai fait la publicité de la MASSO envers mes gens, mes amis et tout ça. Le jour même, je venais prendre mes 250 000 dans ma gagnotte. Okay. J'avais amené un ami qui avait aussi souscrit ce jour.
0: Pour d'accord. Que... Vous avez déjà souscrit, fini avec vos 26 000?
1: Bon, pour le moment, je n'ai pas fini avec les 26 000.
0: Il reste combien?
1: Je pense qu'il reste 16 000. Plus
0: non, il faut vite finir parce que la date butoir de cotisation et Belbila Samari est fixée au 29 juin. Et il faut rappeler que au cours de l'année MASSO, si vous n'achevez pas vos cotisations, vous ne pouvez pas participer au tirage au sort.
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0: Monsieur Besson, on va certainement prendre congé de vous, mais j'imagine que vous serez là le 4 juillet prochain au Stade Omnisports.
1: Je ne manquerai pas, je ne manquerai vraiment pas d'être là, puisque c'est une chose qui m'a aidé. Et il faudrait que je vienne aussi encourager ceux qui vont aussi avoir cela ce jour. Même si moi-même je n'aurai pas, mais ceux qui seront là, je vais les encourager.
0: C'est entendu. Nous vous disons donc merci ce matin, Monsieur Besson Ambassi, Raphaël. Nous disons également merci à Ebel Bela Samaré. Nous disons merci à toutes les populations du quartier Sos et Bilzerok, bien scotché et toujours scotché sur Royal FM, la seule radio que les autres radios écoutent lorsqu'il est 7h, à toutes les heures en tout cas. Allez, on se prend demain sur la même fréquence, avec le même plaisir, la même détermination, mais surtout avec un autre bénéficiaire de l'acte 5 de la MASSO.
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0: bien, c'est sur les 88.4 ce matin, mesdames, messieurs. Et ben oui, quel plaisir. Et Combat Royal, quatrième de la semaine. Eh bien, je suis toujours en compagnie de Serge qui est juste à côté. Et puis également, n'est-ce pas, Stéphane, tous les deux sont là. Alors les gars, nous allons parler de la stabilité, de la perspective économique en zone CEMAC. Il faut dire que la BEAC envisage donc la monétisation de l'or comme levier de politique monétaire. C'est un tournant majeur qui signifie que l'or produit dans la sous-région sera intégré aux réserves de change de la BEAC et utilisé pour renforcer les dites réserves au lieu de la laisser, partir en contrebande. Que l'or deviendra un actif pour soutenir et défendre la parité FCA euro, enfin du franc CFA euro, si bien si besoin. Et qu'ainsi on pourrait donc émettre la monnaie en permettant alors d'augmenter notre base monétaire sans créer d'inflation si c'est bien géré. Stéphane, monétiser l'or, c'est d'abord ça veut dire quoi?
1: Bon, il faut expliquer les choses de manière terre à terre pour que tous nos auditeurs comprennent. Dans la création monétaire, il faut toujours qu'il y ait une contrepartie. La contrepartie peut par exemple être des devises ou peut-être des ressources naturelles comme le pétrole ou alors comme l'or. Et donc quand on parle de monétiser l'or ici, ça signifie que la BEAC se dit, bon, désormais si vous avez l'or, vous venez me vendre directement. Moi, je vous donne l'équivalent en franc CFA.
0: Ah, okay,
1: c'est ça qu'on appelle monétiser l'or. C'est une opération qui permet que la BEAC puisse avoir ce qu'on appelle des devises. Oui, des devises de change. C'est-à-dire que comme l'or est un actif international dont la valeur est connue de façon universelle, la BEAC peut se servir de l'or plus tard pour la création monétaire du franc CFA quand elle en a besoin. Ou alors pour pouvoir faire passer les transactions internationales pour ceux de pour celles des transactions qui consistent à payer par exemple des fournisseurs. C'est-à-dire que je peux ne pas avoir les devises en euros, en yuan ou en dollars, mais grâce aux devises en or, je peux payer un fournisseur chinois, européen ou alors américain. Alors, c'est ça la monétisation de l'or.
0: La monétisation, alors pas en pas. Dis-moi un peu, Serge, quand on parle de monétisation, ça veut dire que bon ben l'or que l'on ramasse dans les mines, on peut les transformer en argent, en billets. C'est bien ça?
2: Oui. Avant de parler de transformer en billets, comme Stéphane le disait, c'est de savoir que l'or a son équivalent de manière numéraire, effectivement.
0: Oui.
2: C'est-à-dire que l'or a un coût.
0: Oui.
2: La tonne, je pense, revient à 88 millions de francs CFA. La tonne d'or.
0: La tonne d'or.
2: Oui, il y a un tarif, il y a un marché international de l'or.
0: Ouais.
2: Donc,
0: c'est 80, tu as dit c'est une tonne.
2: Une tonne.
0: Qui correspond à
2: 88 millions de
0: francs CFA par
2: de francs CFA.
0: Ah, ok, d'accord. Donc, on sait que l'équivalent d'une tonne est de 88 millions.
2: Voilà.
0: D'accord, non, mais ça nous édifie sur la question. Oui, la suite.
2: Donc, comme il dit, effectivement, cela permet justement. Parce que le problème, quand vous entendez parler régulièrement de dévaluation, c'est que notre panier de devises, le panier de devises de change vient d'où? Il faut expliquer aux Camerounais, à ceux qui nous écoutent. Dans le principe, lorsque nous commerçons avec l'international, c'est-à-dire les entreprises camerounaises commercent avec l'international, vous avez des paiements qui sont émis avec des monnaies étrangères. C'est-à-dire si vous commencez sur la Chine, comme par exemple depuis le 1er mai, la Chine a ouvert son marché à tous les pays, presque tous les pays d'Afrique. D'accord? Vous êtes payé en yuan. Il faut qu'il y ait un processus de conversion en franc CFA. Et donc, vous avez donc la balance. Vous voyez un peu. Maintenant, le problème que nous avons dans l'Afrique, en Afrique centrale, c'est que nous commerçons très peu. Nous achetons plus à l'international. Et quand nous achetons plus à l'international, cela fait sortir nos devises et crée donc un déficit, ce qu'on appelle donc le déficit commercial. Et l'incidence du déficit commercial, c'est-à-dire quand tu achètes plus, tu vends moins. C'est plus ta monnaie qui sort. Pour expliquer de manière basique, c'est plus ta monnaie qui sort, tu vois. Et tu vas constituer donc des réserves du franc CFA plutôt chez les autres. Or, nous avons besoin de vendre davantage pour avoir plutôt des monnaies étrangères qui ont une valeur plus importante que la nôtre. Cela permet donc soit d'équilibrer, soit de nous donner D'abord une balance commerciale qui est positive, oui. Et donc de manière conséquente un panier de devises assez fourni.
0: Alors dis-moi un peu Stéphane, j'ai envie de comprendre, explique-moi ça comme si j'avais 6 ans. C'est-à-dire que en fait, si aujourd'hui on parle de crise économique dans notre pays, d'accord, est-ce qu'il est possible pour le Cameroun d'aller puiser de l'or et proposer à la BEAC pour remonter un peu le tissu économique?
1: Bon, on peut voir les choses de façon littérale, comme tu es en train de demander.
0: Oui, parce que je pose, la personne comme si, voilà. Parce que j'ai envie de bien comprendre.
1: Oui. En réalité, tout dépend des origines de la crise. Mais partons sur une crise d'origine monétaire, une crise d'origine inflationniste, par exemple, ou alors une crise d'origine d'absence de devises. Par exemple, au cas où, et ça c'est même ce qui se vit actuellement dans notre économie, il y a beaucoup d'opérateurs économiques qui vous diront que parfois pour payer un fournisseur à l'étranger, la transaction peut prendre 12 jours, parfois même 14 jours. Parfois ça te prend même 21 jours. C'est-à-dire quoi? C'est-à-dire le temps que tu as positionné ton paiement, par exemple 10 millions, ça doit être payé en yuan à un fournisseur qui est en Chine, mais la BEAC n'a pas suffisamment de yuan pour payer les 10 millions. Les 10 millions là-bas. Le temps qu'elle puisse avoir des recettes en yuan qui lui donnent cette dizaine de millions, alors avant qu'elle paye ta ressource, qu'elle paye ton opération. Alors, qu'est-ce qui se passe donc? Il se passe que si nous avons davantage d'or, puisque la convertibilité entre l'or et toutes les devises du monde est pratiquement certaine, ça veut dire qu'avec davantage de devises en or, on peut acheter la devise étrangère qu'on veut et faire l'opération plus facilement. Donc, tu comprends donc que si effectivement il y a une crise et qu'elle est d'origine monétaire, par exemple, due à l'absence de devises, et que nous avons des réserves en or, il est très facile pour nous de réguler cette crise.
0: Désormais donc.
1: Oui.
0: Parce qu'avant, ça ne se faisait pas.
1: Bon, voilà. Là, tu poses le doigt sur quelque chose. La question que nous, on se pose, c'est pourquoi maintenant?
0: C'est-à-dire, voilà.
1: Parce que on sort quand même d'un dernier scandale sur l'or, là où on avait
0: On parle de 2000 milliards qui ont disparu.
1: Ça veut dire que depuis, nous avons les difficultés que nous avons pour payer à l'international.
0: Alors que
1: notre banque centrale ne réfléchit pas qu'elle peut se servir de l'or que nous-mêmes nous produisons et qui passe en contrebande. Il y a quelque chose qui ne marche pas.
0: Qu'est-ce qui ne marche donc pas, finalement, Serge?
2: Oui, avant de répondre à cette question, je voudrais ajouter un élément. C'est que, Stéphane, nous avons jusque-là posé le problème du commerce international.
0: Oui.
2: Mais il y a même également que pour le financement de l'économie. Donc, vous savez, la banque centrale, la BEAC, dispose d'un stock de réserves monétaires qui prêtent aux banques.
0: D'accord.
2: Oui, il y a un stock de crédit qu'on met à disposition des banques, c'est-à-dire que moyennant un taux d'intérêt.
0: Bien sûr.
2: C'est-à-dire que, et cela donc est un levier très important, donc, effectivement, sur le plan monétaire, parce que cela permet de renflouer l'économie.
0: Oui.
2: C'est-à-dire, lorsqu'on vous dit que il y a une crise de liquidité dans les banques, nous sommes ici nous avons un établissement financier, Renapro.
0: Oui.
2: Bon, c'est vrai que Renapro va à une banque commerciale, le premier rang qui est son intermédiaire, mais pour renflouer justement le tissu économique en capitaux et surtout lorsque vous avez des réserves importantes, cela permet surtout aussi d'abaisser le taux d'intérêt et de rendre donc le crédit accessible à un taux flexible. Maintenant, donc, je réponds à votre question. Qu'est-ce qui ne marche pas? Il se passe que la BEAC a vu dans la production aurifère non seulement le potentiel pour renflouer le panier de devises, mais de formaliser, de sortir la production aurifère, qu'elle soit artisanale, surtout artisanale ou industrielle, des circuits illicites. Parce que quand vous regardez quand même le volume de ce qui est produit, vous avez le Cameroun, vous avez le Congo, le Gabon, la Centrafrique, bon, le Tchad dans une moindre mesure et la Guinée équatoriale. Mais le Cameroun surtout. Vous avez beaucoup de circuits illicites et ce sont donc des pertes en potentielle réserve monétaire. Et qui vont de manière illicite, qui sortent du circuit formel de notre économie, qui vont alimenter d'autres économies et se retrouvent entre les poches d'opérateurs économiques, d'agents économiques qu'on ne peut pas contrôler. Vous voyez, ça pose fondamentalement un problème. Mais je pense que la BEAC est un peu en train de mettre un vœu pieux. Parce que le problème de nos institutions communautaires, qui sont toujours chapeautées par des conseils des ministres, c'est que il n'y a aucun élément de contrainte sur le plan légal. Je vous rappelle que nous avons parlé ici de la taxe communautaire d'intégration qui impose à chaque État membre, les 6 États de la CEMAC, de taxer à 1% les produits du commerce extérieur, 100% où les produits ne sont pas issus des différents pays membres. C'est-à-dire que s'il y a un produit qui vient de la France, qui entre en Centrafrique, qui entre au Cameroun, au Congo, au Tchad, en Guinée, il est taxé à 1%. Et c'est 1% donc entre dans un panier qui doit être reversé automatiquement à la CEMA pour son fonctionnement. C'est ce qu'on appelle la taxe communautaire d'intégration. Mais il y a eu une crise récente. L'ancien président de la commission l'a dit, les États ne reversent pas. Donc il y a un problème de gouvernance. Le problème de la production aurifère. D'ailleurs, j'ouvre une parenthèse. Pourquoi seulement la production aurifère? Là encore, j'estime que nos banques centrales, celles qui mettent le curseur sur un référent international, l'or qui est une valeur refuge au niveau de la finance internationale, mais il n'y a pas que l'or. Parce que l'Afrique, qui est le plus grand réservoir de matières premières, a la capacité d'imposer d'autres ressources naturelles. Le manganèse, la bauxite et d'autres choses qui peuvent servir de référence, ou au moins au sein de notre économie, soit sous-régionale ou régionale africaine, nous pouvons établir d'autres réserves, d'autres ressources qui peuvent être des valeurs refuges, pas seulement l'or. Parce que si vous regardez d'autres ressources naturelles, c'est pratiquement le même scandale au coût tout au plus encore même élevé. Donc, aujourd'hui, il faut pouvoir sécuriser, formaliser la production et ne pas dépendre de l'aide internationale du FMI qui vient renflouer nos finances publiques, mais de limiter aussi l'endettement. Autre élément, en participant à cet accroissement de ce panier de devises avec les réserves aurifères, cela permet également de régler le problème de la solvabilité des pays africains. C'est-à-dire que lorsqu'on a des partenaires internationaux qu'on doit payer, dire à la Chine que non, pour tel projet où le Cameroun engage 500 milliards, je prends le cas par exemple de l'Assemblée nationale ou de n'importe quel autre projet, effectivement le Cameroun est solvable, pas seulement sur les réserves de yuan qu'on peut avoir au niveau de la Banque centrale, mais de manière connexe, les réserves aurifères qui ont une valeur équivalente à ceci. Est-ce que vous voyez un peu, partant sur les référentiels, qu'on a donné 88 millions la tonne d'or. D'accord. Donc cela permet d'insuffler des ressources, d'avoir une certaine convertibilité en valeur monétaire numéraire, oui. Insuffler des capitaux dans l'économie, mais également garantir la solvabilité de nos États.
0: Alors et Stéphane, quand je vous écoute, quand j'écoute Serge, quand je t'écoute, je me dis, Seigneur, désormais peut-être au Cameroun, eh bien, nous allons pouvoir sortir la tête de l'eau.
1: Oui, peut-être, comme tu dis, et j'insiste sur peut-être, parce qu'il y a une différence entre ce qu'on annonce et la mise en œuvre. Et voilà. Le problème ici risque d'être dans cette mise en œuvre. Il faut déjà, premièrement, que nous puissions avoir

0: une véritable carte des ressources minières de notre pays et des réserves en or et d'autres
1: d'autres minerais dont
0: il a parlé. Ça, c'est la première chose, parce qu'on ne sait même pas combien on a. Ça, c'est la première chose. Ouais, ensuite, il faut mettre en place un système qui va permettre aux orpailleurs, puisque c'est d'eux dont on parle aujourd'hui, de pouvoir vendre leur or directement à la BEAC sans passer par des intermédiaires. Voilà. Enfin, il faut encore mettre sur pied un système qui va leur permettre d'avoir une certaine transparence sur le prix de vente. Pour l'instant, le prix de vente est fixé à Londres, machin, tout ça, c'est intéressant, ça c'est connu. Mais ce qui est sûr, c'est que l'orpailleur ne va pas vendre au prix qu'on vend à Londres. Parce qu'il y aura, ne serait-ce qu'une décote logistique, le transport de l'or de là où lui vend pour que ça arrive à la BEAC et tout. Et puis une certaine valeur ajoutée même que la BEAC a l'intention de faire sur ces opérations-là. Mais que le prix soit connu. Que ce ne soit pas une affaire que dans le maquis, on est en train de négocier, je vends mon gramme à tel, l'autre vend à tel, ainsi de suite. Il y a toute cette organisation qui doit être mise sur pied. Moi, ce que j'espère, parce que ça, c'est une bonne lancée. Et ça aurait dû être fait beaucoup plus tôt. Mais ce que j'espère là maintenant, c'est que la BEAC prenne véritablement la mesure du challenge sur le terrain pour pouvoir mettre des structures. Je crois que, ça c'est, je parle vraiment sans avoir la maîtrise des choses, je pense qu'il y a des représentations de la BEAC quand même dans nos 10 régions, si je ne me trompe pas. En tout cas, je sais qu'il y en a une à Yaoundé,
1: je sais qu'il y en a à Douala.
0: Je ne sais pas si c'est partout, mais en tout cas, s'ils veulent aller sur cet ordre, il faudrait qu'ils soient présents sur le terrain. Parce que s'il y a des intermédiaires entre ceux qui produisent l'or et la BEAC, alors vous pouvez être sûr que le marché noir va continuer.
2: Ça veut dire en clair qu'il ne nous reste plus qu'à prier que le marché noir disparaisse. Et donc nous allons faire appel au pasteur Nyambal. Merci très cher.
1: C'est un plaisir.
2: À vous d'être passé par là encore pour nous expliquer ces choses-là. Mais chaque fois que vous partez d'ici le jeudi, vraiment, on prie. Mais je crois qu'on va prier. Merci beaucoup. Allez, très bonne journée les gars. Le pasteur David Nyambal, c'est juste après ça.
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0: Voilà, chers auditeurs, je suis en compagnie du pasteur David Nyambal. Bonjour, pasteur.
1: Merci, je vous salue au nom de Jésus. Et amen. Soyez puissamment bénis.
0: Amen.
1: Très content de vous retrouver après une trêve d'un jour.
0: Je vous en prie.
1: J'espère que le Seigneur a été avec vous dans votre déplacement
0: oui,
1: et que vous êtes revenu dans de bonnes conditions.
0: Amen.
1: Je salue la maison royale, gouvernée et dirigée par le recteur, le directeur Kiek, tous ses collaborateurs. Je salue la direction de la technique. Je vois Romial qui est là avec Ulrich
0: oui.
1: Et les caméramans également. Je salue nos millions d'auditeurs sans lesquels nous ne serons pas là. Le consortium, le révérend pasteur, notre papa actuellement, la reine Esther qui est son épouse, ses orateurs, les hommes de Dieu. Je salue le pasteur Missan que j'ai rencontré tout à l'heure à l'ancré. Et les autres également. Je salue mon épouse, Emmanuel le Grand, papa Bonnet qui a dit qu'il va, il vous suit ce matin.
0: Je vous en prie.
1: Raoul, Nanga Vincent, sans oublier Abdibi Roland, grand-mère également, grand-mère Elisabeth qui se remet peuple.
0: Voilà, chers auditeurs, avec le pasteur Nyambal, ce matin, nous allons parler de l'importance de mettre son espérance en l'Éternel. Eh bien, dit-on, c'est quoi donc une espérance selon la Bible, pasteur?
1: Bien, nous voulons parler ce matin de l'espérance. Vous savez, la vie devient de plus en plus difficile aujourd'hui.
0: Et vous les faites pas
1: parfois, on se demande si nous allons nous en sortir lorsque nous voyons le panier de la ménagère. Tellement de crises qui secouent notre cosmos au point où on ne sait plus à quel sein se vouer. Il est important de revenir et de se poser la question, qu'est-ce qui en viendrait demain? Nous, en tant qu'enfants de Dieu, nous avons donc notre espérance de que Jésus ou bien notre Dieu est avec nous. Il nous rassure et nous permet de tenir ferme dans les jours mauvais. Également, nous voulons donc dire que l'espérance est une attente confiante et une ferme assurance des promesses de Dieu, contrairement à l'espoir humain, qui implique souvent le doute. Et l'espérance est une certitude absolue, enracinée dans la fidélité de Dieu, également dans l'œuvre de Jésus.

0: Christ et l'espérance dont nous pousse à persévérer dans les difficultés, dans la souffrance. Donc la persévérance est simplement un moyen de soutien par l'Esprit qui nous donne de persévérer dans la souffrance, dans le malheur.
1: Alors, dites-moi un peu, pasteur, est-ce que vous pensez que... Enfin, pourquoi devrions-nous mettre notre espérance, hein, en l'Éternel et non ailleurs?
0: Bien, il est important, il est véritablement important de mettre son espérance en l'Éternel plus que en l'homme ou dans le monde, parce que c'est fondamentalement très utile pour l'homme. Car Dieu, d'abord, il est souverain, il est immuable, également fidèle à ses promesses, parce que c'est Dieu qui donne les promesses et il ne tarde pas à les réaliser ou bien à les accomplir. Contrairement aux appuis terrestres qui sont faillibles et éphémères. Vous savez, ce qu'il faut savoir est que les hommes déçoivent toujours. Déjà que l'homme n'est pas éternel. L'homme, c'est quelqu'un qui aujourd'hui est là, demain, il n'est plus. Il n'y a pas de rien n'est acquis à l'homme. Donc, la Bible dit dans Jérémie 17, le verset 5, « Maudit soit l'homme qui se confie en l'homme. » Vous voyez, donc, il y en a qui ont mis leur espérance dans les rangs. Mon père est ici, mon frère est ça. Donc, aujourd'hui, peut-être là, demain, il ne sera pas là. La deuxième chose, c'est que l'argent qu'on chasse, qu'on poursuit tous, s'envole. Hein. L'argent ne demeure pas. Nous pouvons avoir l'argent aujourd'hui et demain, nous sommes dans la faillite. Nous avons eu des milliardaires ici qui sont tombés dans la faillite à cause des mauvais placements. Aujourd'hui, on peut être riche et demain, devenir pauvre. Donc, l'argent s'envole. Le proverbe 23, le verset 5 dit, « Veux-tu poursuivre du regard ce qui disparaîtra ?» C'est ça l'homme, il regarde ce qui va disparaître. D'ailleurs, la Bible nous dit que tout ce que nous voyons sur la terre va disparaître. Seule la parole de Dieu va demeurer éternellement. Dieu également est fidèle. Dieu est fidèle et il n'est point un homme pour mentir, ni un fils de l'homme pour se repentir selon Nombre 23, 19. Dieu, lorsqu'il dit une chose, il accomplit certainement. Et le temps de Dieu est le meilleur. Nous n'avons qu'à attendre, à patienter.
1: Alors, comment mettre concrètement, pasteur, son espérance en l'Éternel?
0: Monsieur Bill, vous savez, la vie chrétienne n'est pas une vie de la vue. C'est-à-dire que ce n'est pas ce que nous voyons qui est la vérité. Ça peut être la réalité, mais ce n'est pas toujours ce que Dieu ou fait ou pense ou donne pour toi, pour moi. Donc, la vie chrétienne est une vie de foi, une vie d'esprit. D'ailleurs, dans Jean, il dit que ce qui est esprit est esprit et ce qui est chair est chair. En tant qu'enfant de Dieu, nous devons savoir qu'il serait donc nécessaire de placer notre confiance absolue dans les promesses de Dieu, même lorsque les circonstances et les circonstances naturelles ou les réalités visibles semblent indiquer le concret. Parce que parfois, les vicissitudes de la vie, les problèmes, la disette, le manque et même la famine nous amènent à se poser souvent des questions ou à s'interroger, à savoir si réellement Dieu nous voit. En fait, Dieu voit toute personne. La Bible dit qu'il parcourt la terre de son regard pour voir ceux qui le cherchent, ceux qui le craignent. Il faut donc attendre patiemment, comme je l'ai dit, à son poste. Le psaume 130, verset 5 dit, « J'espère en l'Éternel, mon âme espère et j'attends sa promesse. » Il faut donc rester calme sans forcer Dieu. Aujourd'hui, nous avons les gens qui veulent aider Dieu. Nous sommes des pasteurs, mais nous allons chercher des talismans. Nous sommes des pasteurs, nous allons dans les maisons de maraboutisme. Eh ouais. Nous sommes des pasteurs, nous voulons chercher des choses du monde des ténèbres. Et là, c'est problématique. Nous ne faisons plus confiance à Dieu. Nous n'attendons plus le temps de Dieu. Et il faudrait donc que nous soyons patients, que nous attendions ce que Dieu nous a promis. Également, se confier totalement en l'Éternel. Parce que beaucoup ne parlent de Dieu de bouche. Beaucoup parlent de la foi de bouche. Mais ils n'accomplissent pas véritablement ou bien ils ne marchent pas dans cette foi, dans cette vérité. Il faut donc que nous fassions complètement et totalement confiance en notre Dieu. La Bible déclare dans Proverbes 3, 5, « Confie-toi à l'Éternel de tout ton cœur. » Il n'y a pas que... D'abord, la Bible dit qu'on ne peut pas servir deux maîtres. On ne peut pas servir le mammon et Dieu en même temps. Soit on aimera l'un et on détestera l'autre. Également, parler à son âme. Demeurer attaché à son esprit. La plupart du temps, nous ne parlons pas à notre âme. Vous savez, le psalmiste l'a fait dans le psaume 103. Il a dit, mon âme, pourquoi abattu au-dedans de toi? Espère en l'Éternel. Nous devons espérer en l'Éternel. Parfois, les pensées rétrogrades peuvent venir en nous. Nous devons espérer en l'Éternel. Nous devons recenser les promesses que Dieu nous a léguées, nous a confiées. Parce qu'elles sont, les promesses sont nombreuses. Il a dit que nous serons la tête et non la queue. Il a dit que nous serons riches, nous serons épanouis, nous aurons la paix, ainsi de suite. Nous devons recenser toutes ces promesses de l'Éternel.
1: Mais pasteur, dites-moi un peu. Quand on met son espérance en l'Éternel,
0: oui,
1: est-ce que on s'attire des bénéfices? Si oui, lesquels?
0: Mais avec Dieu, nous avons toujours à gagner. Nous avons toujours à gagner avec l'Éternel.
1: Mm-hmm. Oui.
0: Désolé.
1: Donc, je vous en prie, allons-y. Oui. Donc,
0: nous avons toujours à gagner.
1: Oui.
0: Lorsque nous mettons notre espérance en l'Éternel, cela nous procure des bénéfices, comme vous l'avez dit, non oui. seulement spirituels, mais émotionnels.
1: Wow.
0: Également, ça nous donne une force spirituelle renouvelée face à des épreuves, comme je l'ai dit, et également une paix profonde, la certitude même de ne pas être déçu. Vous savez, Dieu ne déçoit jamais. La certitude de ne pas être déçu. Et même l'assurance d'un avenir radieux. Cet appui divin est source de stabilité. Lorsque nous espérons en Dieu, nous sommes stables émotionnellement, nous sommes stables spirituellement et même physiquement. Donc, les bénéfices sont nombreux. La nouvelle force. Dieu nous donne une nouvelle force dans les épreuves. Ésaïe 43 dit, « Mais ceux qui se confient en l'Éternel renouvellent leur force. » Il y a la joie, comme je l'ai dit, et la paix qui nous envahit. Et dans Romains 15, 13 dit, « Que ce Dieu de l'espérance nous remplisse de toute joie et de toute paix dans la foi. » Il y a également la protection divine. Nous avons la protection non seulement de nos pensées, mais de notre corps. Nous n'allons pas nous entraîner dans les choses concrètes à la volonté de Dieu parce que il y a des malheurs, il y a de la disette. Non. Il y a une protection divine qui est autour de nous. Il y a également qu'on n'a pas honte de ce qu'on vit ou on n'est point déçu. On n'a pas honte de ce qu'on traverse. Quel que soit ce que nous pouvons traverser en tant qu'enfants de Dieu, nous savons que Dieu est vivant et il voit. D'ailleurs, la Bible dit que tout concourt au bien de ceux qui aiment Dieu, qui sont appelés selon son dessein, selon Romains 8, 28. Donc, nous avons plein de bénéfices, nous avons plein d'avantages, et l'espérance en l'Éternel nous rassure et nous donne la foi, la confiance dans les promesses.
1: Alors maintenant, quand on a longtemps attendu, comment ne pas donc perdre l'espérance?
0: Comme je l'ai dit, Monsieur Bill, il est souvent important de se rappeler des bienfaits passés de Dieu dans nos vies. Aujourd'hui, beaucoup de personnes, et les chrétiens en particulier, lorsque la difficulté, lorsque le malheur arrive, ils ne recensent pas ce qui s'est passé en bien ou bien ce que Dieu a fait dans leur vie, pas le passé. Ils voient seulement ce qu'ils traversent à l'instant T. Auparavant, Dieu a fait de belles choses. Dieu nous a sortis des pièges de l'ennemi. Dieu a guéri nos infirmités, nos maladies. Déjà, il nous a pardonné de nos péchés. Et Dieu nous a bénis d'attendre. Et il va le faire, il va continuer. C'est pas le moment que nous traversons qui est important, mais c'est la finalité. Déjà même, la Bible dit que celui qui croit en Jésus, même s'il meurt, vivra. Donc la mort même, la souffrance n'est pas une fatalité pour un enfant de Dieu. C'est juste un passage pour l'excellence. Donc il y a plein de choses que nous devons recenser. Il y a le retard de Dieu n'est pas toujours un refus. Dieu a mille manières de répondre à ses enfants. C'est pas parce qu'aujourd'hui, il ne vous répond pas que c'est qui, il n'a pas adhéré à votre questionnement, à votre manquement. Également, Dieu veille pendant cette attente. Nous savons qu'il est avec nous. Le sage Job a dit que mon rédempteur, même le dernier jour, se lèvera dans ma situation. Vous connaissez ce qu'il a traversé comme souffrance.
1: Absolument.
0: Mais il n'a pas dénié à maudit Dieu. Mais il est resté attaché à la promesse de Dieu, sachant que même le dernier jour, il va le soutenir, il va le restaurer. Toujours se souvenir de bonté de Dieu. Il faut jamais être ingrat envers notre Dieu. La vie est une grâce. À l'instant où nous parlons, Monsieur Bill, Il y en a qui sont en train de mourir. Nous nous sommes levés avec certaines personnes en ce jour qui ne sont plus. Et après nous-mêmes, il y aura quelque chose qui va se passer. Mais si Dieu nous maintient encore en vie, c'est une grâce particulière. Ce n'est pas parce qu'on a mérité ou gagné quoi que ce soit. Nous devons donc également toujours avoir les regards sur notre Seigneur Jésus-Christ qui a dit qu'il est avec nous tous les jours. Et il ne nous abandonnera pas. Ayant les regards sur Jésus, le chef de la consolation. Il nous console dans nos épreuves, nous console dans nos afflictions, dans nos maladies, dans la disette également.
1: L'espérance, ouais, l'importance de mettre son espérance en l'Éternel. Voilà, chers auditeurs, la thématique dégagée ce matin avec le pasteur Nambal. Et nous attendons simplement, n'est-ce pas, si vous voulez bien participer à ce programme, 671-15-73-21 ou alors le 640-61-38-42. Bonjour. Allô?
2: Allô, oui, bonjour, monsieur Biff.
1: Bonjour, très cher. Vous êtes monsieur?
2: C'est Papa François.
1: Papa François est avec nous. Merci. Allons-y, mon grand.
2: Bonjour, ô révérend pasteur.
0: Bonjour, Papa François. Sois béni.
2: Je me remercie beaucoup. Merci. Je salue tout le groupe.
1: Je vous en prie.
2: Voilà les thèmes.
1: Merci, mon grand.
2: Et même tous les Camerounais.
1: Merci beaucoup.
2: Ce que vous avez dit, d'abord, je dois dire une chose qui me concerne. Ou que j'ai vécu. Penser à ce qui s'est passé dans le passé. Ma femme a accouché. L'accoucheur m'a dit que c'était un garçon. Quand j'arrive chez la madame, là où elle était couchée, je lui demande, elle me dit que c'est une fille. Non. Oui, elle me dit que c'est une fille. J'ai eu le doute. J'ai déshabillé mon enfant. J'ai vu que c'était une fille. Et maintenant, des femmes ont insulté, elles avaient au moins 10 femmes. Bon, excusez-moi d'être un peu long. Ces femmes ont insulté, mais têtu de tous les mots. À la fin, quand j'ai demandé à ma femme d'appeler le bébé, mais pendant qu'elle voulait attacher, j'ai vu que la bande était rouge. J'allais appeler la coucheur. La dame est venue voir. À la fin, on a constaté qu'on avait coupé le nombril et qu'on n'avait pas attaché. Dont le sang se vivait. J'ai sauvé, cet enfant a été sauvé
1: de par justesse.
2: Dieu à travers moi.
1: Je vous assure.
2: Voilà, je voulais vous donner ce témoignage. Mais je me questionne, et il y a beaucoup d'autres. Aujourd'hui, vraiment, je souffre beaucoup. Mais je ne parviens plus à avoir certaines réalisations de ce genre. Ce qui arrive. Je me suis totalement égaré. Ou je dois toujours garder confiance. J'ai autre chose que j'allais demander, mais je pose cette question. Et je vais vous demander de prier pour moi.
1: Je vous en prie.
2: Avant toute chose.
1: Beaucoup de courage, Papa François. Beaucoup de courage. Oui. Merci. Bon, pasteur.
0: On va juste prier pour lui. Il a demandé la prière. Nous prions. Seigneur, nous prions pour ton fils qui crie à toi, quel que soit, ô mon Dieu, mon roi, ce qu'il traverse, ce qu'il a vécu, ce qui, ô mon Dieu, mon roi, l'influence tant négative que spirituelle. Je prie ce matin que tu lui accordes la consolation, que tu viennes et que tu guérisses son cœur au nom de Jésus-Christ. Amen.
1: Voilà, 671 15 73 21, 640 61 38 42. Apportez votre contribution naturellement, n'est-ce pas, à cette thématique dégagée ce matin. L'espérance placée en l'éternel que bon que nous ramène pas à l'espoir. C'est bien ça.
0: Oui, nous avons toujours eu à dire ici que l'espoir...
1: fait vivre.
0: Oui, ça fait vivre, mais il est éphémère. Mm-hmm. Mais l'espérance est éternelle. C'est pour ça qu'on parle plus de l'espérance en tant qu'enfant de Dieu. Parce que l'espérance, c'est ce que Dieu dit et ce qu'il...

0: Allô?
1: Oui, bonjour.
0: Bonjour, Bill.
1: Oui, c'est James, le serviteur. J'aime.
0: Le serviteur. Bonjour, pasteur.
2: Bonjour, bien-aimé. Sois béni.
0: Merci pour le déroulé de ce mini-exposé.
1: Je vous en prie.
0: Je voudrais simplement confirmer en disant que l'espérance est étroitement liée à la foi. L'espérance est étroitement liée à la foi. C'est comme si l'un nourrissait même l'autre. D'ailleurs, on dit que la foi est une ferme assurance des choses qu'on espère. Ils sont étroitement liés.
1: Voilà.
0: Et ceci ne peut rester entretenu, émergent, grandissant, que si nous sommes connectés à la source de la foi, c'est-à-dire Jésus-Christ. Merci beaucoup.
1: Merci beaucoup, j'aime le serviteur. Merci d'être passé par là ce matin. Un petit commentaire?
2: Oui, c'est évidemment ce qu'il a relevé. C'est l'espérance et la foi. La foi attachée aux promesses de Dieu. Et lorsqu'on est enfant de Dieu, nous devons nous tenir à ce que Dieu nous a promis. C'est sur ça que nous avons la vie.
1: Alors, c'est cette vie dont vous parlez. Cette vie qui baigne pratiquement, n'est-ce pas, dans l'espérance, ça, il faut le dire, en Dieu.
2: Oui. La vie n'est pas simplement manger, boire, non. Dormir, grandir, non. Avoir des enfants, non. Se marier. Non. La vie également, c'est savoir que après tout ceci, il y a une vie après la mort. Nous l'avons parlé ici la dernière fois. Il y a une vie après la mort. Après la mort, où serons-nous? Est-ce que nous serons avec le Seigneur ou nous ne serons pas avec lui? C'est la question qui est primordiale pour nous ce matin encore.
1: Alors, pasteur, on va simplement, n'est-ce pas, conclure.
2: Bien, pour conclure, nous voulons simplement dire que la question qui nous est posée ce matin est où jeter l'encre de notre âme aujourd'hui? Où est jeté l'encre de notre âme? Est-ce dans les biens matériels? Mm-hmm. Est-ce dans l'espérance des hommes? Mm-hmm. Est-ce dans l'abondance, les honneurs? Non. Nous devons savoir que nous ne devons pas mettre notre cœur là où les larmes peuvent couler, mais là où la joie est gardée. La joie est gardée dans le Seigneur, en Jésus-Christ. Et le seul et véritable appui que nous avons, c'est lui. C'est le Seigneur Jésus. Il ne change pas. Il est le même hier, aujourd'hui, éternellement.
1: Pasteur David Nyambal, qu'on prendra plaisir à retrouver probablement jeudi prochain, s'il plaît à Dieu.
2: S'il plaît à Dieu, je serai toujours honoré d'être sur votre beau plateau. Merci je vous
1: beaucoup.
2: En prie.
1: Merci beaucoup, pasteur. Allez, très très bon week-end.
2: Bon week-end à vous.
1: Mesdames, messieurs, sur la radio, sur les 88 Quimpartes, eh bien, midi, ce sera dans exactement 10 minutes et aidé dans ce studio. Yannick Gloui, rebonjour.
3: Rebonjour, Bill The Rock. Bonjour, pasteur David Nyambal. Bonjour aux auditeurs.
1: Ah bien, Yannick est là, mesdames, messieurs, c'est pour le 12h.
3: Oui, le 12h ce midi, voilà. 12h ce midi. Oui. Nous allons aborder un sujet, vous savez, le prix du kilogramme du cacao. On est passé un peu plus de 1500, 1700 et 2000 francs CFA. Mais est-ce que ça augure des lendemains meilleurs? Est-ce que le Cameroun a mis sur pied la stratégie nécessaire pour pouvoir être à la hauteur des attentes des producteurs, les producteurs qui en ce moment subissent le dérèglement climatique en attente des pluies. Donc voilà un sujet. Et effectivement, à l'international, vous savez, en République démocratique du Congo, on revendique la dépouille de près de 500 Congolais qui avaient été transportés par la Belgique à l'époque de la colonisation. Et en sport, on parlera effectivement du Mondial 2026 avec les équipes africaines qui se démarquent. D'ailleurs, on a deux représentants africains qualifiés pour les 16e de finale.
1: Voilà Yannick Gueluy, mesdames, messieurs présents dans ce studio, annonce tout simplement mon départ. Oui, c'est terminé pour la 4e de la semaine de votre émission et Combat Royal. Je remercie toute l'équipe, évidemment, n'est-ce pas, qui m'a accompagné tout au long de ce programme. C'était... Il y avait donc à la technique monsieur Ulrich Kemoué qui s'est fait remplacer là tout de suite par Romuald Ikoumé derrière les caméras. Brian Bida était bel et bien présent. Coordination centrale de Duroger qui est le Kiki avec à la conception et supervision générale de cette émission le révérend pasteur Bissa Emmanuel Noël. Attention, j'étais là, je suis parti. Alors, on ne s'est pas vu.

0: dans un instant sur votre radio, c'est la pub.
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11: Il est 12h.
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0: Mesdames, messieurs, bonjour. Dans la vitrine de l'édition 4 la semaine du 12h, ce jeudi 25 juin 2026 sur Royal FM 88.4, alerte cacao, léger rebond du prix du kilogramme, il franchit la barre de 2000 francs CFA selon le système d'information, l'Office national du cacao et du café. Depuis l'année dernière, la tendance baissière déjoue les prévisions gouvernementales. Les experts, quant à eux, doutent d'une embellie de court terme. Pendant ce temps, dans les exploitations, les producteurs subissent de plein fouet le dérèglement climatique. En l'absence des mesures d'adaptation, les rendements risquent de s'effondrer. Analyse et explication en séquence 2 du journal. International, République démocratique du Congo, la Belgique sommet de restituer les dépouilles des Congolais emportées pendant la colonisation. En collaboration avec la première ministre belge, les autorités congolaises souhaitent un changement de statut des restes humains, plus de 500 majoritairement congolais. Les précisions en page monde. Sport football, mondial Mexique, Canada, États-Unis d'Amérique, deux équipes africaines, l'Afrique du Sud et le Maroc se qualifient pour les 16e de finale. Ce soir, la Côte d'Ivoire et la Tunisie entrent en lice. Les supporters sur le continent croisent les doigts. Vont-ils franchir le cap? Réponse en barre de couloir avec Eric Christian Kouam, le patron des sports.
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0: Votre fidélité, mesdames, messieurs, nous honore sur la 88.4 Royal FM. S'informer sur nos antennes, s'investir dans le futur. Je suis Yannick Guélévy. Plus que 3 jours pour la clôture des souscriptions Masso Acte 6, fixée au 29 juin à 16h. Depuis ce matin, les mutualistes sont devant les agences Renapro Finance S1. Retrouvons Claude Baroquin du côté de Meudon. Bonjour Claude.
2: Bonjour Yannick Guélévy, 1 million, 2 500 000 francs CFA sont les lots les plus sollicités ici au sein de l'agence Renapro Finance S à Meudon. Une confusion se dégage. Beaucoup pensent que le rassemblement des mutualistes, c'est le dimanche 5 juin. Le personnel s'attire à leur rappeler que la clôture de l'acte 6, c'est effectivement le 4 juin au salon Histoire Amadou Ahidjo de Yaoundé à partir de 7h. 95% des mutualistes enregistrés dans le fichier Masso Acte 6 ont soldé leur cotisation. Plusieurs ont souscrit sur la base de la prime d'accompagnement qui s'élève à 5 millions de francs CFA, un montant qui est remis aux mutualistes après 20 années successives de cotisation. Un constat demeure tout de même, les deux points de vente que compte l'agence Renapro Finance S.A. de Meudon ont contribué conséquemment à la collecte des fonds des mutualistes. À 3 jours de la clôture des souscriptions, le personnel se mobilise, appelle et envoie des SMS aux mutualistes pour le retrait des tickets pour la participation à l'acte 6 samedi 8 prochain au stade Omnisports Amadou Ahidjo de Yaoundé. Au moment où vous me passez l'antenne, plusieurs mutualistes qui ont été appelés au téléphone arrivent pour solder leurs cotisations. Le directeur d'agence et le chargé clientèle sont sur le point d'aller retrouver les mutualistes dans leur point de vente afin qu'ils puissent solder leurs cotisations. Ceci à la demande des mutualistes qui ont constaté qu'ils ne sont pas à jour de leurs cotisations et invité ainsi le directeur d'agence et le chargé clientèle à venir les retrouver dans leur point de vente afin qu'ils puissent s'acquitter et devenir bénéficiaires de l'acte 6. La mutuelle d'assistance et de solidarité. À 3 jours de la clôture des souscriptions, c'est le grand déploiement des mutualistes et personne ne veut rater le train de la solidarité. En direct de l'agence Renapro Finance S à Meudon, Claude Baroquin, Royal FM.
0: Merci Claude. À votre suite, écoutons le directeur d'agence Renapro Finance S à Meudon, Rex Moula.
3: Nous avons mobilisé toutes nos équipes pour pouvoir ratisser la zone de Meudon, les mutualistes qui n'ont pas le temps de passer en agence et nous assurer que toutes les mutualistes étant finis, les 26 000 ont déjà les tickets de Tombola. Maintenant, nous sommes déjà en train de partir, descendre au terrain, parce qu'il y a plusieurs mutualistes qui nous ont appelés, qui n'ont pas le temps, on est en train de partir, aller retrouver. La cérémonie du 4G, les mutualistes posent beaucoup de questions de gagner.

0: assurer les mutualistes d'être là jusqu'à la dernière minute, parce qu'il y a beaucoup de mutualistes qui, on lit les noms, ils sont pas stables, ils sont pas sur place au stade. Peut-être ils sont déjà, ils sont déconcentrés, mais il faut être là jusqu'à la dernière minute pour pouvoir écouter votre nom. Oui, c'est samedi prochain, le 4, c'est pas dimanche.
1: Dans la même mouvance, les mutualistes arrivent par vagues au sein de l'agence. Écoutons Camou et Ferdinand, mutualistes depuis l'acte 2.
2: Je suis mutualiste à la Renaprouve depuis 5 ans aujourd'hui. Et la matinée d'aujourd'hui, je suis venu plutôt finaliser mon carnet et prendre le ticket pour le tirage au sort. Bon, j'ai choisi la personnelle et si on joue, c'est pour être heureux un jour ou l'autre et quel qu'en soit le cas, je serai au stade. Les multiples avantages que la masse offre, par exemple, la santé, la vieillesse, parce que pour moi, ce n'est même pas trop le début qui est important, c'est plutôt la fin, les 20 ans de fidélité à la masse. C'est ça que je chasse le plus. Vous savez, l'homme propose, Dieu dispose. J'aimerais bien que Dieu m'accorde une longue vie pour que je puisse atteindre les 20 ans.
1: Rappelons d'autres dispositions liées à la tombola, des offres masso classiques, cérémonie de tirage au sort pour financement et bourse d'études. Le mutualiste potentiel bénéficiaire est appelé à prendre toutes les dispositions nécessaires en vue de remplir toutes les informations relatives, éléments préalables pour être éligible à cette offre. Le mutualiste bénéficiaire doit impérativement déposer 20% de la valeur de l'offre représentant son apport personnel ainsi que deux cautions pour entrer en possession de la dite offre. Le mutualiste bénéficiaire de l'offre se doit de prendre toutes les dispositions nécessaires en vue de finaliser les procédures liées à l'obtention de son offre 45 jours plus tard après clôture de la cérémonie de tirage au sort, faute de quoi elle fera l'objet de forclusion et ce dernier ne pourra rentrer en possession de la dite offre. L'offre acquise sera remise au mutualiste bénéficiaire après signature de la convention d'accord partie entre le mutualiste et Renaprouve Finance SA. L'offre destinée à un mutualiste qui en est bénéficiaire ne sera ni remplacée, ni changée, ni substituée aux tierces pour quelque raison que ce soit.
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1: Et dans la suite du 12h, effondrement de deux poteaux électriques dans la soirée d'hier devant la chapelle Mvorbi à Yaoundé. Bilan, frayeur, coupure d'électricité et dégâts matériels pour les commerçants. Cependant, aucune perte en vie humaine n'est enregistrée. Le film de cette sidération et réaction de quelques commerçants dans ce reportage de Francine Atiba.
4: La nuit du 24 juin 2026 a été agitée suite à un incident malheureux qui a créé la stupeur auprès de certains commerçants installés devant la chapelle Mvorbi. Deux poteaux électriques de moyenne tension se sont écroulés sur la route, ralentissant ainsi la circulation des intestins en jaillit et puis le noir total. Ghislaine Brandeuse de Banane relate les faits.
5: Un petit pick-up est venu tirer les cordes de fil de courant. Il y avait mes voisins, le vendeur d'orange et la colponceuse. Ils ont seulement entendu clac. C'est aussi un vendeur qui m'écrit, ma fille, cours, cours. Parce que le poteau a été tombé. J'ai seulement vu le poteau tomber sur une moto. Il n'y avait pas la moto et le taxi là, c'est que ça allait faire les morts, les gaffes. Le taximan avec ses passagers sont sortis par les fenêtres de la voiture. La moto était garée. C'est ça qui a amorti le choc.
4: Pour Ngongan, vendeur de fruits, l'inclinaison des poteaux datait de plusieurs semaines. La vestuité était perceptible. Des signalements ont été faits sans suite. Malheureusement, il a tout perdu, sa marchandise réduite à néant.
6: Franchement, nous sommes sans voix. Le poteau là s'inclinait depuis. On a même appelé les agents de la Socatel pour leur signaler qu'il y a des poteaux électriques ici qui ne tiennent plus debout. Nous ne sommes pas passés. Actuellement, je n'ai pas de marchandises, je n'ai rien. Je ne sais pas comment je vais faire pour nourrir les enfants à la maison. Parce que c'est de ça que je vis. Voilà, nous sommes pendant les vacances. C'est le moment où il faut essayer de préparer la rentrée scolaire des enfants. Je ne sais pas par où commencer. Je ne sais vraiment pas où mettre ma tête. Je suis sans voix.
4: Pour l'heure, les conducteurs électriques ont été retirés par mesure de sécurité. Seuls les supports sont encore visibles. Ghislaine, une fois de plus.
5: Ils viennent d'enlever deux camions de gaz sont passés dessus. Le feu a commencé à prendre. C'était à Gablo, fait. Ils sont venus enlever les fils, mais il y a maintenant le poteau. C'est le poteau qui va peut-être faire un an là. Les deux poteaux là vont faire un an là.
4: Des étals détruits, des années de labeur balayées. Ce matin, Vombi se relève, mais avec une question, qui répondra?
1: À quelques semaines de la clôture de la campagne cacaoyère 2025-2026, le cacao franchit la barre symbolique de 2000 francs CFA après une décote relative, une progression qui reste toutefois modeste lorsqu'elle est comparée aux performances exceptionnelles des deux campagnes précédentes. Une question demeure tout de même. Est-ce que le fait que le prix soit à 2000 francs CFA augure des lendemains meilleurs? Vous avez échangé avec un expert, Dorine Bimi.
7: Le Cameroun s'apprête à franchir une nouvelle étape dans la valorisation de son cacao. Le retour du kilogramme de cacao au-dessus de 2000 francs CFA offre une bouffée d'oxygène tardive, mais ne compense pas une saison en deçà des attentes initiales. Stéphane Kouam, en expert économie.
8: La barre de 2000 qui est franchie aujourd'hui par le prix du kilogramme de cacao, c'est une très bonne nouvelle pour les planteurs. Et en plus, les nouvelles sur le marché mondial montrent que la demande de cacao reste structurellement supérieure à l'offre, ce qui signifie que ça pourrait aller encore plus haut que ça. Cependant, ce n'est pas encore un lendemain qui chante pour plusieurs raisons. Le prix reste très très volatile, principalement fixé sur les marchés internationaux à Londres et New York, et nous n'avons qu'une faible influence sur sa fixation.
7: La transformation locale est en effet l'unique solution, selon l'expert, pour garantir les revenus stables sur les producteurs.
8: Ce manque de visibilité est un facteur décourageant qui fait que l'agriculteur ne peut pas investir sereinement dans ses plantations parce qu'il ne sait pas à quel prix il vendra dans 3 ans. Il y a à côté de ça la question des intermédiaires qui rongent le revenu des planteurs. La vraie question c'est, est-ce que nous allons pouvoir utiliser cette respiration pour construire une filière cacao plus résiliente, pour mettre l'accent sur la transformation locale, sur l'organisation des producteurs, sur la stabilité des prix, que nous allons faire en sorte que nous puissions transformer une partie de notre cacao et garantit des prix stables. C'est le cas, alors les 2000 pourraient être le début d'une nouvelle ère.
7: Et la prolifération des intermédiaires, appelés coxeurs ou pisteurs, ronge considérablement les revenus des planteurs au Cameroun. Un manque de visibilité décourageant. Stéphane Kouam, expert économiste, une fois de plus.
8: Ce manque de visibilité est un facteur décourageant qui fait que l'agriculteur ne peut pas investir sereinement dans ses plantations parce qu'il ne sait pas à quel prix il vendra dans 3 ans. Il y a à côté de ça la question des intermédiaires qui rongent le revenu des planteurs. La vraie question c'est, est-ce que nous allons pouvoir utiliser cette respiration pour construire une filière cacao plus résiliente, pour mettre l'accent sur la transformation locale, sur l'organisation des producteurs, sur la stabilité des prix, que nous allons faire en sorte que nous puissions transformer une partie de notre cacao et garantit des prix stables. C'est le cas, alors les 2000 pourraient être le début d'une nouvelle ère.
7: S'adapter aux exigences réglementaires et environnementales ouvre ainsi la porte à des primes incitatives pour un cacao durable.
1: Anilise Tambassa nous retrouve en studio pour parler du calendrier agricole bousculé après 2-3 semaines d'affilée de pluie dans la ville de Yaoundé. Plus une goutte. Une seule goutte depuis quelques jours. Le soleil s'exprime sur les hommes de même que sur les plantes. Afin d'éviter des pertes agricoles, à quelles activités devraient s'adonner les agriculteurs en ce moment dans leurs exploitations? Anisette Ambassa.
9: Nous nous abreuvons à la source de l'ingénieur agronome Alphonse Owona pour dire qu'au regard des prévisions météorologiques et des habitudes culturelles dans le Grand Sud, cette période est appropriée pour des opérations de préparation de terrain.
10: Donc, défrichage, piquetage, labour, en vue des semis qui sont recommandés pour ceux qui suivent le régime des pluies naturelles, qui sont recommandés donc pour la seconde période du mois d'août.
9: On parle ici notamment de la seconde moitié du mois d'août, le 16 précisément. Et pour des personnes qui ont fait des cultures à cycle court en début d'année autour de mars et avril.
10: C'est la période indiquée pour faire des récoltes parce que le sol est suffisamment facile à manipuler ayant bénéficié des dernières gouttes de pluie avant la petite saison sèche qui est annoncée.
9: Des spécialistes recommandent aussi de ne pas utiliser d'engrais pour le moment. Les plantes risqueraient de ne pas en absorber.
1: 12h15, Dans l'avis des partis politiques, le Parti camerounais pour la réconciliation nationale redynamise la base militante. Le président Cabral Libi vient d'entamer une grande tournée nationale de proximité qui le conduira à travers les 360 communes du pays au cours des 6 prochains mois. En ligne de mire, la préparation des prochaines échéances électorales. Jean-Marie Anaba.
11: Pour le début de son périple, le choix de l'honorable Cabral Libi a été porté sur Ndom et Nyanon, dans la Sanaga maritime. L'élu d'Union Ekele, président national, était porteur du message de réconciliation et de progrès du Parti camerounais pour la réconciliation nationale. Jean-Louis Batoum, secrétaire national à l'organisation et aux ressources humaines.
12: L'objectif principal ici était de relancer les activités du parti sur le terrain à travers les rencontres avec les militants, les populations, les sympathisants, de les remercier, de leur faire un compte rendu parlementaire. Vous savez, la Sanaga maritime est l'un des bastions du PCRN depuis 2017, à la création du mouvement cabraliste bien sûr.
11: Il s'agit en clair d'une grande tournée nationale de redynamisation de la base militante, une démarche de proximité et une preuve que le changement viendra du peuple et avec le peuple surtout, à quelques mois des élections municipales et législatives.
12: Des échanges riches et constructifs, empreints de convivialité, ont été tenus. La base s'est une fois de plus rassurée et promis de faire tout le possible, comme dans le passé, pour les échéances futures, afin que les mairies et les sièges à l'Assemblée nationale soient tous entre leurs mains.
11: Après Ndom et Nyanon, la caravane de la réconciliation et du progrès qui se déroula pendant les 6 mois franchira l'étape de Mwanko le 11 juillet prochain.
1: Jean-Marie Anaba, chef d'ex-politique et éditorialiste à Routon-Colpre, appelé aux opérations d'agriculture et de l'élevage. Le très honorable Théodore Datouo, que vous allez écouter, s'exprimait hier à l'issue de sa participation personnelle à l'exercice de dénombrement à son domicile, conduit par des agents recensés en présence du directeur général du Bucreb et son adjoint. Voici un extrait de sa déclaration que nous propose Jean-Marie Anaba.
13: Tous les Camerounais, nous devons adhérer à cette opération qui a cours dans notre pays. C'est la population qui doit aider à réaliser le recensement. Sinon, comment pensez-vous qu'on peut connaître les besoins d'une localité sans évaluer la population de cette localité? Comment imaginez-vous que nous pouvons, dans une zone, programmer une politique agricole sans connaître exactement ceux qui sont prêts à faire le travail? Sur le plan administratif, comment pouvons-nous faire un découpage administratif sans savoir s'il y a la population conséquente? Donc tout ceci est important, que les acteurs politiques s'engagent à accompagner le recensement, que les opérateurs économiques s'engagent à accompagner le recensement et bien entendu la population de manière générale.
1: En culture, Bassek Bakobio-Emile, le cinéaste écrivain, entame son dernier voyage ce jeudi à travers la levée de corps prévue à l'hôpital général de Yaoundé à 14h, suivi d'une veillée en soirée à la paroisse Adna de Yaoundé. Hier déjà, il a reçu un hommage artistique. Dites-vous, Jean-Jacques Foucault.
14: C'est dans un lieu hautement symbolique, chargé d'histoire, que les hommages artistiques et culturels lui ont été rendus. Le musée national, un lieu qu'il a souvent fréquenté à multiples occasions. La mémoire du père de Sango Malo a été évoquée par l'ensemble de sa famille artistique avec les autorités étatiques et traditionnelles. Le docteur Bingono Bingono, au regard de l'engouement suscité et l'onde de choc provoquée par sa disparition le 12 mai dernier, souligne qu'il a eu un passage terrestre remarquable.
15: Nous ne sommes pas venus ici bas pour y demeurer. Un jour nous arrivons, un jour nous repartons, pourvu que nous ayons laissé derrière nous des traces qui nous survivent. D'après vous, si Bassek a laissé des traces qui lui survivent, allez-y encore d'applaudissements et d'oyenga.
14: Plusieurs témoignages ont marqué cette grande soirée hommage, parmi lesquels celui du directeur de la cinématographie. Les Mbombok aussi, Mbombok Malep Ma Njami, parle d'un homme de conviction et de liberté d'esprit.
16: Les mêmes amours pour la culture, pour la création, les mêmes exigences pour la qualité, pour l'intérêt de donner à l'Afrique C'était un esprit tellement libre, tellement ouvert.
14: Autant de mots aimables qui s'ajoutent à l'attention particulière dont bénéficie sa famille biologique depuis la survenue de l'événement tragique, son départ, tout comme sa famille professionnelle, ceux à qui il a su insuffler la passion et le savoir.

0: Faire dans le domaine du 7e art. Bassek Emile, l'un de ses 6 enfants, témoigne sa gratitude.
1: Depuis ce 12 mai 2026, vous n'avez cessé d'être à nos côtés. Vos multiples messages, visites, hommages et prières nous ont assuré que nous ne sommes pas seuls. Si nous n'avions pas encore pleinement mesuré sa grandeur, vous nous l'avez révélée. Et pour cela, nous vous disons merci. Merci avec un grand M. Au-delà de l'homme de culture que vous avez célébré, Bassek Pacoubio Emile était avant tout un homme de valeur, des valeurs d'enracinement, de dignité et de fidélité à son identité.
0: Le père du blanc de Lambaréné du film Le silence de la forêt, entre autres, est inhumé samedi prochain en Dindié Pandom. Il laisse derrière lui un héritage immense, des idées et une trajectoire que la postérité a le devoir de pérenniser.
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2: Deux puissants séismes de magnitude 7,2 puis 7,5 ont frappé le Venezuela dans la soirée du 24 juin, provoquant d'importants dégâts matériels et humains. Selon le bilan provisoire, au moins 32 personnes ont perdu la vie et plus de 700 autres ont été blessées. Les secousses ont entraîné l'effondrement de plusieurs immeubles à Caracas, la capitale, ainsi que la fermeture de l'aéroport international de Maiquetía en raison de graves dommages aux infrastructures. Face à l'ampleur de la catastrophe, la présidente par intérim, Delcy Rodriguez, a décrété l'état d'urgence, tandis que les autorités poursuivent les opérations de secours et l'évaluation des dégâts.
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2: La Chine a arrêté 2 ressortissants japonais soupçonnés d'avoir tenté d'exporter illégalement des produits liés au terrain, ces métaux stratégiques indispensables à la fabrication de nombreuses technologies modernes. Les 2 hommes sont actuellement détenus et font l'objet d'une enquête des autorités chinoises. Cette affaire intervient dans un contexte de forte tension entre Pékin et Tokyo. La Chine, qui domine le marché mondial des terrains, a durci ses restrictions à l'exportation, accentuant les difficultés d'approvisionnement du Japon. Ces arrestations illustrent ainsi le bras de fer diplomatique et économique qui oppose les 2 pays autour de ces ressources stratégiques. La page internationale nous a été proposée par Modeste Bontécoui.
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2: Bonjour, Jérémonie Dokadi, la FECASDEF, la FECASTAL, la FECACOBLI, la FECABOF ont été honorés hier.
4: C'était dans la salle des conférences rénovées du ministère des Sports et Éducation Physique. Une 60aine d'athlètes issus de 4 fédérations ont reçu des attestations d'encouragement pour avoir remporté les médailles lors des récentes compétitions internationales. L'instar de la FECABOF, c'est la Fédération Camerounaise de Bodybuilding en Finesse qui a remporté le Grand Prix du tournoi de Georgie. Achille Balemania est le président. Il en profite pour parler du championnat du monde de bodybuilding que va organiser Yaoundé le mois prochain.
5: Justement, la montée en puissance de la FECABOF, qui est l'une des fédérations les plus fortes du Cameroun en termes de travail, de management, en termes de suivi constant des athlètes, ça prouve ici à suffisance que le Cameroun peut compter sur notre sport. Le bodybuilding qui va organiser dans quelques semaines les championnats du monde au Hilton du 24 au 28. Donc vous pouvez comprendre ici que ce n'est pas un fait de hasard que le Cameroun soit toujours là à compter sur le bodybuilding, et notamment être félicité par le chef de l'État qui a décidé de patronner cet événement d'envergure mondiale. Donc ça amène ici à comprendre que ce n'est pas un fait de hasard. Nous sommes prêts. Yaoundé se prépare pour accueillir le monde. Nous sommes aujourd'hui à 40% parce que nous avons encore un mois à venir là devant nous.
2: Sport équestre, demain le grand jour à Marois.
4: Ce sera pendant 2 jours que les populations du Grand Nord vont vivre la Cameroun International Super Cup Horse Race au stade Lamido Yaya d'Airo, une initiative de la Fédération Camerounaise des Sports Équestres qui regroupe 7 pays étrangers, dont 54 écuries, 110 chevaux et 80 officiels attendus pour cette course hippique internationale. Sur l'état des préparatifs, écoutons l'honorable président de la FECAS, Kamsoulou Abakabi.
6: Tantôt donc, nous sommes à notre deuxième phase. La première s'est passée à Garoua et la deuxième course internationale, qui est la Super Cup Horse Race, va se dérouler à Marois au stade de la Midoya Airo, un stade qui

0: nous connaît et que nous connaissons très bien. Et nous avons nos habitudes, nous avons nos réflexes et les équipes sont suffisamment rodées. Et je l'ai dit sans trop de fanfaronnade que la Fédération Camerounaise des Sports Équestres est reconnue pour sa capacité et son expérience et son expertise en matière d'organisation des courses hippiques. Et nous sommes surpris que nous inspirions les grands pays où les courses hippiques s'étendent sur tout de l'est à l'ouest et du nord au sud. Nous, au Cameroun, pour l'instant, nous n'avons que ces activités-là.
1: Éric Christian Kouam, nous parlons des Lions indomptables du football cette fois-ci. Ça sent le roussi avant la CAN.
2: La tanière est en ébullition et ça coule dans tous les sens alors que les joueuses sont en stage préparatoire pour la Coupe d'Afrique des Nations de football féminin prévue en juillet prochain au Maroc. Samuel Eto'o était rendre visite aux filles hier, tout courroucé avec au menu des échanges des menaces. Ces Lions indomptables sont soupçonnés de donner des informations des vestiaires aux journalistes et le président de la FECAFOOT a promis de cloner tous les téléphones portables dans la tanière. Après les joueuses qui ont claqué la porte, le chargé du suivi nommé par le ministère des Sports a été chassé. Le staff a été renforcé par l'ancien Lion indomptable Bernard Choutang et le véritable entraîneur de cette équipe est le français Dimitri Lipov qui avait été nommé coordonnateur de cette équipe.
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1: Eh bien, Eric, l'Afrique du Sud et le Maroc sont qualifiés pour les 16e de finale.
2: C'est le verdict des matchs de la 3e journée disputée cette nuit pour ce qui est de l'Afrique qui pourrait battre le record de participation au second tour. Olivier Ndemaipo.
4: L'édition 2014 de la Coupe du Monde de football était celle qui avait vu deux sélections africaines disputer les 8e de finale. Les 16e de finale n'existaient pas encore. Il s'agissait du Nigeria et de l'Algérie. La Coupe du Monde 2026 a déjà vu les Maroc et Afrique du Sud obtenir leur qualification en 16e de finale. Ce soir, la Côte d'Ivoire pourrait elle aussi aller en 16e de finale, ce qui constituerait un record pour l'Afrique avec 3 qualifiés. La Côte d'Ivoire va en effet affronter ce soir à 21h la sélection de Curaçao. Les éléphants sont 2e de leur poule E avec 3 points derrière l'Allemagne 6. Une victoire ou un score de parité serait suffisant pour les Ivoiriens. Hier, lors de la conférence d'avant-match, le sélectionneur Emes Faye évoquait l'état d'esprit général des Ivoiriens.
5: L'état d'esprit est bon. On a eu le temps de récupérer et de digérer de la défaite de samedi face à l'Allemagne. Les joueurs sont conscients qu'ils sont pas loin d'une qualification historique pour un deuxième tour de Coupe du Monde. Même à l'entraînement, je les ai sentis bien, vraiment motivés pour aller chercher cette qualification. La clé, c'est la faculté qu'on aura à mettre le même état d'esprit, la même intensité aussi qu'on a mis contre l'Équateur et l'Allemagne.
4: L'autre affiche de cette poule E en cette 3e journée va opposer l'Allemagne à l'Équateur. Notons qu'hier, l'Afrique du Sud avait vaincu la Corée du Sud 1-0, tandis que la Tchéquie tombait 0-3 face au Mexique. Nous parlons ici du groupe A. Et dans le groupe C, le Brésil a été plus fort que l'Écosse 3-0. De son côté, le Maroc battait Haïti 4-2. Écoutons ce joueur haïtien, Anes Delcroix.
6: Malheureusement, on a perdu ce match, mais comme on a montré les matchs passés, qu'on est des compétiteurs et qu'on peut quand même nous montrer nos qualités. Après, le haut niveau, c'est juste les détails, mais on a montré au monde qu'on peut compétiter avec ces hautes nations. Donc, je pense que c'est juste le début, quoi, et qu'on doit juste continuer à travailler et ça va juste aller.
2: Olivier, vous dites aussi que le meilleur sélection africaine de l'histoire de la Coupe du Monde.
4: Et c'est le cas de le dire. Les Lions de l'Atlas vont disputer pour la 3e fois un match au moins du second tour. Les premières fois étaient en 86 et 2022. En 1986, le Maroc s'était arrêté en 8e de finale avant d'arriver en demi-finale en 2022 au Qatar. Qui plus est, le Maroc est la seule nation africaine ayant disputé les demi-finales de la Coupe du Monde. Le Marocain Achraf Hakimi est le footballeur africain le mieux capé en Coupe du Monde, soit 12 matchs. Il devance Oman Bihik et le Ghanéen Jayan Asamoah, 11 matchs chacun. En termes de buts inscrits, le Maroc est au-dessus également. Avec 7 points, le Maroc est pour la 2e fois d'affilée la sélection africaine qui aura obtenu 7 points au premier tour.
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1: À 12h passées de 31 minutes, mise en onde de Romuald Ekoumé, cadrage vidéo Alain Kwekama, réalisation Raïssa Moko, rédacteur en chef Bertrand Ona, coordination éditoriale Ebel Belassamari, coordination centrale Roger Kiek de Kiki, supervision générale le révérend pasteur Bissai Emmanuel Noël, présentation Yannick Gelewi, Frine Crispine. Good afternoon.
3: Good afternoon, Yannick Gelewi.
1: You're welcome.
3: Good afternoon to our listeners. Thank you.
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1: Thank you very much. Frino Crispy, mesdames, messieurs, restez scotchés sur nos antennes.

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la récollection du jeudi 25 juin 2026, ici même à la radio, c'est Royal FM et c'est Dieu et Société dans vos délicates oreilles. Aujourd'hui, revenir à la lumière, tourner le dos à l'obscurité, une option d'espoir. À la technique, Romuald Dekoumé, coordination centrale, Roger Kiek de Kiki, le révérend Emmanuel Noël Bissa est à la supervision générale. Je suis Théophile, on a au microphone. On va s'écouter un air chrétien. On se reprend juste après. Bonjour et bon après-midi à tous les auditeurs de Royal FM.

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Revenir à la lumière, tourner le dos à l'obscurité, une option d'espoir. Et si nous développions, si vous le voulez bien, chers amis, la thématique de l'espoir que peut susciter notre vie et nos attentes, que peuvent du reste. Thématique assez vaste et profonde sur laquelle fondent certains esprits, pas seulement pour résister aux épreuves, mais aussi, et c'est important, pour alléger le poids de la vie, alléger le poids de la vie. Les options d'espoir sont diverses, ainsi que l'on peut aller d'un individu à un autre. Certains l'appellent même résilience, puisque cette dernière souvent est une force tranquille qui permet à chacun de traverser les épreuves de la vie. Chers amis, n'oubliez pas, n'oubliez jamais que dans les moments sombres, il est crucial de retrouver cette lumière intérieure. Souvent, si par aventure vous sombrez dans l'alcool, la drogue, vous devez ne pas oublier que c'est pire que des masques. Une fois dessoulé, la réalité ressurgit, plus rude et plus tenace qu'avant. Et le pire, c'est qu'à trop souvent vouloir se confondre à un horizon qui s'obscurcit, on finit bien par lui ressembler. La vie

Le passage de l'obscurité à la lumière existe, fort heureusement pour nous. Il est notre Pâques. Avec les difficultés, nous croissons, individuellement, mais aussi personnellement. Nous apprenons de nos chutes énormément. Nos expériences d'échecs, à nous, nous permettent de nous comprendre, de mieux cerner notre existence, de mieux comprendre l'homme, comprendre autrui, la société, la nature et dans l'ensemble, la vie. Toute expérience est bonne à la vie pour qui sait en tirer des leçons. La lumière de l'espoir éclaire toujours le chemin. Le trajet rude de sa propre réinvention ne s'arrête jamais et peut déboucher sur des découvertes inespérées. La lumière dans les ténèbres guide l'âme vers une nouvelle vie, une nouvelle voie de sortie. Car la réinvention est rarely onboarded en solitaire, disent les anglo-saxons. Rarely onboarded. Ne vous fermez pas aux autres. Ouvrez-vous à l'aide, au soutien d'autrui, fût-il moral ou existentiel. Seule la solitude fragilise. Se sentir soutenu apporte toujours un sentiment de sécurité. Ne vous y méprenez guère. Des faits d'entraide et de collaboration attestent que, bien que la réinvention est solitaire, le franchissement de la lumière ne se fait jamais seul. Chers amis, notre premier pas vers la liberté demande de reconnaître et d'accepter notre douleur, parfois même notre part de responsabilité dans ce qui nous arrive. Nous y refuser nous plonge davantage dans la souffrance. Nos larmes nous purgent de nos émotions noires, de nos vengeances muettes. Nos larmes nous nettoient et nous transforment. On en tire plus de force. Chacune de nos souffrances est une opportunité de croissance. Nous avons donc besoin de nous libérer de l'emprise des ténèbres en les transformant en des solutions créatives de reconstruction de soi, un soi positif. Il en ressort toujours dans notre histoire des relents de cette identité façonnée par nos propres mains et qui inspirera à coup sûr d'autres tempêtes pour des gens qui les vivent de façon similaire. Sachez-le, l'arme dont a le plus besoin dans ces moments difficiles un être humain dans sa vie, c'est sa foi. Car la foi est lumière et les flambeaux intérieurs qui éclairent l'âme de l'homme et lui permet de voir au-delà des apparences de difficultés. Oui, chers amis, ne fixons jamais nos chutes. Projetons-nous au-delà. Et si demain était mieux? Et si je me relevais? Et si j'essayais autre chose? Et si, et si, et si.

est bien notre foi et notre don de Dieu qui est en nous. Elle ne nous tourne jamais le dos si nous la suivons, notre foi. C'est le mystère divin qui transgresse notre affaissement quand c'est dur. Dans l'état, dans l'échec, la foi nous offre un nouvel horizon, un nouveau regard, un regard guéri par la présence de Dieu. Là où Dieu est, il y a toujours une solution. Il y a toujours une autre perspective. Il y a un horizon. Dieu n'est jamais à court de possibilités. Parce que Dieu n'échoue pas. Dieu seul peut nous faire voir ce que nous ne voyons pas, même si nous sommes dans le noir. Dieu voit tout, vous savez, pour l'histoire. Et même nous faire comprendre pourquoi nous sommes passés par là. Les voies de Dieu, dit-on, sont insondables. Les chemins que nous empruntons, Dieu sait très souvent pourquoi nous y sommes. Sachez donc que chaque nouveau jour est une renaissance. Je vous ai parlé du tour de la Terre autour du Soleil. 23h56. Chaque nouveau jour est une nouvelle renaissance. Dieu relativise toujours l'échec et nous fait renaître. Dans l'obscurité, il n'y a d'autre option que la lumière. Jean-Jacques Rousseau disait, « Je suis assis à même le sol, je n'ai plus peur de tomber. » On ne peut pas tomber quand on est déjà assis à même le sol. Donc quand vous avez atteint l'obscurité, il n'y a pas d'autre situation possible dans la décroissance. Vous ne pouvez que vous relever. Vous vous souvenez des dichotomies saussuriennes? Quand il y a l'obscurité, il ne peut avoir en face que la lumière. 2 Corinthiens 4, 17, 18, et je cite. En effet, notre détresse du moment présent est légère par rapport au poids vraiment incomparable de gloire éternelle qu'elle nous prépare. Fin de citation. L'espérance nous a franchis, chers amis, des souffrances du temps présent. Autrement, non en les niant, mais en les replaçant dans la perspective du salut. Notre ancre, notre force, nous accompagne dans cette lutte, refusant de nous laisser abattre, mais une occasion de grandir dans la confiance en Dieu. Alors prions donc sans cesse, chers amis, pour affermir notre foi et par les œuvres éclairer notre voie. Psaume 23, 1, je cite, « Le Seigneur est mon berger, je ne manquerai de rien. » La prière cultive notre espérance. Chers amis, la vraie lumière, celle qui ne s'éteint jamais, ne vient pas de nous-mêmes, mais de Dieu, qui nous promet que, Jean 1, 5, je cite, « Les ténèbres ne l'ont pas arrêté. » Chers amis, lisez profondément la Sainte Bible, mais ne vous fiez pas aux contingences des récits. Méditez sur le mystère des Écritures. À la création, il y avait quoi avant? Bien sûr qu'il y avait les ténèbres. C'est donc l'obscurité qui vient. Ainsi, dans l'action de Dieu, vient toujours le jour. Ainsi va le cours de nos vies. La joie succède à la douleur, le sourire à la souffrance. N'est-ce pas évident? Nul n'a donc le pouvoir de modifier le rythme et la nature des choses. Le matin et le soir se succèdent allègrement. L'ordre est ainsi établi. Dieu, lui, il est souverain. Le péché est obscurité. La peine est obscurité. La douleur est obscurité. La souffrance, évidemment, est obscurité. Mais l'absence d'en finir, d'en sortir, mais l'assurance d'en finir, d'en sortir, de se réjouir, est divin, toujours divin. La grâce est un don de Dieu. Dieu est bon. Il nous bénit. L'obscurité est toujours vaincue, quelle que soit la situation. La sagesse de Dieu a placé la lumière comme la finale et le début, et que les problèmes de la vie ne durent jamais éternellement. Chers amis, dans l'obscurité, nous avons la lumière de la sagesse pour marquer notre nouvelle voie. Il y a forcément de l'espoir dans les moments du noir. Prenons cœur, sachons prendre cœur. Du plus grand péché peut naître la plus grande des bénédictions. Il suffit de reconnaître sa faute. Le nouveau jour arrive toujours. Je cite, « Là où le péché a abondé, la grâce aussi a surabondé. » Romains 5, 20. « L'espérance ne déçoit jamais. » Romains 5, 5. « Car l'amour de Dieu est répandu dans nos cœurs par le Saint-Esprit, d'où la prière de sérénité de Reinhold Niebuhr,
Je cite, « Mon Dieu, donne-moi la sérénité d'accepter les choses que je ne peux pas changer, le courage de changer les choses que je peux et la sagesse d'en connaître la différence. » Amen. Que Dieu vous bénisse.

0: 14h, un parasite à bonjour. Comment vous allez avec ce chant que vous avez dû reprendre quelques secondes avec une voix angélique? Je crois que le spectacle était « Seigneur, merci d'avoir vécu ça ». Ici, en studio, nous étions que trois, Romuald, vous et moi.
1: Yes.
0: Et ce ne sera qu'entre nous ici-là. On a assisté à un concert historique qu'on n'oubliera pas.
1: You know, this particular song, I love it, and it is very, very touching. I want a special hello to Pastor Minsang, Richard Mathias.
0: Qui est là dehors, d'ailleurs.
1: Yes, it is thanks to him that I got to discover this song, and it has been like a hymnal that I'm singing all the time. And it's really, really soul-searching and very enriching. So, thank you, Pastor. But then, let's talk the 2 p.m. thing.
0: Bien sûr, le 14. Alors, pour l'information.
1: The 2 p.m., cocoa farmers are beginning to regain hope. Mm-hmm. Yes, the price of a kilogram of cocoa beans has gone up to 2,000 francs, 2,050 francs. Mm. And, yeah, we think there is hope. You know, sometimes it went right down to 860 francs. So, une fois, c'est descendu jusqu'à 860 francs.
0: C'est monté jusqu'à.
1: Donc, maintenant, on est à 2050. Donc, il y a espoir. But apart from that, we are also going to talk vitiligo with a medical expert, what the skin, I don't know if I should call it a skin infection or a skin disease or a skin situation, but yes, a health expert will be talking to us about it. We also have news out of Cameroon and sports.
0: Merci pour tout, ma palestine, surtout pour ce refrain repris ici en studio pour l'éternité. Que Dieu vous bénisse.
1: Amen.
0: Je mets fin à ce programme de Dieu et Société du 25 juin 2022. 26, il était à la technique Romuald Ekoumé, coordination centrale Roger Kiek de Kiki, le révérend Emmanuel Nelissa, à la supervision générale. J'étais Théophile Awana au microphone. Je vous retrouverai jeudi prochain, même chaîne, même heure, d'ici à la Bigo de Good and the Best Version of Yourself. Restez scotché sur Royal FM, et notamment le journal de ma Palazita dans une poussière de seconde. Bon après-midi.

0: third place teams.
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2: Let's now welcome Olivier Ndema Epo into the studio with a summary of this newscast in the French language. Bon après-midi, Olivier.
3: Good afternoon, ma palazita. Mutuelle d'assistance et de solidarité Masso, l'acte 6 va connaître le 29 juin son apothéose. Lors de la grande cérémonie de tirage au sort, des biens et financements divers vont devenir la propriété de plusieurs centaines de mutualistes. Avant d'être tiré au sort, il faut au préalable avoir le statut de mutualiste. Il faut pour cela avoir achevé ses cotisations avant la date butoir du 29 juin. Saison cacaoyère 2026, le prix du kilogramme de cacao est en hausse au Cameroun. Depuis quelques jours, le kilogramme de cette culture industrielle est passé de 1500 à 2050 francs CFA. Il s'agit de la première hausse depuis le début de la saison 2026. Hors de nos frontières, rendons-nous en Amérique latine, au Venezuela, où un violent tremblement de terre de magnitude 7.5 s'est produit hier. Selon des sources locales, il y aurait au moins 32 morts et 700 blessés. À ceci s'ajoutent des familles nombreuses et désormais sans abri. Le bilan pourrait s'alourdir. Outre le Venezuela, la Colombie, les Pays-Bas, Curaçao et Aruba sont également touchés par les secousses. Sport pour finir, l'Afrique compte en ce moment deux pays qualifiés en 16e de finale de la Coupe du monde de football 2026. Ce sont la République sud-africaine et le Maroc. Les matchs de la troisième journée se poursuivent ce soir. Deux matchs sont annoncés à 21h. Ce sont Côte d'Ivoire, Curaçao et Équateur, Allemagne.

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17: Il est 15h.
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Des individus qui abandonnent une partie de leur liberté pour la sécurité collective ou encore un corps vivant dans lequel chaque membre a une fonction comme les organes. Plus loin encore, on peut évoquer bien évidemment les interactions entre les individus, le tout qui forme ce qu'on appelle une société selon les différentes conceptions. Mesdames et messieurs, bon après-midi à toutes et à tous et bienvenue dans Miroir Sociétal.

Miroir sociétal ou encore le reflet de nos faits et gestes, nos us et coutumes dans notre environnement, dans notre société. Eh bien, le rendez-vous qui met en vitrine les faits qui se produisent autour ou au loin de nous dans notre environnement géographique et même spatial. Le rendez-vous, c'est tous les jeudis 15h-18h sur les antennes de la Radio Royale FM 88.4 à Yaoundé au Cameroun et dans le monde entier. Vous nous suivez en direct sur nos différentes plateformes digitales, YouTube ou encore notre application téléchargeable sur Play Store, Royal FM Cameroun. Eh bien, le jeudi est donc consacré à une contribution venant également de vous, mesdames et messieurs, pour que nous puissions nous diriger vers un espace permettant de bâtir une société beaucoup plus vivable. Et vous comprenez que c'est des sujets qui sont donc portés sur la table des miroirs sociétal permettant à tout et chacun de donner son avis sur les différents faits et gestes qui contribuent le comportement et les agissements des uns et des autres dans notre société. Miroir sociétal, une fois encore, bienvenue la vitrine. Cet après-midi, nous aurons deux sujets majeurs qui vont conduire nos échanges pendant près de 180 minutes sur Royal FM. Eh bien, nous parlerons tout d'abord de nos icônes. C'est à la faveur d'un clash, pour reprendre l'expression qui est donc abondamment utilisée dans les réseaux sociaux depuis quelque temps. Il s'agit bien sûr de l'art qu'ont certains Camerounais de piétiner leurs icônes. Eh bien, qu'il s'agisse de la science ou du sport, on trouve souvent, bien naturellement, une querelle qui part d'un simple fait, le fait d'avoir des opinions divergentes au Cameroun. Il suffit qu'une personnalité publique exprime une idée qui ne correspond pas aux attentes d'une partie de l'opinion pour être immédiatement dévalorisée. Et la preuve, c'est avec ce qui se passe depuis quelque temps dans l'espace cybernétique au Cameroun. Le politologue Mathias Eric Onanguini, figure intellectuelle respectée, est régulièrement attaqué pour ses prises de position. Le footballeur Samuel Eto'o, héros national et icône sportive, subit lui aussi des critiques virulentes malgré ses exploits qui ont hissé le Cameroun au sommet du football mondial. Eh bien, ce phénomène traduit une culture de soupçon. Toute divergence est perçue comme une trahison. Des clivages sociaux et politiques, les icônes deviennent des champs de bataille symbolique. Un manque de capital symbolique partagé au lieu d'être protégé. Qu'est-ce qui amène donc les gens aujourd'hui à vouloir donc piétiner les icônes? Ces personnalités publiques qui ont donc réussi chacune à son niveau à pouvoir hisser très haut les couleurs du Cameroun dans leur domaine respectif. C'est l'une des thématiques d'un miroir sociétal ce jeudi.

Autre sujet qui va cristalliser les attentions cet après-midi dans Miroir Sociétal, donnant donc la parole à vous, messieurs et dames, afin que vous puissiez nous aider à bâtir une société beaucoup

plus vivable sur le plan social. La dot, la somme d'argent, des biens ou des cadeaux que la famille du futur marié remet à la famille de la future mariée avant le mariage traditionnel. Et on le sait au Cameroun et dans beaucoup d'autres pays d'Afrique, c'est un acte qui scelle l'union entre les deux familles. Pas un achat de la femme, ça symbolise le respect, la reconnaissance du travail des beaux-parents et l'engagement du marié. Et il faut donc noter que la composition de la dot change selon les ethnies. On peut avoir droit ici à l'argent, au pain, vin de palme, noix de cola, bétail, bijoux, etc. La liste est discutée pendant les négociations de la dot. Alors, la question centrale de cet après-midi, c'est sur la base donc des faits de société vécus cette semaine. Eh bien, un jeune Camerounais qui, en allant donc demander la liste de la dot de sa future épouse, après avoir reçu cette liste, il a donc proposé de verser la dot en deux tranches. Un jeune Camerounais qui, allant demander la liste pour la dot de sa future épouse, a proposé de verser la dite dot en deux tranches. Qu'est-ce que vous en pensez? Est-ce que cela est possible? Est-ce là une façon peut-être de vivre selon ses moyens? Ou alors, cela pourrait s'apparenter comme une provocation à l'endroit de la belle famille? Vos avis nous intéressent cet après-midi dans Miroir Sociétal. Équipe de production ce jeudi, Romuald Lekoumé à la cabine technique pour la mise en onde. Brian Bida s'occupe de la régie vidéo. La coordination centrale est assurée par Roger Kiek. Sous la supervision générale du PDG, le révérend pasteur Bissai Emmanuel Noël. Miroir Sociétal, ce seront comme toujours les personnes ressources que vous connaissez déjà. Eh bien, nos invités de marque, pour ne pas dire nos consultants permanents dans le programme, le médecin de la société Alain Christian Biabak, et bien entendu, l'éditorialiste sociopolitique de Royal FM, Ignace Bertrand Ouna. La voix en lieu et place de celle de votre présentatrice habituelle, Florent Goyamba, à qui nous souhaitons beaucoup de bonnes choses. Elle qui souffle un tout petit peu et qui va vous retrouver certainement la semaine prochaine. Jean-Claude Ngué, c'est mon nom. Mesdames et messieurs, vous le savez, nous allons commencer par une petite méditation pour dire merci à Dieu Tout-Puissant Éternel qui permet que cet après-midi, nous puissions partager ces 180 minutes de radio sur le plan social sur Royal FM.

cette montagne se déplacera, la preuve que la foi bouge jusqu'aux montagnes. La voix est celle de Prisca Benita, qui est une chanteuse, auteure, compositrice, interprète de gospel, en même temps médecin et artiste peintre camerounaise, qui a vu le jour à Yaoundé et aujourd'hui installée en Amérique du Nord. Eh bien, elle n'a pas mis de côté sa passion dévoratrice pour les saintes écritures et naturellement pour la musique gospel. Prisca Benita avec elle cet après-midi pour rendre grâce à Dieu Tout-Puissant, l'Éternel, qui nous accorde l'occasion, mesdames et messieurs, de partager ce moment de pur bonheur sur la radio avec le programme Miroir Sociétal tous les jeudis 15h-18h sur RFM. Allez, avant de retrouver derrière nos différents consultants et surtout les thématiques inscrites à l'ordre du jour de cette édition de Miroir Sociétal, parlons tout d'abord de solidarité avec la Masso.

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0: 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Il s'agit de la manifestation de la solidarité, c'est-à-dire le fait de se sacrifier les pour les autres, et au final, c'est tout le monde qui en sort bénéficiaire. 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Parmi ces avantages, lorsque vous cotisez 26 000 francs CFA, eh bien, automatiquement, vous bénéficiez comme avantage de l'assistance en cas d'événement heureux ou malheureux. Ça veut dire concrètement que s'il arrivait, c'est pas ce que nous souhaitons, mais ce sont les événements de la vie, que vous perdiez votre enfant, votre épouse ou votre époux, ou alors que c'est le mutualiste lui-même qui soit décédé, eh bien, la mutuelle d'assistance de solidarité va donc réagir pendant ce moment-là. Si c'est vous qui êtes frappé par le malheur, sachez que la Masso va vous appuyer avec une belle enveloppe financière. Mais si jamais c'est vous, le mutualiste qui a cotisé, qui décède, eh bien la Masso va donc appuyer la famille de la personne qui est partie pour que la famille sache que vous apparteniez désormais à une nouvelle famille, celle de la solidarité. C'est également l'assistance pour les événements heureux. Ça veut dire que tout mutualiste qui cotise 26 000 francs CFA et qui va donc en voulant juste noces pour le mariage, eh bien bénéficie donc d'un accompagnement pour cet événement. Si les deux futurs mariés sont des mutualistes, eh bien chacun reçoit l'accompagnement de façon individuelle. Ça fera donc 2 accompagnements pour vous deux, pour votre mariage. Ça s'est fait comme ça depuis 2020. Toujours en termes d'avantages Masso, il y a la réduction de 35% sur le paiement des factures en soins de santé au complexe hospitalier La Mamu. C'est-à-dire que pour tout mutualiste et participant, si vous êtes malade, vous allez au complexe hospitalier La Mamu, eh bien, toutes vos factures vont bénéficier d'une réduction de 35%. 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Eh bien, sachez que le même avantage, vous le à 9 autres personnes de votre choix dont vous allez indiquer les noms dans votre livret Masso lors de la souscription et la cotisation. Oui, c'est-à-dire que si l'une de ces personnes va à la MAMU pour se faire soigner, elle bénéficie de la même prise en charge à hauteur de 35% de réduction sur le paiement de toutes les factures en soins de santé. C'est-à-dire que si la facture coûte 1 000 francs, vous allez dépenser seulement 650 francs CFA, les 350 francs qui représentent les 35% sont supportés par la Masso. 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Comme autre avantage, eh bien, il y a l'assistance sur le plan juridique. Tout mutualiste qui cotise ses 26 000 francs CFA bénéficie donc d'un accompagnement juridique de la part de la mutuelle d'assistance de solidarité. Lequel accompagnement se fait par la mise à votre disposition d'une équipe d'experts en le droit pour vous conduire, vous orienter dans le cadre de vos différends qui nécessitent l'intervention de la justice. Également comme avantage, la Masso traduit son caractère citoyen en procédant à l'implantation des forages dans les secteurs où on a des problèmes d'approvisionnement en eau potable. Il s'agit là, je le dis encore, de l'affirmation du caractère citoyen de la Masso qui bénéficie donc de l'encadrement des pouvoir public dans le cadre de son déploiement sur le terrain et à retour, la Masso renvoie l'ascenseur, une sorte d'accompagnement pour soutenir l'État dans le cadre de ses missions régaliennes parmi lesquelles l'approvisionnement des populations en eau potable. Bien évidemment, ceci passe par l'implantation des forages, mais pour cela, on a besoin de 20 mutualistes qui ont cotisé leurs 26 000 francs CFA parce que ces mutualistes seront comme des points focaux qui vont donc suivre l'utilisation de ce forage, veiller sur l'utilisation de ce forage afin qu'ils puissent profiter le plus longtemps possible au maximum de personnes, car le forage n'est pas 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

Merci de rester avec nous sur les antennes de la radio Royal FM 428.4 à Yaoundé, Cameroun, miroir sociétal tous les jeudis. 15h, 18h, eh bien, nous allons ouvrir les portes pour entrer dans notre première thématique de cet après-midi. Tout en vous rappelant, amis auditeurs, que vous aussi vous êtes concernés puisque vous êtes appelés à réagir, à apporter vos contributions par rapport aux différents sujets sur lesquels nous allons discourir au cours de ce programme au 640-61-38-42 ou alors 671-15-73-21. Nous parlerons tout à l'heure de l'art concertant camerounais de piétiner leurs icônes, ceci à la faveur de ce problème qui fait en ce moment, ou alors de ce clash, disons ça comme ça, qui fait en ce moment le tour des réseaux sociaux et qui donc porte sur la place publique le célèbre politologue Mathias Eric Onanguini, grande figure intellectuelle respectée et qui est donc régulièrement attaqué pour ses prises de position, et également le footballeur Samuel Eto'o, héros national et icône sportive, qui subit aussi des critiques virulentes malgré ses exploits qui ont hissé le Cameroun au sommet du football mondial. Et bien en ce moment, c'est comme une sorte de guerre froide à distance entre les deux personnalités. Pourtant, chacune s'illustre dans son domaine. On aura le temps d'y revenir. Ce sera donc la deuxième thématique de cet après-midi. Mais avant d'arriver à ce niveau, parlons donc de la dot. Vous savez que c'est une habitude qui rentre dans notre culture, pour ne pas dire nos coutumes. Eh bien, quand on parle de dot, il y a ce qu'on appelle le toque porte. C'est bien évidemment la dot préliminaire ou encore le moment où le futur marié va

0: se présenter officiellement à sa belle famille. Et puis maintenant, la dot arrive. Bien évidemment, la famille de celui qui va se marier se déplace avec des présents pour demander la main et honorer la famille de la fille. Eh bien, la dot qui le plus souvent est parfois exorbitante. Et le sujet est inspiré du fait que un jeune Camerounais cette semaine est donc allé prendre la liste de la dot dans sa belle famille. Et une fois qu'il a parcouru celle-ci, tenant compte de ses moyens, il a demandé à verser la dot en deux tranches. Alors, est-ce qu'il est possible de verser la dot en deux tranches? Comment comprendre cet acte? Est-ce qu'il s'agit là d'une provocation pour la belle famille? Ou alors, il s'agit de ce que celle-ci puisse véritablement comprendre la situation financière de son gendre ou alors de son beau-fils. De toutes les façons, c'est autant de questions que nous allons vous poser cet après-midi et que nous posons justement sur la table de miroir sociétal. Est-ce qu'il est possible de verser la dot en deux tranches et selon nos coutumes? Est-ce que ce genre de proposition peut prospérer dans nos us et coutumes? La question, ou alors les questions, elles sont là. En studio, ils sont là comme tous les jeudis après-midi. L'éditorialiste sociopolitique de Royal FM, Ignace Bertrand Ohona, l'homme qui a la lumière sur tout. Bon après-midi à vous.
1: Bon après-midi à toi, Jean-Claude Ngué. Je salue également celui que tu vas présenter tout à l'heure. Oui. Aux auditeurs, et merci à ceux qui nous écoutent partout où vous êtes.
0: Alors, le médecin de la société, justement, Christian Biabak, bonsoir.
2: Bonsoir Jean-Claude, bonsoir Orec, et bonsoir aux nombreux auditeurs.
0: Alors, Bertrand Ohona, en tant qu'éditorialiste sociopolitique, on comprend que vous devez avoir le regard sur tout ce qui concerne les faits et gestes dans notre société. Déjà, vous, est-ce que vous êtes déjà arrivé d'aller à une cérémonie de dot?
1: Oui, oui. J'ai souvent pris part à ces cérémonies-là. C'est vrai qu'elles sont devenues... ça dépend maintenant des familles. Hein. Ouais. Elles ne sont plus standards. Maintenant, ça dépend des familles. Parfois, c'est quelque chose de beaucoup plus soft. Des échanges, la liste, voilà ce qu'on a apporté. Et puis, parfois même de plus en plus, ça finit par... l'acte de mariage dont un officier d'état civil est convié à la fin des cérémonies traditionnelles pour signer l'acte de mariage dont on fait à la fois la dot et le mariage civil directement. Donc c'est des moments importants, des moments qui sont souvent des moments de joie pour les familles. C'est pour sur le plan social, c'est également un aboutissement important pour une famille de voir sa fille aller en mariage ou son fils prendre femme. C'est des moments importants qui généralement restent gravés dans les mémoires de ceux qui vivent ces moments-là. Donc la dot est également, c'est une opportunité de cohésion sociale, parce que des communautés se retrouvent dans ce partage d'amour-là, se transmettent donc cette énergie. Et désormais, les deux familles s'appartiennent. C'est-à-dire qu'il n'est plus possible qu'il y ait, je ne sais pas moi, des tensions où ça peut arriver, mais désormais, les deux familles s'appartiennent. Et c'est très important. C'est aussi une occasion où les familles en interne illustrent si elles sont unies ou pas. Parce que vous avez des familles, que ce soit pour la mariée ou le marié, vous voyez comment il y a une organisation interne à la perfection, où les rôles sont distribués, et on voit très bien comment il y a ce déploiement sans considération de certaines... sans prise de considération par rapport à certaines situations. Il y a des familles qui, vraiment, vous voyez comment les tantes, les cousines, bref, les sœurs, les frères, chacun a un rôle dans l'événement. Et tout cela démontre comment une famille est unie, est capable de se mettre ensemble pour faire les choses. Parfois aussi, c'est une opportunité d'étaler les limites ou alors les guéguerres familiales qui parfois dépassent même le cadre de se mettre ensemble. C'est-à-dire qu'il y a des familles où les divisions sont tellement profondes que le jour de la dot, on voit très bien que ça ne va pas. Parfois, qu'est-ce qu'on fait? le père, la mère, les frères et sœurs directs de la fille vont prendre la dot et par derrière, donc, ils invitent la famille élargie. On sélectionne quelques gens avec qui on peut avoir quelques... Bon, on dit, ok, tel, il faut venir tel jour, on va se partager la nourriture de tel. Ou alors, parfois, on ne vous dit pas pourquoi vous venez. Mm-hmm. Et quand vous arrivez, on vous dit, ok, telle, votre fille, telle, elle est, on a demandé sa main, et voilà, voilà, voilà ce qu'ils ont donné, et chacun de vous doit prendre sa part pour... Donc, en fait, la dot n'est plus la grande cérémonie qu'on connaît. Mm-hmm. C'est-à-dire que la famille de la fille qui va recevoir, qui va accueillir la famille du potentiel marié, mm-hmm. se prépare. On fait un buffet et tout, on va les recevoir, et on organise la scène.
0: Ouais.
1: La scène de la dot, mm-hmm. avec des prises de parole. Mm-hmm. Celui qui accueille prend la parole pour les accueillir, leur souhaiter la bienvenue, leur demander pourquoi ils sont là. Ceux qui sont arrivés, les étrangers, le porte-parole se lève, répond et tout. Il dit pourquoi ils sont là et voilà, et voilà. Ce petit, le jeu donc commence par rapport à la dot et tout. Et on voit très bien que c'est souvent très bien organisé. Mm. Les sœurs sont avec la femme pour faire ce qu'on appelle souvent avion et tout ça là. Mm-hmm. Ensuite, vous avez des frères qui jouent un rôle important aussi, qui viennent voler la dame Jeanne de vin rouge et tout. Donc, tout c'est scénarisé et vous voyez que c'est quelque chose de beau qui met en exergue véritablement la cohésion sociale. Mais de plus en plus aujourd'hui, parce qu'il y a eu des situations où des gens ont perdu la vie pendant la dot, le repas a été empoisonné, on a jeté un sort le jour de la dot, et puis quelques temps après, elle est décédée. Ou alors, voilà, il ne fait pas d'enfant, le mariage, le foyer est dans la turbulence tout le temps, ils se discutent tout le temps, ça ne va pas, il n'y a pas la paix et tout. Donc, les gens ayant constaté ces situations-là, beaucoup maintenant ont réduit la dot à ce jeu-là. Ouais. C'est-à-dire que papa et maman vont, mmh. ils reçoivent la dot, la liste, mmh. ils n'informent plus la grande famille. On appelle plutôt quelques gens, vous dites, bon, venez, voilà ce qu'on a prévu pour vous, pour la dot de tel, tel, tel, tel. Donc aujourd'hui, la dot, elle dépend des familles. Mmh. Il y a des familles où c'est grandiose, des familles où vraiment on jongle pour ne pas s'attirer les foudres des méchants. Mmh. Et aussi des familles où c'est carrément une source d'enrichissement avec des demandes faramineuses, mmh. des choses extraordinaires, des choses qu'on ne pouvait pas imaginer.
0: Ouais.
1: Je crois qu'il manque que l'avion qu'on va demander à certains beaux-fils.
0: Effectivement.
1: Donc aujourd'hui, la dot, elle est ce qu'elle est. Mm. Chacun la vit en fonction des réalités des choses.
0: D'accord. Je reviens à vous tout à l'heure pour vous poser donc la question centrale de cet après-midi à la lumière donc d'une situation que vit un futur marié en rapport avec la dot. Et je passe par votre chute. Hein. Vous avez évoqué le caractère exorbitant de la dot. D'ailleurs, pour dire qu'à ce niveau, la loi camerounaise dit que la dot ne doit pas être excessive et qu'elle n'est pas une condition du mariage civil. Alors, Christian Dabar, vous qui êtes médecin de la société, monsieur le sociologue, alors quand vous entendez ceci, la loi camerounaise dit que la dot ne doit pas être excessive. Alors, et puis, on a coutume, auparavant, la dot se faisait au village, mais de plus en plus aujourd'hui, même en ville, ça se fait. Alors, vous qui observez la société, est-ce que, quel est le regard que vous portez sur le caractère naturellement excessif de la dot qui est exigé, tel que l'a dit Bertrand à sa chute? Et puis maintenant, le lieu où la dot doit se tenir en rapport avec nos traditions, nos coutumes, est-ce que cela véritablement a un enjeu ou alors un impact sur la future union de celui qui va chercher femme?
2: Merci pour la question, bien qu'elle soit complexe. Hein, je ne peux pas déjà a priori dire l'impact que la cérémonie de dot aura sur le mariage, sur l'union et sur la vie des futurs conjoints, étant donné que la vie maritale, la vie conjugale a plusieurs étapes et il y a d'autres facteurs dans la vie qui peuvent influencer la relation. Par contre, ce qui est intéressant, c'est que la dot, c'est une cérémonie qui a changé et qui change, qui continue de changer. Telle qu'elle se faisait par le passé, ce n'est plus exactement la même chose aujourd'hui. avec les symboles, les quatre. Mm-hmm. La ville, le village, ce n'est pas les mêmes choses. Bien qu'il y a quelques éléments qui sont restés dans la mise en scène. L'avion de laquelle Bertrand a parlé, beaucoup d'autres choses. Mais ce qu'il y a de fondamental à savoir, c'est de rappeler le but de la dot. Parce mm-hmm. que je crois qu'au-delà de tout, il faut bien qu'on sache quel était le but. Mm. Le but simple était de mesurer la maturité du futur conjoint et de savoir s'il était capable, du moins, de garder sa femme, sa mm-hmm. future femme. Mm-hmm. Et là, on faisait certaines épreuves
0: ouais.
2: qui n'étaient pas forcément des épreuves en termes de monnaie et d'argent.
0: Mm-hmm.
2: Ça pouvait être, dans le cadre villageois, cultive 2 hectares. On va voir si tu peux cultiver 2 hectares mm-hmm. au moment de la dot pour voir si le futur conjoint a, comme les gens disent, au cardio, c'est-à-dire est-ce qu'il sera capable de gérer, est-ce qu'il a la maturité pour gérer une future femme.

0: sans femmes aussi. Les femmes vont occuper, dans notre cadre, le travail que les hommes devraient faire, parce que nous sommes dans l'égalité de genre.
1: Ouais.
0: Par contre, la cérémonie de dot, ce sont seulement les hommes qui vont le payer, jamais les femmes.
1: Mmh.
0: Alors, il y aura des hommes qui vont travailler, eux, ils pourront satisfaire à la dot, selon les montants, bien sûr, raisonnables. Mais ceux qui seront en situation de chômage ne le pourront pas, parce qu'ils n'auront pas de source de revenus, étant donné que des femmes sont aussi venues prendre... le salaire, du moins l'argent qui était peut-être auparavant distribué par les hommes, ça c'est une question fondamentale aujourd'hui qui se pose. Parce que s'il y a 10 emplois dans une zone précise et que les 10 emplois sont équitablement donnés aux femmes et aux hommes, il y aura des hommes qui ne pourront pas payer la dot parce qu'ils seront exclus du champ salarial et ils vont devoir tirer les, je sais pas, faire tout ce qu'ils peuvent pour pouvoir s'en sortir. Donc ça, c'est un problème aujourd'hui qui se pose avec l'évolution de notre société où les femmes travaillent maintenant aussi bien que les hommes.
1: Ouais.
0: Ça, c'est un problème. Maintenant, quand on revient à l'histoire, bon, c'est vrai qu'elle m'a fait un peu sourire. Elle exprime, en fait, je vois le cri d'un jeune.
1: Oui, avant, justement, ça me permet, parce que vous êtes allé déjà vite en besogne. Hein. Okay. Donc, la question cet après-midi, c'est justement ce jeune Camerounais qui lance un cri d'état, on va dire ça comme ça. On lui a donné la liste de la dot qu'il doit donc déposer pour au niveau de sa belle famille. Et lorsqu'il l'a parcouru, il propose d'aller faire le versement en deux tranches. Et c'est vrai que la belle famille n'a pas encore l'information, mais à ce niveau, on se demande, au regard de comment la dot se fait dans notre environnement, dans notre société, est-ce que ça peut marcher? Quelqu'un a demandé, mais est-ce que c'est les arachides? Tu fais une avance pour compléter. Alors, est-ce qu'il est possible de faire la dot en deux tranches? Comment est-ce que la belle famille va voir cela? Est-ce que c'est de la provocation? Est-ce que cela peut véritablement créer d'autres problèmes par la suite?
0: A priori, aujourd'hui, un homme capable, c'est un homme déjà financièrement stable. Parce que déjà, pour vivre en ville, il faut être capable de payer un loyer, il faut être capable de s'entretenir. Prendre femme, il faut aussi être capable de prendre la femme. Bon, a priori, je dis bien, le jeune homme, s'il ne peut pas payer la dot, ça révèle aussi quelque part une incapacité. Je dis bien, a priori, je ne suis pas encore dans le fond. Donc, cela peut le dire. Mais maintenant, si la dot est excessive, est-ce que le fait de ne pas payer la dot sera vraiment l'indicateur qui va permettre de voir que ce jeune ne peut pas garder le mariage? Étant donné que, moi, j'ai vu des cérémonies où l'homme, dès qu'il a payé la dot des millions, pendant les deux premières années, ils vivent sur crédit et ils mangent le tapioca avec les riz sautés. Moi, j'en ai vu des situations pareilles et où le monsieur chante souvent à la femme. Mais j'étais achuté. Franchement, ne m'emmerde pas. Ta famille a fait ceci. Vraiment, je ne veux plus qu'ils viennent me voir. J'ai tout payé le jour de la dot. Maintenant, tu m'appartiens que tes gens ne viennent jamais plus me voir parce qu'ils savent combien m'ont fait saigner. Donc, ça, ce sont des histoires. En fait, ce point de la dot est un élément central sur le type de relation que vous pourrez entretenir avec la femme, avec les conjoints auront, surtout lorsque ça a été mal géré. Si vous avez géré ça simplement, de façon symbolique, comme ça se faisait, sans trop mettre la valeur marchande, je ne pense pas que l'homme sera capable de venir dire un jour, je t'ai acheté madame, fais ceci, fais cela. Et certains, qu'est-ce qu'ils font? La famille, puisqu'on dit que c'est un mariage de famille, la famille vient de temps en temps, le beau-père a mal, il est malade, il vient voir le beau-fils, la sœur, la belle-sœur vient voir le beau-fils, chacun vient avec ses problèmes, et généralement c'est le beau-fils qui les gère. Ça c'est une autre façon de payer la dot qu'on n'aurait pas payé entièrement le jour où on a jugé qu'elle était trop excessive. Mais les dots excessives, lorsque le monsieur la paye, en général la femme devient comme un bien marchand pour lui et il estime en général, bon, pas chez tout le monde, hein, mais chez les cas que moi j'ai observé, que la belle famille vraiment n'a plus du tout rien à venir lui demander.
1: Mais est-ce que dans notre conception, on peut comprendre que quelqu'un veuille payer la dot en deux tranches? Ça va même se passer comme
0: ça? Bon, ça c'est inédit, je veux dire, j'ai pas encore, ça c'est la toute première fois que j'entends ça. Je sais qu'on paye souvent la pension en tranches. Comment la cérémonie

0: qui va se passer. L'avion, bon, l'avion, on va garder l'avion pour la deuxième tranche ou bien pour la première tranche. Donc, mais c'est révélateur quand même d'une situation où on a un jeune qui a bien la volonté de payer parce qu'il n'a pas refusé. Hein. D'autres refusent. Le mariage, basta, on oublie. Mais lui, il ne refuse pas. Mais on voit vraiment que là, il est incapable de payer en une tranche le montant qu'on lui a demandé. Et vraiment, il y a des familles qui aujourd'hui vraiment font un peu trop de la dot. C'est comme si c'était le moment pour toute la famille de s'enrichir. Chacun vient présenter tous ses problèmes au beau-fils dont on n'a même pas jugé la situation.
1: Mais on dit souvent qu'on demande à tous les frères de la mariée, chacun de demander quelque chose. Ça dit que le futur marié dote tous ses beaux-frères, toutes ses belles-sœurs.
0: Peut-être aujourd'hui, parce que je vous ai dit, la dot, c'était pas de l'escroquerie. La dot, selon certaines cultures, ça pouvait être une cola, ça pouvait être des arachides, ça pouvait être, va défricher le champ, va chasse ou bien il résout une énigme que personne n'a pu résoudre. Vous la faites, vous avez la femme, même du chef. Mais aujourd'hui, nous sommes devenus aussi un peu escrocs. En partie, on est devenus un peu escrocs. Parce que lorsque vous jugez la situation sociale du monsieur qui va épouser votre fille, vous mesurez sa situation sociale et vous lui demandez une dot suicidaire, comment ils vont vivre après si jamais ils se marient ou bien si tout ça se passe, du moins les 5 premières années, comment ils vont faire pour vivre, surtout si le monsieur a pris des dettes partout, juste pour une cérémonie. Là, moi, je pense à ce moment, la dot, c'est un problème. Lorsqu'elle devient excessive, c'est un problème, ça devient même un frein. Pour les mariages. D'accord. Aujourd'hui, vous allez voir, j'ai l'impression que les jeunes se marient vraiment plus beaucoup. Hein. Hormis les questions de mariage même, la dot est un frein. Je ne vais pas stigmatiser certaines familles, certaines ethnies ici, mais il y a des familles où la dot, c'est minimum 5-10 millions. Il y en a, moi, j'en ai vu. Vous n'avez pas 10 millions, ne venez pas là-bas. Vous allez voir une jeune fille peu bien aimée, un jeune homme, juste le fait que le jeune homme ne soit pas capable de payer les 10 millions, c'est un problème. Mais souvent, il y a eu de solidarité entre la femme et l'homme. La femme, souvent, contribue en cachette
1: pour soutenir son mari.
0: Pour soutenir, et ils arrivent souvent à payer, à payer ce montant exorbitant. Mais pour vivre quelle situation après? Parce qu'il faut le rappeler, la dot ne doit pas être un frein à la vie conjugale.
1: D'accord.
0: Elle doit plutôt mesurer la maturité des uns et des autres et permettre à la famille de s'installer. Moi, j'ai vu chez d'autres aussi, je ne vais pas dire le nom des ethnies, quand vous avez payé la dot, au moment où on vous donne la femme, la famille auprès de laquelle vous avez payé la dot vient avec tout un matériel que vous ne saviez même pas, peut-être même l'équivalent de votre argent, ou peut-être plus, et accompagne la femme et installe tout ce matériel-là dans votre maison. Ça, j'en ai vu, mais je n'ai pas vu ça partout chez d'autres.
1: D'accord.
0: Carrément, c'est de l'escroquerie.
1: D'accord, c'est bien entendu, hein, la dot. Cet après-midi, nous en parlons dans Miroir sociétal. Et je rappelle la question qui a inspiré la thématique de ce soir autour de la dot. Ce jeune Camerounais qui est donc allé pour prendre la liste de la dot de sa future épouse. Une fois l'avoir reçue entre ses mains, il envisage donc de verser la dot en deux tranches. Et comme Christian Biabar l'a dit tout à l'heure, comment ça va se passer? Est-ce que chaque tranche aura un cérémonial comme cela s'est fait pour la dot? Comment la belle famille va réagir? Eh bien, amis auditeurs, vous aussi, vos contributions sont entendues cet après-midi. Mais le temps pour nous d'abord de retrouver l'éditorialiste sociopolitique de Royal FM pour sa lecture par rapport à cette proposition de ce jeune Camerounais. De par ses moyens, il propose, donc il veut et voudrait verser la dot en deux tranches, même si de constant demander, mais est-ce que ce sont les beignets ou alors c'est une marchandise qu'on va acheter? Donc, Bertrand Ona, est-ce que dans notre société, on peut accepter une telle proposition pour la dot payée ou alors versée en deux tranches? Ça peut se passer comment? Quelle pourrait être la réaction de la belle famille? Est-ce qu'il ne s'agit pas là d'une provocation? Comment on va comprendre ça du côté de la belle famille?
2: Bon, ça dépend des familles, hein, des compromis et de tout ce qu'on peut faire. C'est vrai que verser en deux tranches, si c'est l'argent, pour préparer la cérémonie, on peut comprendre.
1: Non, il parle de toute la dot, hein. C'est-à-dire qu'il a reçu la liste. Par exemple, au niveau des ports, on a demandé 6 ports. Il dit qu'il va d'abord se battre pour avoir 3 ports. On a demandé 2 cartons de savon. Il va d'abord chercher un carton.
2: Je me dis que ça sera un peu compliqué.
1: Ouais.
2: De dire aux tantes, aux parents de la fille qui vont venir.

c'est un discours qui ne passera forcément pas. Ça sera compliqué parce que même les parents de la fille seront dans l'inconfort d'accepter une telle proposition parce que quand ils iront s'adresser à leur famille pour leur dire voilà, pour la dot, la liste a été envoyée maintenant, il a dit qu'il va d'abord avancer. C'est quand même

0: leur présenter la situation. À eux de voir maintenant, avec la famille, qui accepter, il faut au préalable une entente, au préalable des concertations de part et d'autre pour s'accorder sur le principe. Mmh. Ainsi donc, être d'accord sur le fait que, ok, on sursoit à la demande antérieure, désormais donc voici ce qui est attendu. Mmh. Et là, il va falloir vraiment qu'il y ait une vraie collaboration, mmh, une entente entre les deux parties qui sont donc d'accord sur le fait que la dot a diminué.
1: On va verser.
0: Pas en deux tranches, c'est-à-dire que la dot a diminué.
1: Ah, d'accord.
0: Et qu'il donne la moitié. Mmh. Il ne peut pas donner tout ce qu'on a donné en entier, demander entièrement. Il peut donner la moitié.
1: Est-ce que cela est faisable? Est-ce qu'on a déjà vu des familles qui ont accepté de réduire?
0: Oui, c'est-à-dire qu'il y a des familles où les parents sont réceptifs, mmh, et engagent donc la médiation avec les autres membres de la famille, mmh, pour leur présenter la situation.
1: Ouais.
0: Que vraiment, le gars, financièrement, voilà, voilà, voilà. Mais il faut que notre fils se marie, mmh, pour l'honneur, pour ceci, pour cela, pour cela. Mmh. Pour sa sécurité et tout ça. Donc, mmh, il trouve les mécanismes pour accepter cette proposition. Mais de dire que non, il va avancer, après il va revenir, non. J'ai jamais vu ça. sauf si ça va, sauf si ça va commencer avec lui. Mais je pense que c'est
2: nous
0: pas
2: sommes
0: faisable.
2: Au Cameroun. Hein.
0: Bon, nous sommes au Cameroun, mais... une telle dot, voyez-vous, va créer des querelles d'abord, mm-hmm, au sein de la

0: Sinon, il y a des sur le plan spirituel, c'est compliqué. C'est un moment extrêmement délicat qu'il faut gérer. Donc, si les parents de la fille sont capables de faire la médiation et de faire aux autres que la dot ne sera plus, il n'y aura plus 3 pots, il n'y aura plus 6 pots, il y en aura 3, il n'y aura plus, je ne sais pas moi combien de cartons de poisson, il y en aura tel nombre. Dès qu'ils acceptent sur le principe, c'est bon. Mais s'ils n'acceptent pas et que ça se fait comme ça, dans un coup, le père force, parce que lui, c'est sa fille, de toutes les façons, il faut qu'elle aille en mariage. Pendant que une partie de la famille estime que c'est une insulte et qu'on va se moquer d'eux, attention à ce qui peut se passer en guise de représailles par rapport à cette situation que beaucoup n'ont pas acceptée. Donc, soit donc la famille accepte de fonctionner comme ça, mais là, le père prend la dot avec sa femme et ses enfants. Ils mangent dans leur maison. Ils disent, ok, donne-nous et tu fixes une autre date où tu vas revenir nous donner. Mais si c'est dit que c'est la dot avec la grande famille et tout ça, comme on fait souvent là, que toute la lignée du grand-père. Donc, tu vas, comment tu fais pour convaincre les gens de ce que non, on prend d'abord une avance, après on va avoir non.
1: Alors, on va revenir à vous. Le temps pour nous d'aller au téléphone sur la une. Auditeur au bout du fil. Allô, bon après-midi à vous.
2: Oui, bonsoir Jean-Claude Nguyen.
1: Oui, comment est-ce que je vous appelle?
2: Oui, bonsoir Gretan Ouna. C'est Théo le taximan qui appelle.
1: Oui, Théo.
2: Oui, je voulais dire ceci concernant cette histoire et ce que M. Gretan Ouna vient de dire là tout à l'heure. Vous dites quoi? La dot, normalement, c'est... Quand on prend la dot, je prends le cas de chez nous. Beaucoup plus c'est pour la famille, parce que normalement, la famille même de la fille, ça veut dire que les parents de la fille, le père, la mère, les frères, les sœurs, ne sont pas tellement trop concernés dans ça. N'est-ce pas? C'est l'autre famille, ça veut dire les oncles, les tantes, les nièces, les cousins, beaucoup plus pour eux. On force beaucoup plus souvent la dot pour que ça arrive. Maintenant, pour le cas du monsieur, peut-être qu'il voulait verser la dot en deux tranches. Je ne sais pas appeler ça comme ça. C'est le parent, le père et la mère de la fille qui doivent gérer ce problème. Parce que moi, je ne vois même pas un problème dans ça. Parce que normalement, pour un père et une maman qui voulait vraiment que leur fille aille en mariage, que leur fille ait une sécurité, parce que beaucoup plus le mariage aujourd'hui pour la fille, c'est pour la sécurité, ça a dit l'État vivant. Oui. Maintenant, il est bien vrai qu'on doit commencer par la dot. Maintenant, quand le gars se retrouve qu'il est défaillant, qu'il ne peut pas tout de suite baisser, parce qu'on va dire une chose, c'est quoi? Il ne peut pas avoir deux cérémonies. Une cérémonie, ça veut dire quoi? Ça veut dire que quand on dresse déjà la liste là, on sait déjà ce qui va aller chez les oncles, ce qui va aller chez les tantes, ce qui concerne les cousins. Maintenant, on essaie de réduire ça, d'enlever ça sur la liste là. Et au gars maintenant de voir comment il peut déposer ce qui concerne cette famille-là, il agit. Quand il a déposé ça, la famille interne nucléaire de la fille, normalement, tu sois sur leur demande dans ce sens-là, avec ce qu'il aura déposé, c'est les autres membres de la famille, parce que c'est pour sa protection, normalement. Parce qu'on aurait faire du mal à sa propre fille, mais les cousins, les cousines, les tantes, les oncles là, ils peuvent facilement attaquer l'enfant de cru, ton enfant qui prend sur toi de manger la dot seule. Ils peuvent le faire. Maintenant, quand la nourriture comme ça arrive, quand tu la donnes, ça fait que tu as directement couvert ta fille, et à vous maintenant, à l'interne, c'est pas que le jour dit si le gars va arriver avec. Mais une chose est sûre, c'est que pour la famille nucléaire de la fille, la dot ne finit jamais. Donc, on ne doit pas vraiment s'attarder sur ça. Soit vraiment, la mère, comme je n'ai pas eu mon porc, est-ce que alors que tu vas manger le porc autant de fois que tu iras chez ton beau-fils? Vous comprenez un peu?
1: Oui.
2: Donc, c'est à nous de voir ça, nous, aujourd'hui, de voir ça que non, normalement, la dot n'est pas. Mais doit parler dans le temps auquel on voulait présenter ça, comme si c'était la vente de l'enfant et tout et tout. Donc, vraiment, c'était un peu ça, ma
1: D'accord, merci beaucoup. Je rappelle la question à un jeune Camerounais qui allait chercher la liste pour doter sa future épouse. Après l'avoir parcouru compte tenu de ses moyens financiers, il propose d'aller verser la dot en deux tranches. Qu'est-ce que vous en pensez? On va sur la 2 au bout du fil. Allô, bonsoir.
3: Bon après-midi, Jean-Jean.
1: Oui, bon après-midi. C'est Jean-Claude.
3: Jean-Claude.
1: Oui, je vous appelle comment?
3: M. Yumbi au bout du fil.
1: D'accord, M. Yumbi, allez-y.
3: Je salue le grand Bertrand Rona.
0: Oui, bonsoir.
3: Et l'autre expert.
0: Bonsoir.
3: Ainsi que toute l'équipe technique et l'ensemble des auditeurs. Je le dis à Joseph Rona que
1: Bertrand Rona
3: peut se faire. Quand la banque peut se faire, ça dépend des cultures. Parce qu'effectivement, ça dépend des cultures. Parce que moi, je suis de l'Ouest. Et chez nous, c'est un peu différent. Parce que chez nous, à l'Ouest, un peu comme ici, au centre-sud, quand on veut doter une femme, on ne se lève pas un beau matin avec tout ce qu'on a, on a demandé, on vient déposer dans la cour. Comme ça se fait un peu ici au centre, comme j'ai vu plusieurs fois. Chez nous, ça ne se passe pas comme ça. Exactement comme moi-même j'ai fait. C'est-à-dire, tu arrives, il y a une simple cérémonie de toquer pour lui. On te donne la liste. Quand on te donne la liste maintenant, chaque personne ou bien chaque chose qu'on te demande sur la liste, parce que tu es destiné à une tierce personne. Tu t'en vas voir la tierce personne, tu donnes ce qu'on t'a demandé. Tu donnes, jusqu'à c'est bon. Maintenant, tu peux organiser la cérémonie de la dot, où on va faire la voiture, on va faire l'avion et tout et tout. Mais avant de faire la voiture, l'avion chez nous, tout le monde est déjà OK. Maintenant, au cas où tu n'as pas tout cet argent, que ça ne suffit pas, tu vas aller rencontrer ton beau-père et ta belle-mère. Il va réunir quelques sages de la famille. On réunit quelques sages de la famille. Maintenant, on dit que bon, l'oncle tel là, lui, il dérange souvent trop. On connaît dans la famille, les sages connaissent les gens qui peuvent gâter. On dit que bon, comme toi, ça ne suffit pas, va d'abord lui voir. Tel là, comme ta part ne suffit pas, va d'abord gérer tous les gens là. Maintenant, tu viens, on fait ta cérémonie, et en quittant maintenant, pour ceux qui sont compréhensifs, doucement, tu peux gérer. On ne vient jamais chez nous, on s'assoit comme ça, on dit que non. Voilà l'enveloppe de 5 000 ou bien voilà l'enveloppe de le port que tu as demandé. Non, ça ne se passe pas comme ça chez nous.
1: D'accord.
3: Si on te demande la chef, oui, tu t'arranges tel jour, tu peux attacher. Tu peux faire ça une fois en une journée, il n'y a pas de problème. Mais si tu ne peux pas le faire, le jour que tu as la chef, tu peux attacher la chef. Si le lendemain tu as l'huile, tu peux déposer. Si après-demain, tu as l'enveloppe qui t'a déposée jusqu'à le jour que tu mets tout ça au propre, tu viens maintenant, on organise ta cérémonie et on te donne ta femme. C'est comme ça.
1: D'accord. Merci beaucoup de votre...
3: Ça peut se faire.
1: Voilà. Merci beaucoup de votre contribution. Merci infiniment. On va partir sur la une. Auditeur au bout du fil. Allô, bon après-midi.
4: Bon après-midi, GCR.
1: Oui, je vous appelle comment?
4: C'est l'homme, le bout
1: de... Oui, allez-y, nous vous écoutons.
4: Bonsoir, Bertrand Rona.
0: Oui, bonsoir.
4: Bonsoir à Diabak.
1: Ouais.
5: Bonsoir.
4: Disais.
1: Oui.
4: La dette dépend des familles, parce que même ce soir, je serai dans une de paix à Emombo, ce soir même.
1: Ouais.
4: Et avant qu'elle ait la mariée de ce soir, elle avait son mari, ça fait plus de 15 ans. Je dis bon, c'est bon, officialiser seulement les choses.
1: Ouais.
4: Mais avant d'officialiser seulement les choses, maintenant, là, ce soir, c'est la dose. Mais on a vu les concernés déjà. Celui que le père a dit que tu vas voir son beau-père, que tu vas voir tes personnes. Il a vu tous ces gens-là. Jusqu'à ce soir, on va seulement faire le taxi, la voiture, pour qu'il rentre avec sa femme. Donc, le beau dit que l'avance, c'est la dose. Vraiment, il n'y a même pas d'avance de la dot, parce que tu fais d'abord tout, parfois même 6 mois avant. Comme il a demandé à la main de ta femme, on te dit que bon, tu vas avoir tel oncle, tu vas avoir tel tante. Et ce n'est pas lourd. Je suis dans la famille, comme je dis que bon, comme je dis que bon, tu vas donner deux kinjules à tel grand-père. Tu vas donner quelque chose à tel grand-mère. Et donc, et quand tu le fais déjà, le jour maintenant de la double maintenant, tu viens seulement pour te dire les choses. Et même le beau-père dit que bon, tu vas me donner telle chose. Tu donnes la chose du beau-père. Donc pour moi, avant que la double à l'ouest, ce n'est pas compliqué. Pas d'abord la double, parce que ce n'est pas d'abord lourd. Donc tu fais les choses d'abord avant. Après, quand le jour j'y arrive, c'est seulement une cérémonie pour montrer aux gens que non. En voici le beau-fils. Parce que le beau-fils. Donc, vous dites qu'avant, c'est la seule là pour moi. Il n'y a pas d'avant, c'est la seule. Il n'y a pas d'avant, c'est la seule.
1: D'accord.
4: Donc, vous dites que c'est ma contribution.
1: D'accord, c'est entendu. Merci beaucoup d'être passé cet après-midi. Je rappelle la question à ceux qui nous retrouvent. Vous écoutez Miroir Sociétal. Eh bien, un jeune Camerounais a pris la liste pour doter sa future épouse et après avoir parcouru ce qu'on demandait là-dessus, il propose de doter en deux tranches. Selon vous, qu'est-ce que vous en pensez? Est-ce que cela est possible? Est-ce une provocation? Comment la belle famille peut accueillir ce genre de proposition? Avis et contre-avis? Vous nous appelez au 640-61-38-42 ou alors 671-15-73-21 au téléphone. Allô, bon après-midi.
5: Oui, juste un bon après-midi.
1: Mm-hmm. On vous appelle comment? Comment est-ce qu'on vous appelle?
5: C'est Constant Simon.
1: Oui, Constant, allez-y.
5: Oui, je salue tout le panel.
1: Uh-huh.
5: En réalité, il n'y a pas de demi-doute. La demi-dot en principe n'existe pas, ça n'existe pas en Afrique, parce que qui dit demi-dot pourrait en même temps dire demi-femme. Vous ne pouvez pas avoir une demi-femme ou accepter qu'on vous donne une demi-femme. Je sais, on ne va pas couper la femme au milieu et vous donner la tête.
1: Non, mais il dit qu'il va le faire en deux temps, je n'ai pas dit qu'il donne demi-dot.
5: Oui, mais en même temps, s'il veut faire deux tranches, qu'il sache qu'il aura droit à une demi-femme. On ne peut pas lui donner la femme entière qu'elle n'a pas fini la dot. Quand je le dis, je sais, en réalité, il faut être une famille mangeante pour accepter ce genre de choses. Parce que vous connaissez bien comment la vie est devenue compliquée et à quel point les jeunes sont devenus des filous. Vous allez accepter une demi-dot, mais c'est terminé. C'est-à-dire que désormais, vous allez passer toute la vie à courir derrière ces jeunes, pour qu'il finisse sa dot. Ouais. Et une fois qu'il aura bombardé, deux ou trois, quatre reprises votre fille, vous serez tout à fait conscient que vous ne pouvez plus faire l'erreur d'aller imposer ou bien réclamer quoi que ce soit, c'est-à-dire au risque de ce qu'il vous balance sur votre visage, votre fille ayant déjà le gros corps et le gros partout sur des quatre enfants. Vous comprenez donc que c'est quelque chose qu'on ne peut pas accepter. La donne n'est pas, ce n'est pas une question de pression. Il n'y a pas de flux, je sais. Quand vous vous engagez à vouloir donner une somme, vous vous préparez. Vous pouvez donner d'autres. Vous ne pouvez pas garder cet argent à quelqu'un qui vous coûte cher. Hein, que

0: ça ne sert à rien. Le mieux uniquement, c'est de cotiser son argent, se préparer et bénéficier sans doute. Maintenant, entre temps, vous pouvez aller toquer la porte si vous voulez absolument rapidement vivre avec votre femme. Quand on a fait comme toi la porte, on a la possibilité de vivre avec la femme à la maison. C'est possible. Oui, si vous toquez déjà la porte, la fille ne reste plus chez vous, elle ne reste plus chez eux, je vais dire. Elle désormais, elle appartient déjà à ces messieurs. D'accord. Et vous savez, il y a beaucoup de femmes dans les mariages, des filles dans les familles, déjà encombrantes. C'est-à-dire qu'il y a déjà le plan de nourriture là qui diminue. Les parents disent que finalement, elle va quitter la maison. Finalement, on est en débarrassé. Vous prenez la femme de la fille, alors vous allez vivre, vous allez vivre avec elle et vous vous préparez suffisamment pour d'en venir doter entièrement la. Je crois que c'est un peu de ça qu'il s'agit.
1: D'accord. Merci beaucoup, M. Constant Simon. Je pense que là, dans vos propos, vous venez certainement de nous permettre de faire une proposition à nos amis de Renapro Finance SA. Pourquoi ne pas créer désormais ce qu'on appelle le compte d'épargne d'hôte, hein, pour ceux qui veulent doter. Comme ça, ils ouvrent un compte d'épargne d'hôte et ils commencent à cotiser pour que le moment venu, ils aient la totalité de ce qu'on demande pour la dot. Allez, on va repartir au téléphone 640 61 38 42 671 15 73 et 21 sur la 2. Allô, bon après-midi.
2: Bon après-midi, JCN.
1: Oui, bon après-midi. Je vous appelle comment?
2: Est-ce que Presidente, la Reme des Boys.
1: Oui, la Reme des Boys, allez-y. Alors, qu'est-ce que vous pensez de cette proposition de ce monsieur qui voudrait faire la dot en deux tranches?
2: Est-ce qu'on donne la femme, la dot de la femme ne finit jamais, JCN. Chaque jour, on donne la femme parce que la belle famille va tout réclamer les choses parce que la femme est partie. Mieux vaut doter une fois, ça c'est des coqueries. On dote une femme une fois, ne dote pas la femme deux fois. Parce qu'il y a des traditions qu'on fait sur la femme, que quand on la dote, elle doit laisser la maison de ses parents pour partir. C'est déjà bon, elle appartient à quelqu'un, donc on va doter quelqu'un et rester derrière. C'est pas normal.
1: Mais le monsieur dit qu'il n'a pas suffisamment de moyens et pour prouver sa bonne foi, il veut proposer qu'il va doter en deux tranches. Il apporte la première tranche, il dépose et il revient avec la deuxième tranche par la suite.
2: C'est ça qu'il dit, que quand il dote, il va partir avec sa femme. Il n'y a pas de demi, il va partir avec sa femme. Doter, c'est doter. Même si c'est demi, même si c'est moitié, même si c'est comment, doter, c'est doter. Vous voyez, quand on a bu la cola, manger le vin blanc, mâcher la cola. Et tout le monde sait que voilà son mari et elle sait que c'est fini. La dot, c'est la dot. La dot, ce n'est pas seulement l'argent. Pour nous, la dot est symbolique. C'est comme ça.
1: D'accord. Merci beaucoup, la Reme des Boys. Merci beaucoup d'être passé cet après-midi. Alors, je rappelle la question à ceux qui nous retrouvent. On a encore 10 minutes sur le sujet. Un jeune Camerounais qui, après avoir pris connaissance de la liste qu'on lui a donc donnée pour la dot de sa future épouse, propose de doter en deux tranches. Est-ce que c'est faisable? Qu'est-ce que vous en pensez? Quel conseil vous lui donnez pour pouvoir s'en sortir? Au téléphone sur la une. Allô, bon après-midi.
3: Oui, allô, bon après-midi.
1: Oui, on vous appelle comment?
3: Oui,
1: M. Tchang, allez-y.
3: Il est bon à faire son riche panel.
1: Merci.
3: Tout ce qui est pensable est faisable. Donc la belle famille doit accepter cette proposition avec gratitude. Je répète, avec gratitude. Quand on a envoyé la fille à l'école, on suppose que la fille est partie à l'école.
1: Oh, malheureusement, on a été coupé. Oh là là, j'espère qu'il va pouvoir revenir. 640 61 38 42, 640 61 38 42, 671 15 73 21 sur la 2. Allô, bon après-midi.
4: Bon après-midi, Jean-Claude.
1: Oui, je vous appelle comment?
4: C'est Fabrice Yumbi qui revient.
1: Oui, allez-y.
4: C'est l'intervention de Marcel Feda qui m'a fait revenir, à qui je dis bonsoir. Oui, sur une partie, je ne suis pas d'accord avec lui, et l'autre, je suis d'accord avec lui. Où dit quoi? Là où je ne suis pas d'accord avec lui, où il dit que la dot, lorsque le père prend la fille, il va partir, il ne doit plus jamais revenir. Marcel Sega, quand je l'entends, je sens qu'il est de l'Ouest, il est de culture bamileke, je peux dire. Chez nous, la dot, on ne part pas avec la dot. On ne se vante, se gargarise pas d'avoir trompé les parents ou quoi que ce soit pour partir avec la fille. Parce que la dot chez nous, c'est la malédiction.
1: Non, mais est-ce que c'est une façon. Malédiction. Non, mais est-ce que ce jeune Camerounais ne parle pas de tromper? C'est en fonction de ses moyens qu'il veut
4: non,
1: proposer.
4: Non, j'ai parlé en ce qui concernant la réaction de Marcel Feda.

0: Non, il n'a pas
1: Mais
0: parlé de
1: maintenant,
0: tromperie.
1: le président aussi dit une chose qui est importante. Sur ce qui concerne la vente, il a bien conseillé le petit en lui disant que, par exemple, comme chez nous à l'ouest, ça ne sert à rien qu'il dise que c'est la vente. Vous voyez un peu,
0: oui.
1: Ça ne sert à rien qu'il dise que c'est la vente. Que c'est qui il dit. Parce que généralement chez nous, on ne regroupe pas tout le monde, on met au sol, on dit que voilà pour tel, voilà pour tel. Ouais. On t'envoie aller voir tel. Tu parles voir, on t'a dit oui, il est cette vrai sur la liste, on t'a dit que. Va faire telle chose sur lui. Tant que tu parles au voir, vous vous arrangez entre vous. Il ne viendra jamais devant qui que ce soit, dit que non, il m'a donné telle chose, ou bien il n'est pas d'accord. Ça reste entre vous deux.
0: D'accord.
1: Chacun porte ça dans son cœur. Si toi tu sais que tu le dois, tu le dois. Comme actuellement, moi-même, il y a quelqu'un qui me doit.
0: D'accord, c'est entendu.
1: Il y a quelqu'un qui me doit. Mais ça reste entre nous deux. Donc moi je le conseillerais, si on était à l'ouest, moi je devais lui dire qu'il aille avec ce qu'il a. Qu'il ait dit que c'est une avance ou quoi que ce soit.
0: D'accord.
1: Qu'il aille avec ce qu'il a. Là
0: D'accord.
1: où on a demandé 100 000, s'il peut donner 10 000, qu'il donne.
0: On vous a bien compris.
1: Ça.
0: Merci beaucoup d'être passé encore cet après-midi. On va sur la une, je serai le dernier intervenant pour cette première thématique de ce jour. Oui,
2: c'est Théo qui revient.
0: Oui, allez-y Théo.
2: J'ai suivi les autres intervenants là, les gens, je sais peut-être qu'ils sont les ressortissants de l'Ouest. Parce que, voilà que le traitement, ça se passe un peu plus facile. Parce que le fait que, quand la liste est là, tu vas aller voir les concernés, chacun son tour, déposer ce qu'il a demandé. Tu vois un peu?
0: Oui.
2: Par contre, chez nous, on s'engage, c'est pas ça. Quand on a agressé la liste là, et c'est la famille nucléaire de la fille qui agresse la liste. Comme chez moi, je prends le cas. Nous, on a une liste déjà existée depuis. Depuis, ça veut dire que quand tu arrives là, on dépose seulement ça sur la table. Et tu vois ce que tu dois faire, c'est tout. Maintenant, les gens qui disent là que non, comme l'autre qui a parlé, qu'il n'y a pas de demi-dope. Ce n'est pas une histoire de demi-dope. C'est que le gars est défaillant, il n'a pas tout sur la, pour gérer le problème. Il peut venir voir les parents de la fille et j'ai, comme je l'ai dit, un de mes premiers propos, ça veut dire quoi? Ça veut dire que, sachant qu'il y a les oncles, les tangues qui réclament, on essaie de gérer leur côté, c'est tout. On essaie si ça peut bien gérer leur côté. On fait la cérémonie.
0: D'accord.
2: On fait la cérémonie proprement dite.
0: D'accord.
2: Normalement, comme si le gars avait tout donné. Et on gère maintenant ses oncles, ses tangues et ses cousins, cousines et tout, et ça passe.
0: D'accord, c'est entendu.
2: Maintenant, le père, la mère, ils attendent si ça va venir.
0: D'accord.
2: Tout simplement.
0: D'accord, merci. Merci à vous d'être passé encore cet après-midi. On repart sur la 2 au téléphone. Allô?
3: Allô, bon après-midi, mon cher Jean-Claude.
0: Oui, je vous appelle comment?
3: William Gongan.
0: Oui, William, allez-y. Est-ce que
3: oui.
0: vous pensez que... Qu'est-ce que vous pensez de cette proposition de ce jeune Camerounais d'aller verser la dot en 2 tranches?
3: Non, comme je vais partager l'avis de mon frère Constant Simo, alors il n'y a pas de demi-dot, il n'y a pas de demi-dot.
0: Oui.
3: Donc, même s'il n'est pas prêt, on ne met pas la pression à quelqu'un pour la dot.
0: Uh-huh.
3: Tu rassembles tout ce que tu as, tu prends, ça prend le temps que ça prend.
0: Oui.
3: Et tu viens avec le tout ce qu'on t'a demandé. On organise ta dot, tu pars avec ta femme. C'est comme ça que ça se passe.
0: D'accord.
3: Donc, l'histoire des demi-dollars, ça ne se passe pas. Ou bien tu vas donner d'abord ceci. Mais par contre, encore, vous avez dit, on peut proposer et on réduit la dot. On peut réduire la dot si le monsieur ne peut pas s'en sortir. Il tape les mains. Il voit la belle famille, le père va aller voir ses frères, poser avec eux, et on peut réduire la dot. On peut dire qu'on enlève telle chose, et après tu donnes le reste. Mais toujours, on donne tout. On
0: D'accord.
3: ne te demande pas de venir donner une partie, et l'autre partie, tu vas signer après, non.
0: D'accord.
3: La dot ne se donne pas comme ça.
0: D'accord, merci beaucoup. On prend le tout dernier sur la une. Okay. Allô, bon après-midi.
4: Bon après-midi, Jean-Claude.
0: Oui, je vous appelle comment?
4: Maman Brigitte.
0: Oui, Maman Brigitte, allez-y. Qu'est-ce que vous pensez de cette proposition, ce jeune Camerounais qui veut verser la dot en 2 tranches?
4: Je pense que deux moments peut la verser, même en 2 tranches, pourquoi pas? Pour le moment, il est dans l'incapacité de produire ce que la famille de sa fiancée lui demande.
0: Ouais.
4: Mais il veut être ensemble avec elle. Je pense que les parents doivent faire preuve d'indulgence. Parce qu'une dot, ça se paye toujours. Si tu ne payes pas la dot de ton épouse, tes propres enfants que tu as fait avec cette femme. Avant de doter tes enfants, il va falloir qu'on parte d'abord doter leur maman. Donc, du coup, ça pèse. Donc, la dot, c'est un truc que c'est impératif.
0: Ouais.
4: Cependant, comme il n'a pas la totalité de la dot, je pense que

0: les gens qui sont en train de commencer par les désintéresser. Bien sûr, avec l'accord de ses beaux-parents, proprement dit, là, à l'avenir, il peut avoir beaucoup d'argent et il vient même doubler ou tripler même la liste que vous lui avez donnée. Si les deux s'aiment, c'est le plus important. Les parents doivent être indulgents.
1: D'accord. Merci beaucoup, Maman Brigitte, d'être passée cet après-midi.
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1: Alors, on va faire un dernier tour de table en studio. Bon, il y a cet auditeur qui insiste sur la une. C'est la radio des auditeurs au téléphone. Allô, bon après-midi.
3: Bon après-midi, Lucien.
1: Oui, comment est-ce que je vous appelle?
3: Armel de Somba.
1: Oui, Armel, allez-y.
3: Je vois, chez nous, on peut avancer là-dedans, M. Janko.
1: Ah bon?
3: Oui, tu peux arriver, ça dépend. Tu peux arriver dans une belle famille. On casse les bâtons, ça te fait un peu de 500 000. Si tu as la bouche, tu donnes la nourriture maintenant. Tu avances même 300 000, le reste, tu viendras compléter, mais on va jamais t'appeler pour te réclamer ça. Mais si il y a une cérémonie, peut-être ça peut être le deuil ou bien le père veut aussi épouser la femme de l'un de ses enfants. Il peut t'appeler pour réclamer ça.
1: Ah, d'accord.
3: Il a le droit de t'appeler pour réclamer. Maintenant, tu préviens encore, il appelle les gens qui étaient là. Tu termines ça.
1: Maintenant, si le père appelle pour réclamer le reste et que celui qui doit donner ça, il n'a pas les moyens, sa famille n'a rien à ce moment-là, ça se passe comment?
3: Chez nous-mêmes, la femme n'a même pas la rien pour l'argent. On ne donne pas la femme à Marel pour l'argent. Hein. Mm-hmm. Donc, c'est la paix d'abord.
1: Ouais.
3: Le moment qu'on veut la santé d'abord et la paix.
1: Ouais.
3: Si vous êtes en santé et la paix, l'argent vient même après.
1: D'accord. Mm-hmm. D'accord, merci beaucoup Armel. On va rester sur la même ligne, auditeur au bout du fil, sur la une, le tout dernier, vraiment pour cette thématique. Allô, bon après-midi.
4: Allô, Pakamto depuis mon Dieu.
1: Oui, Pakamto, qu'est-ce que vous pensez de la proposition de ce jeune garçon de verser la dot en deux tranches, parce qu'il dit que c'est fort?
4: En réalité, chez nous à l'Ouest, on verse la dot mais en plusieurs tranches. Deux tranches, c'est même trop brut. C'est trop brutal. En réalité, lorsqu'on vous tarde la dot, c'est déjà partagé. Donc, dans la dot, on sait que tel oncle mérite une dindule, tel autre mérite un whisky, tel autre mérite un vin. Donc, lorsque vous faites un signe que vous n'avez pas assez, on vous prend en détail. Et la question que vous allez toquer la porte de tel oncle, le saluer et donner sa dindule. Vous toquez la porte de tel tante, vous le saluez et vous donnez son sang de sel. Au fur et à mesure, vous pouvez faire ces gymnastiques mais pendant 2 ans. Et après, vous allez organiser que maintenant c'est le mariage. Et vous organisez, vous préparez la nourriture que toute la famille va s'asseoir et manger. Et la dot serait terminée.
1: D'accord.
4: J'en ai terminé.
1: Merci beaucoup, Pakamto. Sur la 2, allô, bon après-midi.
5: Sam.
1: Allô.
5: Pourquoi l'âme?
1: Oui, le patriarche Manu Onana, nous vous écoutons.
5: Ah, c'est toujours lui. Ah, bonsoir à tous les auditeurs.
1: Ouais.
5: À Sambangé.
1: Oui.
5: La dot ne suffit pas chez les Bantous. Tant bien, le beau-frère meurt, et puis son fils, son neveu, qui est resté héritier chez son père, le jour que son oncle maternel meurt, il amène le damjan et le chèvre. Ça ne finit jamais la dot. Jusqu'au dernier jour.
1: Ouais.
5: Et quand les familles ne seront plus ensemble, on va donc, elle sera bannie. Pour l'instant, là, c'est le manteau. La dot ne finit jamais. Oui, bientôt. Tu connais comment ça se passe au Gabon?
1: Non.
5: quand un Gabonais donne la femme, même la boîte d'allumettes, c'est sur la liste, et il garde ça jalousement. Attention, le jour de séparation, vous allez rembourser la boîte d'allumettes.
1: D'accord. Merci beaucoup, Patriarche Mani. Onana, sur la une. Allô, bon après-midi.
6: Hey, bonsoir.
1: Oui, je vous appelle comment?
6: L'homme de Manassa.
1: Oui, l'homme de Manassa. Qu'est-ce que vous pensez de cette proposition de ce jeune Camerounais de verser la dot de sa femme en deux tranches?
6: Je crois que deux tranches, même, c'est très rapide.
1: Ah bon?
6: Oui, oui. Parce que moi, j'ai une femme de l'Ouest. Mais peut-être que j'ai même été à plus de cet endroit.
1: Ah bon?
6: Oui. Et on me dit encore que le jour que la belle-mère va mourir, il faut que j'apporte la couverture. Ça fait toujours partie de la dot. Donc, je pense qu'on ne finit jamais la dot. Si c'est une fois, si c'est deux fois ou combien de fois. Bon, si on peut parler de la cérémonie, c'est juste une cérémonie, mais la dot ne finit pas.
1: D'accord, merci beaucoup d'être passé cet après-midi. Sur la 2, allô, bon après-midi.
7: Oui, bon après-midi, mon cher Jean-Claude.
1: Oui, je vous appelle comment?
7: C'est Jean qui revient là. Juste pour dire que quand vous ne finissez pas la dot, on considère que vous n'aviez pas doté.
1: Uh-huh.
7: Nous, à l'Ouest, c'est comme ça. Donc, si vous n'avez pas fini la dot, c'est pour ça qu'on ne doit pas faire la vente. Et comme le respect disait là, on se donne un petit peu. On peut vous donner la liste, vous donner un peu. Tu peux avoir elle, tu peux avoir elle. Mais il y a plusieurs manières de doter à l'Ouest. Tu peux donner un peu ici, tu peux aussi donner le paquet de tel. Tu peux donner, après maintenant, on va faire la grande cérémonie pour conclure la dot. Pour le jour-là, quand tu remets officiellement la femme, tu rentres avec elle. C'est comme ça, merci, j'en ai terminé.
1: D'accord, merci aussi à vous. Alors, Bertrand Wona, éditorialiste sociopolitique Royal FM, vous suivez ces avis qui sont divergents, partagés et parfois même tranchés. Alors, une dot qu'on veut verser en deux tranches dans nos coutumes, vous avez dit que vous n'avez jamais entendu une telle histoire, mais quand vous suivez les réactions des auditeurs, vous comprenez que c'est des choses qui peuvent arriver.
8: Oui, c'est des choses qui arrivent. Vous comprenez, vous voyez qu'ils sont d'accord avec moi sur le principe de l'entente préalable.
1: Mmh.
8: C'est-à-dire que c'est une situation qui est demandée, sollicitée,
1: ouais,
8: et fait l'objet d'une entente préalable,
1: mmh,
8: pour que ça se passe bien. J'avais suivi l'auditeur qui disait que non, on va vous dire qui sont les gens les plus compliqués à amorcer. Et ça dépend. Même à l'Ouest, vous trouverez, ça, il y a des principes généraux, et vous trouverez des familles où ça se fait aussi différemment, toujours dans le même Ouest.
1: Mmh.
8: Donc, ça dépend des considérations que les gens ont par rapport à cette affaire de dot.
1: Mmh.
8: Chez certains, c'est encore, c'est devenu quelque chose de particulier, où ça ressemble à une grande foire.
1: Ouais.
8: Vous voyez des bêtes, des porcs, des types de spécimens de porcs.
1: Mm-hmm.
8: C'est-à-dire qu'un long châssis, ils ont donné des dons, trouvé des qualificatifs et tout ça. Donc, ça fait partie des artifices du Nouveau Monde.
1: Ouais.
8: De ce qu'on appelle pas la modernité, mais beaucoup plus au capitalisme.
1: Mm-hmm.
8: Une opportunité, une occasion de se faire voir, de démontrer sa puissance financière.
1: Mm-hmm.
8: Parce que certains bons fils aussi en profitent souvent pour faire voir à tout le monde qu'ils sont forts financièrement.
1: Mmh.
8: Parfois même il y en a qui vont au-delà des exigences. On a dit 6, ils donnent 12, et vous entendez dire que non, moi j'avais donné en double.
1: Mmh.
8: Tout ce qu'on m'a demandé, j'ai doublé. Donc ça fait partie du prestige individuel de certains.
1: Mmh.
8: Dans des familles où c'est considéré, c'est pris sous cet angle-là.
1: Mm.
8: Mais chez d'autres, c'est symbolique.
1: Ouais.
8: Vraiment quelque chose de soft et tout.
1: Mm.
8: Le plus important, c'est ce qui doit se passer dans le mariage.
1: Effectivement.
8: C'est-à-dire qu'il faut qu'il y ait la prospérité. Il faut que le mariage la dure.
1: Mm-hmm.
8: Il faut qu'il y ait des enfants. Il faut que les bonnes nouvelles viennent toujours de là-bas.
1: Mm-hmm.
8: Donc, certains maximisent dans le contenu du mariage, c'est-à-dire comment le mariage doit se vivre. D'autres mettent l'essentiel dans les artifices, dans la forme. Et généralement, vous voyez, de plus en plus, même, il y a on fait des films vidéo,
1: mm,
8: de ces cérémonies qu'on garde, qu'on diffuse et tout ça.
1: Ouais.
8: Et de plus en plus aussi, vous voyez que les mariages sont fragiles. Mm. Les mariages

0: fragiles, ils se cassent, ils se brisent. C'est-à-dire que la dot ne constitue plus en soi un symbole fort. Parce qu'à une époque, les gens freinaient souvent des quatre fers. Quand ils ont fait une bêtise, ils disent, hey, la dot, qu'est-ce que je vais aller dire à la famille? Qu'est-ce que je vais? Aujourd'hui, on s'en fout. Autant on a donné, autant on peut claquer la porte et partir comme si de rien n'était. Donc, la dot aujourd'hui a l'importance qu'on veut bien lui donner. Là où elle se vit.
1: Ouais. D'accord. Alors, Christian Biabar, vous êtes sociologue. Et on parle bien évidemment de la dot de plus en plus excessive, même si la loi du Cameroun condamne cette façon de faire les choses. Mais au regard de ce que aujourd'hui la dot devient de plus en plus excessive, et à la lumière de cette préoccupation de ce jeune Camerounais qui, regardant ce moyen assez limité, propose de verser la dot en deux tranches, est-ce qu'il n'est pas temps qu'aujourd'hui on essaie d'uniformiser la dot dans toutes les traditions, les coutumes, parce qu'on a entendu chez certains là que on peut le faire en plusieurs étapes. Est-ce que c'est pas le temps pour qu'aujourd'hui toutes les traditions se rassemblent pour dire que bon, désormais on peut doter en plusieurs tranches?
2: Ce serait compliqué d'uniformiser toutes les cultures traditionnelles. Ce serait très compliqué parce que au-delà de ce qu'on peut appeler l'unité culturelle en Afrique, il y a des diversités qui ont aussi des points fondamentaux et centraux en ce qui concerne l'identité de certains groupes et ethnies. Sinon, la dot, c'est une exigence dans le mariage traditionnel. Ce n'en est pas une dans le mariage civil.
1: Ouais.
2: Parce que dans le mariage civil, deux personnes peuvent se rencontrer, se marier à la mairie, sans, peut-être avec des témoins, mais sans avoir affaire aux cérémonies traditionnelles. D'ailleurs, les gens parlent souvent de trois mariages. Et le mariage civil qui a ses exigences modernes, bien sûr. Le mariage traditionnel qui a les exigences traditionnelles parmi lesquelles la dot. Et le mariage religieux. Vous allez voir, il y a des gens qui n'ont ni fait le mariage civil, ni le mariage traditionnel, mais ils se sont mariés parce qu'ils ont une conviction religieuse. Ils épousent et ils évoluent selon ces normes. Donc c'est toujours une affaire de négociation entre les personnes. Mais sinon, grosso modo, moi, ce que je pourrais dire, ce que je pourrais plaidoyer, c'est qu'il faudrait bien comprendre que dans une société prospère, les dots peut-être excessives, peut-être ça peut se justifier. Mais dans une société en crise, où on sait à peu près que la majorité des futurs conjoints vivent dans le secteur informel ou bien dans un chômage déguisé, je pense que la dot aussi devrait s'adapter à cette situation.
1: Ouais.
2: Parce que ne pas le faire, c'est ne pas encourager les mariages. Et aujourd'hui, Dieu seul sait. C'est-à-dire, vous êtes le père de mon enfant, la mère de l'enfant. C'est-à-dire, les couples de plus en plus se font rares. Et lorsqu'ils sont souvent ensemble même, les taux de divorce sont très élevés parce qu'il y a un certain nombre de choses auxquelles nous ne nous sommes pas adaptés.
1: Ouais.
2: À société à crise, en crise, si on veut encourager le mariage, il faut tenir compte de certaines variables et aussi ne plus être excessif en ce qui concerne la dot. Bien sûr, il y a aussi des mutations sociales nécessaires. On ne peut pas faire la dot aujourd'hui comme on la faisait hier, compte tenu de l'évolution sociale. Bien qu'il faut tenir aussi compte de certains éléments des traditions, il faut tenir compte du contexte dans lequel nous sommes. Je vous ai dit tout à l'heure, dans une société où les femmes et les hommes travaillent, les hommes, pourquoi ce ne sont que les hommes qui payent la dot? Mais dans une société où il n'y a que les hommes qui travaillent, ça se justifie que les hommes payent la dot.
1: D'accord.
2: Ça, c'est juste une lecture à laquelle j'invite un peu les autres à réfléchir, sans être... il ne faut pas que les féministes sautent sur moi, je ne suis pas contre leurs luttes qui sont souvent légitimes.
1: Ouais.
2: Mais il faut tenir compte de ça, parce que de plus en plus, avec il y a certains vents qui encouragent le travail des femmes au détriment des hommes. Souvent, on donne même des salaires très costauds aux femmes, et plus une femme a un gros salaire en général, si vous avez vu un peu nos mentalités, plus sa dot est excessive. On ne tient pas compte que les hommes, lorsqu'elles ont pris du travail, bon, il y a des hommes qui en seront aussi exclus. Et ces hommes-là, ils vont toujours être, vont toujours devoir payer la dot comme les femmes. Là, c'est un problème.
1: D'accord.
2: Pardon, pas comme les femmes, comme avant.
1: D'accord.
2: Or là, il faut bien adapter la situation de dot aux changements sociaux et aussi au statut du demandeur de la femme.
1: D'accord.
2: Si vous allez demander à quelqu'un de la très basse classe sociale qui veut bien épouser la fille, vous lui demandez une dot excessive, il serait même très courageux de rester et d'écouter. Parce que si vous ne tenez pas compte de ça, quelque part, pour moi, vous êtes un frein au mariage de votre fille. Mmh. Donc, il faut tenir compte de ces paramètres et ne pas oublier le but de la dot. Bien que la dot aussi, d'une part, j'ai oublié de dire ça au départ, c'est une façon de compenser le vide. Parce que la femme part et la compensation, c'est peut-être les symboles que la dot aura laissés. Mmh. Mais d'autre part, c'est aussi une mesure de la maturité de l'homme. Est-ce que cet homme est capable?
1: Ouais.
2: Est-ce qu'il est capable d'abord de se prendre en charge?
1: Mm-hmm.
2: Est-ce qu'il est capable de prendre en charge sa femme et la future famille? Donc la dot ne devrait pas être un élément qui tue le mariage ou qui tue la future relation, mais un élément qui encourage en tenant compte de ces facteurs que je viens de citer.
1: Merci beaucoup Christian Biaba qui reste avec nous dans le cadre de cette production de Miroir Sociétal, édition de ce jeudi 25 juin 2026. Et nous allons partir du côté de la technique pour prendre une respiration musicale qui va nous conduire dans le deuxième sujet de cet après-midi. Nous parlons du respect de nos icônes, malheureusement de plus en plus piétinées sur la place internet de par leur prise de position. Et c'est à la lumière de ce qui est entre guillemets considéré aujourd'hui comme un clash entre cette personnalité politique de haut rang, le professeur Mathias Eric Onanguini, et bien entendu Samuel Etofis, un monument du football mondial qui est né au Cameroun. Qu'est-ce que vous en pensez? Réaction et contre-réaction juste après ceci.

Vous êtes toujours sur Royal FM, vous écoutez midi 25 juin 6. Il est exactement 16h passé de 5 cité capitale. Bienvenue à vous si jamais vous arrivez à l'instant. Eh bien, tous les jeudis 15h, 18h, nous nous intéressons à tous les phénomènes qui marquent notre environnement sociétal. Et c'est dans Miroir Sociétal. Alors, l'art qu'ont certains Camerounais de piétiner leurs icônes, qu'il s'agisse de la science ou du sport, trouve souvent sa source dans le simple fait d'avoir des opinions divergentes. Au Cameroun, il suffit qu'une personnalité publique exprime une idée qui ne correspond pas aux attentes d'une partie de l'opinion pour être immédiatement dévalorisée. J'en veux pour preuve ce qui se passe depuis quelque temps dans l'espace numérique au Cameroun. Le politologue Mathias Erico Nangini, figure intellectuelle respectée, est régulièrement attaqué pour ses prises de position. Le footballeur Samuel Etofis, héros national et icône sportive, subit lui aussi des critiques virulentes malgré ses exploits qui ont hissé le Cameroun au sommet du football mondial. Il faut donc indiquer que ce phénomène traduit une culture du soupçon. Toute divergence est perçue comme une trahison des clivages sociaux et politiques. Les icônes deviennent des champs de bataille symbolique, un manque de capital symbolique partagé. Au lieu d'être protégé, les figures de réussite restent exposées à la contestation permanente. Et la question cet après-midi, voulons-nous que nos icônes soient des modèles inspirants ou des cibles à abattre dès qu'elles ne pensent pas comme nous? La manière dont une société traite ses figures de réussite est un miroir de sa maturité culturelle et politique. Et il faut donc dire que depuis quelque temps, on note ce ping-pong au niveau des réseaux sociaux du fait donc de ce qui s'apparente entre guillemets comme un clash entre Samuel Etofis et le professeur Mathias Erico Nangini. Et il faut donc dire que le

0: nous intéresse cet après-midi. Est-ce que nos icônes doivent être piétinées du fait de leur prise de position qui ne correspondent pas à nos attentes, à nos aspirations? Il me souvient d'ailleurs que lors d'une émission à l'époque que j'animais sur Royal FM, après avoir reçu le professeur Mathias Eric Oranguini, un auditeur avait appelé pour dire que, professeur, depuis quelque temps, remarque que votre position a changé, votre point de vue dans les affaires, dans la marche des affaires, la société a changé. Et le professeur de répondre à cet auditeur que non, c'est plutôt vous qui confondez, parce que les Camerounais pensent qu'ils ont délégué des pouvoirs à d'autres pour penser et reproduire leur point de vue. Pourtant, chacun peut aller sur une antenne radio donner son point de vue. Dès lors que vous ne dites pas ce que les autres veulent vous entendre dire, vous devenez donc la cible de ceux qui vous suivent au quotidien. Et c'est la question centrale cet après-midi. Bertrand Ohona, éditorialiste sociopolitique, est-ce que nos icônes doivent être traitées de tous les noms d'oiseaux parce qu'elles ont fait une sortie, fut-elle sur un sujet avec une opinion qui n'a rien à voir avec ce que nous autres qui les admirons, les suivons au quotidien, attendons plutôt?
1: Non, personne ne doit être condamné pour ses opinions. Je parle d'opinion ici prise comme un point de vue. Parce qu'au Cameroun, aujourd'hui, on confond la critique, l'insulte, la diffamation, le dénigrement, le sabotage, tout ça est mélangé. Vous voyez que quand insultez l'autre, il vous dit non, je fais réagir, je le critique. Non. Il y a la critique à part, il y a l'insulte, la diffamation

0: Allez-y.
1: Donc, je disais que on doit d'abord établir la différence, un démarcage net entre ce qui est critique et le reste. La critique, c'est de mettre un point de vue contraire ou alors de présenter les réserves qui se dégagent d'une action, d'une déclaration ou d'un mouvement mené par un tiers. C'est-à-dire quoi? Dans la déclaration que tel a faite, de mon point de vue, enfin, je ne suis pas d'accord avec parce que. Vous émettez, c'est une critique. Dans le travail que tel a fait, de mon point de vue, il a oublié tel aspect, il est moins pertinent sur tel aspect, il manque tel aspect, parce que. C'est ça la critique. Et ça, personne ne doit être persécuté pour son point de vue ou ses prises de position. Maintenant, nous sommes dans la société, nous sommes dans un environnement. Le problème que nous avons, c'est que ceux qui sont chargés d'éclairer, parce que ceux qui sont là à l'école, comme on dit l'école des Blancs, parce qu'il y a une école, l'école du village, la sagesse du village. Ceux qui sont à l'école, c'est-à-dire qui ont des connaissances dans des domaines précis, beaucoup à grâce ou alors en s'appuyant sur les connaissances qu'ils ont acquises dans les grandes écoles et autres, confondent leur rôle à la réalité. Beaucoup de ce qu'on appelle intellectuel pensent être Dieu. C'est-à-dire qu'ils savent tout, sur tout. Et ils ont des leçons à donner à tout le monde. On doit savoir que quand on est intellectuel, ça signifie que on a des connaissances. On s'est peut-être spécialisé dans un domaine. C'est dans ce domaine-là qu'on a l'autorité de dire ci ou ça. Si vous êtes un agrégé en médecine, encore que la médecine, vous ne pouvez pas parler de toute la médecine.
0: Ouais.
1: C'est pour ça qu'ils ont la base qu'ils appellent des spécialisations. L'ophtalmologue ne viendra pas donner des leçons au dentiste. Le dentiste ne parlera pas de la cardiologie. Donc, il y a des domaines précis. Et si vous sortez de son domaine, il va vous dire que non, mon frère, moi je suis dentiste. Pose-moi toutes les questions que tu veux concernant les dents, nous allons causer. Mais si tu m'emmènes là-bas, vraiment, je ne peux avoir que des connaissances vagues et des réponses évasives parce que ce n'est pas mon domaine.
0: Ouais.
1: On doit d'abord être d'accord sur ce principe.
0: Mmh.
1: Et l'autre élément, c'est de dire que quand on a fait beaucoup d'écoles, cela ne fait pas de vous un être supérieur à ceux qui n'ont pas fait l'école. Parce que le problème du Cameroun aujourd'hui, c'est aussi ça. Les diplômés, ceux qui ont fait des grandes études, considèrent que ceux qui ne sont pas à l'école sont des animaux, sont des gens inutiles, des gens qu'on ne doit même pas considérer comme étant des êtres humains. Et c'est là où il se trompe. Parce que au-delà de l'école, des connaissances qu'on peut avoir grâce à la formation, ils oublient la dimension de ce qu'on appelle le don, le talent.
0: Ouais.
1: Tu peux être là à l'école, tu excelles, tu deviens agrégé et tu es dans ton domaine de compétences, une référence. L'autre n'est pas là à l'école. Mais il a un don, un talent donné par Dieu. Toi, tu as le talent de l'école. C'est-à-dire que tu lis des livres, ou alors tu es un bon mathématicien, tu es un physicien, je ne sais pas moi, tu es astronaute, tu es sociologue, anthropologue et tout ce que vous voulez, historien et consort. L'autre a un talent pour la guitare. Il développe son talent.
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1: Il développe son talent que Dieu lui a donné dans sa guitare. Il la joue à la perfection en inventant même de nouvelles notes que la science de la musique n'a pas prévues pour ce qui est de la guitare. Voilà, par exemple, quand on vous parle de Zanzibar, il n'a appris à jouer la guitare dans aucun conservatoire. C'est le don de Dieu et il est allé sur le tas. C'est-à-dire que dans les cabarets, en marchant derrière certains artistes confirmés, il est devenu un virtuose. Donc, si on part sur le principe que comme Zanzibar n'avait pas de diplôme universitaire, ça fait de lui un sous-homme, un être inutile qui ne vaut rien. Non. Nous devons nous respecter. Chacun a une place. Tout le monde ne peut pas être universitaire. Dieu n'était pas fou. Pourquoi nous aujourd'hui nous pensons que nous sommes plus intelligents que Dieu? Dieu a voulu que toi tu sois un excellent universitaire qui aide le Cameroun dans son domaine, c'est bien. Dieu a voulu qu'il y ait un excellent menuisier qui fabrique des meubles vraiment d'une beauté extraordinaire. Dieu a voulu qu'il y ait des excellents chauffeurs, qu'il y ait des excellents hommes d'affaires sans formation préalable, mais à travers le don que Dieu leur a donné. Nous devons nous respecter entre nous. Dès qu'on se dit, l'autre aussi est un être humain. Il a des valeurs. Il est quelqu'un qui a des qualités qui sont reconnues. Alors, je lui dois du respect autant qu'il doit me respecter. Mais dès que vous commencez à penser que vous êtes une catégorie à part et que les autres sont des gens qu'on doit rejeter, ça ne marche pas. Voilà pourquoi dans une logique de se défendre, on commence à se balancer des insultes alors qu'on n'a pas besoin de ça. Tout le monde est utile. Quand tu es PDG en haut, est-ce que tu peux balayer le sol?
0: Non.
1: Mais tu as besoin de vivre dans un environnement sain. Et c'est l'agent d'entretien qui t'aide dans ce domaine pour que tu vives dans un environnement sain. Ton maître d'hôtel chez toi, parce que toi-même, tu n'as pas le temps de faire la cuisine.
0: Ouais.
1: Tu travailles. Ton maître d'hôtel est donc là pour combler ce vide-là. Donc, il a une place qui est importante. Ton gardien ou le vigile, tu ne peux pas faire le guet parce que tu es occupé à autre chose. Il est là, il occupe cette place. Il est utile. Ta secrétaire et tout. Nous devons nous respecter. Au Cameroun, les universités

0: qui peut soulager des malades, qui peut aider dans la circulation, qui peut. Un autre a une idée, une inspiration divine de créer peut-être, d'organiser la finance au niveau des grands et petits.
1: Ouais.
0: Est-ce que ça s'apprenait à l'école?
1: Non.
0: C'est un don de Dieu.
1: Mmh.
0: Nous devons nous respecter. C'est le problème que nous avons.
1: D'accord. C'est bien entendu l'éditorialiste sociopolitique de Royal FM, Bertrand Ohona. Maintenant, vous, monsieur le médecin de la société, Christian Viabac, vous êtes au courant de ce qui s'apparente comme étant un clash sur la place Internet aujourd'hui au Cameroun entre deux icônes, chacune dans son domaine respectif, notamment Samuel Etofis et le professeur Mathias Eric Onanguinim. Et ça ne se limite pas là, c'est que en dehors du fait que c'est devenu pratiquement des affrontements avec des mots, des lexiques parfois orduriers, il y a que les deux personnes sont aussi attaquées automatiquement par un public qui les suit, et ce qui ramène la question de savoir est-ce que, en tant que personnalité publique, en tant qu'icône de notre société, on doit être la cible des attaques verbales aussi violentes que ce qu'on vit ces temps-ci du fait d'une certaine position qu'on a prise et qui ne correspond pas à nos aspirations.
2: Bien sûr que non. Les icônes sont à célébrer. Les icônes ne sont pas des personnes sans défaut, comme tout le monde d'ailleurs, parce que je ne crois pas qu'il existe une personne sur Terre qui n'ait pas de défaut. Il faudrait apprendre à célébrer nos icônes dans leur prouesse et surtout apprendre aussi à vivre avec la diversité d'opinion. Au niveau de la diversité d'opinion, je trouve que les gens gèrent très mal les personnes qui ont des opinions divergentes sur des sujets de discussion. Et ça, c'est un réel problème. Pas seulement au niveau de nos deux grandes figures, mais sur presque tous les champs, que ce soit le champ politique, que ce soit le champ religieux, que ce soit le champ culturel, tous ces champs, il n'est pas très facile de vivre avec des personnes qui ont des opinions divergentes. Pourtant, c'est quelque chose qu'il faut cultiver pour pouvoir développer le vivre ensemble. Ouais. Parce que de toutes les façons, on n'aura jamais, jamais vraiment la même opinion. Mm-hmm. Sinon, nous serons exactement dans le cadre de la pensée unique, ce qui serait aussi un autre problème. Parce que dans la pensée unique, c'est la dictature de la pensée. Tout le monde pense carrément de la même manière, fait les choses de la même manière. Alors la vie, je crois, elle va perdre un peu de son goût, elle va perdre de son sens, parce que dans la diversité, que ce soit d'opinion ou de la vie, on trouve beaucoup beaucoup de plaisir, beaucoup de découvertes, beaucoup d'exotisme. Non, mais maintenant, moi, ce que cette situation m'a inspiré, la situation, ce conflit, je me suis posé la question, finalement, qui doit juger l'autre? Quel est le rôle de l'intellectuel et qui doit juger l'autre? Est-ce que c'est l'intellectuel qui doit porter le jugement sur la société? Est-ce que la société a le droit de poser un jugement, un regard sur l'intellectuel? Est-ce que les icônes ont elles-mêmes le devoir de se poser des regards critiques plus ou moins? Je pense que oui, mais il faudrait savoir mesurer. Comme Bertrand l'a dit, une critique, ce n'est pas une injure. À partir du moment où on verra des injures, on sait déjà qu'on n'est plus dans le champ de la science. On est dans le champ de la boue, on est dans le champ de la sauvagerie. Et à ce niveau, que ce soit l'intellectuel, que ce soit la société, que ce soit les icônes, tous devraient peut-être émettre des jugements critiques, mais dans le sens d'améliorer la société, ou alors dans le sens d'aider le prochain à évoluer, et non pas dans le sens de condamner ou de chercher à détruire l'un ou l'autre. Parce que là, ça devient problématique. Maintenant, des gens ont dit, le professeur, les intellectuels, ils doivent rester dans les amphis. J'ai suivi cela. C'est vrai, mais c'est pas aussi totalement vrai, parce que le champ des spécialistes des sciences humaines, c'est essentiellement la société, hein, c'est-à-dire les gens qui font les sciences politiques, la sociologie, l'anthropologie. Leur champ d'études, en fait, là où ils se sentent plus à l'aise, c'est tout ce qui concerne les phénomènes sociaux, le football, le sport, la musique, tout ça, ce sont des phénomènes où

0: Toutes nos excuses hein, pour cette légère interruption due donc au problème d'approvisionnement en électricité. Vous connaissez tous cette ritournelle. Ce n'est plus un secret pour quiconque, mais on est toujours en train de passer par notre source alternative, le groupe électrogène. Alors, c'est toujours miroir sociétal. Hein. Je rappelle à nos auditeurs que nous allons vous accorder la parole dans une dizaine de minutes hein, pour que vous puissiez réagir également sur cette deuxième thématique de ce jeudi 25 juin 2026. Nous parlons bien évidemment de cet art qu'ont les Camerounais de piétiner leurs icônes, icônes qui sont prises à partir du fait qu'elles donnent souvent des opinions sur la place publique qui ne correspondent pas aux aspirations des uns des autres, ce qui aiguise le courroux de ces derniers. La preuve, depuis quelque temps, on assiste comme un clash entre guillemets entre le footballeur légendaire Samuel Etofis et le professeur Mathias Eric Onanguini. Et les deux personnalités sont donc prises à partie par leurs différents publics du fait que les opinions balancées parfois sur des questions qui concernent notre vie en société n'épousent pas les aspirations des autres compatriotes. Et nous nous posons la question, est-ce que cela doit véritablement se faire? Christian Biabak, le sociologue, vous avez la parole pour donner un peu votre avis sur cette façon de se comporter des Camerounais. Est-ce que véritablement il faut passer quelqu'un à la guillotine parce que sur la place publique, il a donné une opinion qui ne correspond pas à ce que vous voulez entendre?
1: Non, je disais déjà, chacun a son rôle, c'est-à-dire l'intellectuel, la société, chacun a un rôle sur une quelconque situation sociale donnée. Et quand, parlant des intellectuels, je parlais de ceux qui sont, d'une part, de par leur formation, directement impliqués sur les phénomènes sociétaux. Je parlais des politologues, des sociologues, des anthropologues, bref, de tous les spécialistes des sciences humaines et sociales, et même les spécialistes des sciences juridiques et politiques. Donc, maintenant, ils ont le droit et ils devraient, parce que la société en a besoin, de leur diagnostic, de leurs opinions critiques, mais surtout de comment en sortir de cette situation. Tandis que de l'autre côté, nous avons la population, les autres, qui valident ou alors invalident les propositions de l'intellectuel. Ça, c'est aussi leur droit, c'est leur devoir de le faire. Mais pas de plonger dans les insultes, pas de plonger dans les injures, parce que ça, c'est ce qui nous caractérise encore lorsque quelqu'un ne partage pas la même opinion que nous, on a tendance à insulter. Non, on peut valider, on peut invalider. Ça, c'est le droit de tout le monde. D'ailleurs, les thèses, les antithèses et synthèses sont faites pour cela. Selon les situations, on peut évaluer. Mais c'est le scénario que nous voyons sur les, que ce soit dans les réseaux sociaux, un peu partout, on a une grosse tendance à faire de la dictature intellectuelle, la dictature de la pensée ou alors un suprémacisme intellectuel. C'est-à-dire, vous sentez, et ça c'est une tare de la colonisation, hein, des intellectuels. Moi parmi, malheureusement, j'ai aussi vu cette tare lorsque je suis allé dans un village pour les problèmes de développement. On se croit toujours plus savant que ceux qui y vivent du fait de notre pension académique. Or, le terrain, souvent, c'est toute une autre réalité à laquelle il faut s'adapter pour pouvoir produire des choses intéressantes pour ceux qui y vivent, qui souvent ont des savoirs supérieurs à nous qui sommes passés par des universités. Étant donné que le savoir n'est pas fermé, cloisonné, chacun peut développer un savoir dans l'espace social et environnemental dans lequel il a vécu, et un savoir très pertinent qu'on ne peut percevoir que lorsqu'on sort du suprémacisme intellectuel. Ça, c'est un problème que nous avons. On se croit toujours supérieur aux autres parce que nous avons le bac. On croit qu'on est supérieur à... Oui, peut-être, mais on n'est pas supérieur partout. Il y a des points où on aura une expertise demandée, mais l'autre aussi a des expertises peut-être informelles dont on aura besoin pour faire vivre la société. Maintenant, à côté du suprémacisme intellectuel, il y a la dictature de la pensée. La tendance à vouloir que les autres pensent comme nous-mêmes. Si quelqu'un ne pense pas comme nous, c'est un problème. Et ça, vous allez remarquer, lorsqu'on essaye d'entrer dans la géopolitique mondiale, vous allez remarquer que les grands, nos colons, nos maîtres et tout, c'est-à-dire lorsque vous n'êtes pas d'accord avec eux, c'est un problème. Ils ont toujours la tendance à amener tout le monde à penser que ce soit la ville, le gouvernement, tout de la même manière qu'eux, alors que le monde par lui-même, il y a une diversité de pensées du fait que nous ne sommes pas dans les mêmes angles de vue. Moi, par exemple, si on pose une télévision devant moi, avec un écran. Et si on me pose la question, qu'est-ce que tu vois? Je vais dire, je vois l'écran de la télévision. Si maintenant quelqu'un est derrière la télévision, il ne va pas voir l'écran que moi je vois. Il va voir plutôt à partir de son côté, le derrière de la télévision, là où il y a souvent les fils qui passent. L'autre, s'il est de l'autre côté, il ne va pas voir la télévision, il va voir ce qu'il va voir. Est-ce que parce que nous avons une diversité de pensées, nous sommes des ennemis? Maintenant, il est possible que quelqu'un ne voit pas bien. Le rôle de l'intellectuel, ce n'est pas de l'insulter. Le rôle de l'intellectuel, c'est d'apporter sa contribution pour que la société évolue. Et je crois que c'est là où le problème se pose. Le problème se pose parce que à certains endroits, vous allez remarquer que des intellectuels même aussi dérivent dans les injures. Ça, vous allez le remarquer tristement parce que les intellectuels, ce sont aussi des hommes. Vous allez voir que les icônes peuvent aussi souvent avoir des failles dans leur gouvernance. Et ça, c'est en fait, à mon avis, c'est humain parce qu'il n'y a pas de gouvernance parfaite sur cette terre. Partout où il y a gouvernance, il y a toujours des défauts, des critiques pour pouvoir améliorer la gouvernance. Bon, mais comme nous sommes exactement décolonisés, on a l'impression que parce qu'on a un diplôme, parce qu'on est passé en Guakele, parce qu'on est passé à Sorbien, parce qu'on est passé à la Sorbonne, ou parce qu'on est passé, on est allé en Bing. Comme Yamdi me dit, il y a beaucoup de gens, ils se croient Sabitou, super puissants, parce qu'ils sont allés en Europe. Ils arrivent, alors ils vous disent, vous devez vous plier, parce que ce qu'il a eu comme savoir, c'est un savoir de la Sorbonne. Donc ce sont des réalités que nous vivons et desquelles nous devons apprendre à nous départir pour pouvoir vivre en coexistence pacifique et développer un bon vivre ensemble malgré la diversité d'opinions, malgré la diversité des pensées, parce que le monde en lui-même, il n'y a pratiquement pas une pensée, il y a plusieurs pensées. Les gens, quand on regarde même, ont toujours combattu contre la pensée unique, contre le parti unique quand on entre dans le système politique, contre la pensée unique. Je vais parler dans les concepts de philosophie. Et ça, je crois, on est assez riche lorsqu'on l'a compris et on va découvrir davantage. Autant il y aura des cultures, autant il y aura des personnes, autant on va vivre avec des pensées, d'autant plus que la liberté des pensées, la liberté d'opinion, c'est une valeur, en fait, c'est quelque chose qui est sacralisé même au niveau de la Constitution.
0: D'accord. Alors, à côté de ça, Bertrand Houna, éditorialiste sociopolitique Royal FM, il y a un autre volet de ce phénomène que nous décrions, c'est que chacune des icônes, pour ne pas citer le professeur Mathias Eric Onanguini et Samuel Tofis, mais en général, chacune de ces icônes draine derrière elle un public acquis à la cause de tout un chacun. Ça fait que si vous donnez votre avis sur la sortie de X ou Y de ces icônes, vous vous attirez également les foudres de ceux qui sont comme leurs followers. Est-ce que c'est normal?
2: Ce n'est pas normal.
0: Parfois, les gens sortent même du champ du problème posé en débat, d'idées, d'opinions, pour aller jusqu'à rentrer dans la vie privée.
2: C'est malheureusement le reflet de notre société aujourd'hui. Notre société, la société camerounaise est rangée en camps, en clans, en gangs qui s'affrontent. Ce n'est pas le problème, c'est une conséquence de la gouvernance. Regardez comment est la gouvernance de notre pays. C'est l'émanation de la gouvernance. Lorsque j'étais étudiant à Guayaquil, j'allais souvent faire des petits jobs avec un ami, un cousin, un ami, dont la maman tenait un restaurant au quartier Fouda. Et elle gagnait des marchés pour faire le traiteur. Et donc, quand je n'avais pas cours, j'allais là-bas pour pointer un peu d'argent. Et il m'est arrivé à cette occasion-là d'être proche des membres du gouvernement lors des rencontres politiques du RDPC, lors des rencontres avec les membres du gouvernement là-bas au Palais des Congrès. Je voyais comment ils fonctionnaient en clan. C'est-à-dire que lorsqu'ils arrivent, en attendant que les travaux ne débutent, ils sont par petits groupes. Beaucoup ne se saluaient pas, ne se serraient pas la main, ne s'échangeaient même pas un regard. ils évoluent par groupe, par clan, par réseau. Et leur manière d'agir dans l'espace public obéit à cela. Et ça résonne au sein de l'opinion camerounaise qui vit dans ce milieu-là. Donc, cette division de la société camerounaise en belligérant est aujourd'hui en train de s'exprimer à chaque fois qu'il y a un débat dans l'espace public. Ceux qui sont contre une idée émise sortent du champ même du débat pour attaquer. Ça devient des attaques personnelles. Et vous voyez le comportement de ceux qui sont pour celui qui insulte. Ils trouvent que c'est normal d'insulter. Parce qu'on insulte celui qu'eux, ils n'aiment pas. Et vous voyez. Et le paradoxe, c'est que le jour où celui qu'ils soutiennent sera aussi insulté, et ils disent que non, ce n'est pas normal d'insulter. Et pourtant, ils cautionnent la même chose dans le sens inverse. Vous voyez donc qu'on est dans une affaire où les gens ont oublié que nous sommes simplement des êtres humains. Que nous sommes tous de passage. Personne n'a le titre foncier du Cameroun. Vous dites que ça m'appartient, je suis là. Non. Si on prend l'université, à une époque, il y avait les Tchoundjian Pouémi, les Martien Toa, qui étaient des grands érudits qui dominaient la science. Ils ont quitté la scène. Après, on a eu les Joseph Ouna, les Roger Gabriel Lep, et tous les grands autres, Georges Ngangou et consorts. Ils ont quitté la scène. Il y a d'autres aujourd'hui. Et d'autres quitteront la scène. En fait, chacun joue son rôle et s'en va. Dès que nous cessons de réfléchir comme ça, ça veut dire que nous nous sommes égarés. Donc, lorsque vous, en tant que Camerounais, si vous êtes d'accord avec l'insulte, parce qu'on s'attaque à celui que tu n'aimes pas, tu dis que c'est bien, il faut l'insulter. Lorsqu'on insulte celui que toi aussi tu aimes, tu vois que ça te fait mal. Ça veut dire que l'insulte, les attaques sur la vie privée et tout ça, ce n'est pas bon.
0: Exactement.
2: Nous devons nous respecter. Parce que personne n'est indispensable. Personne, hein? N'est indispensable. N'est-ce pas, vous entendez souvent que oh, tel était le premier médecin, tel était le premier d'Afrique noire, le premier. Après lui, il y en a eu, non? Est-ce qu'après son départ, ça s'est arrêté?
0: Non, non, du tout.
2: Il y en aura d'autres.
0: Ouais.
2: Donc, la société camerounaise doit, nous devons apprendre à condamner. Quand c'est l'insulte, on dit non. Restons dans le débat d'idées. Argument contre argument. Laissons les insultes, laissons les attaques sur les familles des gens, sur les femmes des gens, sur les vies des gens. Non. N'allons pas là-bas, restons dans le cadre des idées. Les autres disent que tu as menti dans ce que tu as dit. Démontre que tu n'as pas menti.
0: Effectivement.
2: Ne sors pas de là en insultant. Et les autres aussi viennent insulter. Non. Qu'est-ce que les enfants qui nous regardent vont dire? Qu'est-ce que les enfants vont penser? Voilà pourquoi il est difficile aujourd'hui de regarder la jeunesse camerounaise. Puisqu'ils vous disent qu'ils prennent exemple dans ce que les autres, les adultes les font. Écoles, regardez tel, regardez. Quand un enfant, parce qu'aujourd'hui, ils sont très tôt, ils ont les Android. Quand ils l'ouvrent, on dit que tel est un grand maître de la science. Ils voient que le grand maître de la science insulte les gens. Tu penses qu'elle qui retient? Il voit que la grande icône, la superstar adulée, insulte les gens. Vous pensez que qu'est-ce que ça laisse comme message? C'est très mauvais. Et les Camerounais qui sont non acrimonieux, ils aiment voir le sang, ils aiment la bagarre, ils aiment ça. Ils encouragent, ils motivent. Ce n'est pas bon. Les autres nous regardent ailleurs, ils se moquent de nous. Et de plus en plus, quand vous écoutez ce que d'autres Africains disent du Cameroun, ça fait pitié pour nous-mêmes. J'ai carrément suivi un Ivoirien dans leurs affaires de life là, de panel life là, machin, traiter les Camerounais de sous-hommes. Il dit que nous sommes des sous-hommes, nous avons des comportements qui ne méritent pas qu'on vive. Est-ce que vous imaginez comment les autres nous traitent déjà? Parce qu'il n'y a pas... Vraiment, nous devons nous ressaisir. Les gens doivent cesser de penser qu'ils sont indispensables.
0: Ouais.
2: Et que les autres ne sont rien parce qu'ils ne sont pas dans leur domaine de compétences. Non.
0: Et quelqu'un avait bien dit, débattons mais ne combattons pas.
2: Voilà,
0: et un autre sage nous a dit quelque part, un jour dans une réunion, et dit dans une certaine ethnie, quand vous dansez, c'est-à-dire qu'il y a un concours de danse, vous dansez, et que les gens se mettent à rire pendant que vous dansez, ça ne veut pas dire que vous dansez bien. C'est qu'ils rient, ils se moquent de vos pas de danse. Mais quand vous dansez bien, tout le monde est calme, on vous suit attentivement pour bien consommer votre talent, et à la fin de votre danse, on applaudit. Donc, pour rejoindre ce que Bertrand a disait, que pendant que les gens se livrent à cet exercice, on rit de nous à l'extérieur. Donc, pour dire qu'il faut que nous revoyons nos comportements. Allez, à vous, chers auditeurs, vous avez suivi, vous êtes au courant de cette actualité, entre guillemets, depuis quelques temps qui fait la ronde de l'espace numérique. On parle, bien entendu, de ce supposé clash entre deux icônes qui représentent valablement le Cameroun, que ce soit sur le plan national et même international. Et puis maintenant, les autres qui s'alignent, qui pour défendre sa personne préférée, et cela donne naturellement tout un théâtre, tout un cinéma qui n'est pas du tout bon à consommer. Alors, qu'est-ce que vous pensez de ce qui se passe en ce moment? Est-ce qu'on doit piétiner nos icônes au nom de ce que leurs prises de position ne sont pas en conformité avec ce que nous pensons? Vos avis, c'est au 640-61-38-42, 671-15-73-21. Mais avant de vous prendre au téléphone, monsieur le sociologue Christian Biabak, on a parlé de ceux-là qui s'alignent également, comme Bertrand le disait, qu'il y a des gens qui, quand on insulte une personne qui est leur personne, comme on parle au quartier, eh bien, ils se braquent et ils deviennent très nerveux. Mais quand on insulte la personne qui n'est pas la leur, ils sont contents, ils applaudissent. Alors, quand on regarde notre société aujourd'hui, qu'est-ce qui peut expliquer cette façon de fonctionner, de pouvoir naturellement se tourner beaucoup plus facilement vers la bêtise?
1: En fait, la bêtise, c'est l'incivisme. Nous sommes presque habitués à l'incivisme. Hein.
0: Ouais.
1: J'ai vu une fois une vidéo, je l'avais publiée, une vidéo, je crois, d'un premier ministre au Japon qui s'était excusé parce qu'elle était arrivée 5 minutes de retard dans une réunion de travail.
0: Ouais.
1: Juste 5 minutes, elle a fait des excuses publiques.
0: Ouais.
1: Et nous, ici au Cameroun, je ne sais pas, vous voyez bien qu'il y a une grande distance entre nous et eux. Ça dit 5 minutes et, les 5 minutes de retard, ce n'est pas parce qu'elle a voulu, parce qu'il y a eu l'embouteillage.
2: Voilà.
1: Ça m'a sérieusement marqué que, mais ça, c'est quel genre de gouvernance? 5 minutes et vraiment, elle était presque en larmes. Premier ministre, les gens peuvent chercher. Chez nous, on est 2 heures de retard, 3 heures de retard. C'est presque comme si les chefs même se sont déjà identifiés comme ça partout. On baigne dans ça et puis ça va de mal en pis, la bêtise et tout. Et après, en fait, un professeur m'avait dit, nous sommes en retard, même sur le développement, parce que regardez, mais même aux réunions, on est en retard, on est toujours en retard partout. Sauf lorsqu'il faut aller toucher l'argent. C'est là qu'on fait souvent, même s'il y a la pluie, même s'il y a quoi, on est à l'heure pour toucher l'argent.
0: Ouais.
1: Mais au niveau du travail et tout.
0: Mais qu'est-ce qui explique ce type de mentalité?
1: Il y a eu de l'impunité.
0: Pourquoi on se retrouve dans cette façon de faire?
1: Nous sommes dans un tombeau mental à l'heure actuelle. S'il faut parler de développement, comparer une mentalité de développement et la mentalité de sous-développement, nous baignons presque entièrement dans la mentalité de sous-développement. Et on veut le développement. Au lieu de combattre d'abord contre cette mentalité que nous avons absorbée.
0: Ouais.
1: Et c'est un combat à la fois collectif et individuel.
0: Mm-hmm.
1: Parce que les gens ont tout en a dit, le poisson pourrit par la tête. Alors ne viens pas me dire de changer. Il faut bien que, laissez-moi aller demander à la tête de cesser de pourrir. Alors le poisson va retrouver sa santé peut-être. Non, c'est pas une bonne façon de voir. Mais c'est cette façon de voir qui explique pourquoi tout le corps social a tendance à se contenter de la pourriture, de la boue, et puis à l'exposer ainsi. Donc il y a une nécessité de sortir de ce tombeau mental, de retrouver les mentalités de valeur, de telle sorte que si un patron ou alors même un simple employé est en retard d'une minute, on puisse voir des... En fait, on puisse sentir, pas voir des excuses formelles, mais sentir vraiment la personne être totalement gênée, tout comme dire une injure. Nous nous habituons à ça. Depuis les événements politiques, des gens vont pisser sur le portrait du chef de l'État, des gens peuvent prendre le drapeau, faire ce qu'ils veulent, et ils se disent que non, voilà comment on va apporter le changement. Non, ce changement que vous allez apporter, c'est plutôt de la bêtise, c'est plutôt de l'incivisme, parce que vous montrez l'exemple. Ça ne peut se combattre qu'à partir du moment où on rejette ces comportements déplorables et on prend le débat sain. C'est-à-dire s'il faut faire un débat, thèse, antithèse, de façon saine, sans verser dans les insultes. Alors là, c'est là qu'on peut mesurer la valeur des idées qui peuvent évoluer. Et on n'est pas obligé de penser de la même façon.
0: Ouais.
1: Mais ce n'est pas parce que je ne vais pas venir penser comme vous, parce que vous êtes peut-être la plus grande icône, je ne sais pas. Non, vous avez le droit de penser. Moi, je pense maintenant, c'est la société qui va valider laquelle des pensées est la meilleure. Ce n'est pas parce qu'on aura rejeté ma pensée que je n'aurai pas été utile à la société. On peut accepter ma pensée aujourd'hui. Demain, dès qu'elle n'est plus valable, elle va de côté. On prend la pensée de l'autre Camerounais qui est la plus valable. Je crois que c'est à ce niveau de maturité qu'on doit arriver. Et nous n'en sommes pas encore là. Parce que nous rentrons dans les replis identitaires, nous rentrons dans les considérations de suprémacisme intellectuel, suprémacisme identitaire, suprémacisme culturel. Et c'est tout ça qui nous bloque et qui nous empêche de nous développer.
0: Merci beaucoup, Christian Biabak, pour cette chute qui permet naturellement à ceux qui nous écoutent de pouvoir être fixés et surtout savoir exactement comment se comporter. Parce que c'est très important. Commençons par développer notre mentalité, notre façon d'être avant de vouloir que le développement arrive également autour de nous. Allez, la question de cet après-midi, chers auditeurs, le thème, vous le connaissez déjà, le deuxième de miroir sociétal, peut-on piétiner nos icônes au nom de ce que leurs opinions ne sont pas conformes à nos aspirations, nos façons de penser? Appelez-nous au 640 61 38 42 ou au 671 15 73 et 21. 640 61 38 42, 671 15 73 et 21. On va au téléphone. Allô, bon après-midi.
3: Allô, bonsoir.
0: Oui, l'homme de Manassa.
3: Ouais, c'est Gilbert de Manassa. Je ne suis pas au courant de l'histoire, mais je pense que c'est gâté entre le professeur Mathias.
0: Allô, allô, allô.
3: Ouais.
0: Oui, l'homme de Manassa, je précise la question qui vous a adressée. Je pars du fait que depuis quelque temps sur Internet, on observe comme un clash entre le professeur et le footballeur. Mais la question cet après-midi, c'est de savoir, est-ce qu'on doit s'en prendre à une de nos icônes parce que sa façon de penser ou alors son avis sur le fonctionnement de la société ne correspond pas à ce que nous voulons?
3: Je crois que je vais aller directement en disant que je crois que les pensées sont multiples et divergentes. Et que chacun peut penser selon son éducation ou ses études qu'il a fait. Mais il y a quand même, comment nous disons que le pays que l'on est à ça devait maîtriser plus par rapport à celui qui ne connaît pas la loi, parce que quand il y a celui qui connaît la loi est...
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0: Miroir sociétal, la question pour la deuxième thématique de cet après-midi. Déjà, toutes nos excuses. On a été coupé là dans cet échange avec l'homme de Manassa qui donnait son avis sur la question de cet après-midi. La question est celle de savoir, mesdames et messieurs, est-ce que l'on doit s'en prendre à une icône, à une personnalité, au nom de ce que son avis sur une question n'est pas conforme à ce que nous attendons. Est-ce qu'on doit s'apprendre à une de nos icônes au nom de ce que son avis ne correspond pas à nos aspirations sur une question donnée? Voilà la question de cet après-midi. Votre avis au 640-61-38-42, ou alors 671-15-73-21 sur la 2. Allô, bon après-midi. Auditeur sur la 2, allô, bonsoir.
4: Bonsoir, Samba Inge.
0: Oui, Patriarche Manéo Nana, voici la question qui est celle-ci. Il ne s'agit pas de vous demander...
4: Déjà la question.
0: Voilà, donc je précise juste qu'on ne vous demande pas de nous dire ce que vous pensez dans les attitudes du professeur Mathias Eric Onanguini et de Samuel Tofis. Non, il s'agit de ce que... Est-ce que l'on doit s'en prendre à une icône du fait que sa pensée ne correspond pas à notre pensée sur un sujet donné?
4: Base, allô?
0: Oui.
4: Lorsqu'on a des bases de complexité, d'infériorité, on devient souvent devant une icône. Au lieu d'aller vers l'icône, moi qui connais les caractères du professeur Onanguini, et qu'il a bien hérité son père, on a sorti un exemple là, que le professeur Ona était très très humble. Moi, j'ai connu le professeur Ona au deuil de Epemezwa Théodore. J'étais presque le seul ministre qui allait au deuil de Zanzibar à Okola. Et je vais vous surprendre encore en disant que le professeur Ona Guini, quand on se rencontre, je le connais quand on se rencontrait beaucoup plus à l'Arctique. Et il est prêt à partager son savoir avec quiconque, que tu sois un bouc à l'école, où tu sois, je sais pas, il aime le contact, il aime le débat, il aime qu'on construise ce débat pour avoir des résultats au fait utile. Donc, quelque part, il y a ce qu'on appelle complexe d'infériorité qui sauvageonne les gens. Alors, pour être, moi je suis d'accord avec lui, il m'a gardé en haleine quand il tapait trop dans la balle. Donc, je n'ai pas de complexité avec ces gens-là. Moi, quand je rencontre Ona, on partage au moins 5-10 minutes. Moi, je ne suis pas intellectuel. Et dans bientôt, je vais aller vers lui. On va travailler. On a même travaillé dans les séminaires de panafricanisme à Yaoundé 2.
0: D'accord.
4: Moi, je n'ai pas de complexité. Tant pis pour ceux-là.
0: D'accord, c'est entendu.
4: La même école d'apprendre chaque jour et de côtoyer ces intellectuels pour aussi avoir beaucoup de sagesse.
0: D'accord, merci beaucoup. Merci beaucoup, le Patriarche Manéo Nana. Oui. Eh bien, miroir sociétal, encore 20 minutes pour vos réactions. Je rappelle la question, écoutez très bien. Il n'est pas question que vous nous donniez votre avis sur ce qui se passe en ce moment entre le professeur Mathias Eric Onanguini et l'autre personnalité légendaire Samuel Etofis. La question de cet après-midi est celle de savoir, doit-on piétiner nos icônes au nom de ce que leurs opinions sur une question, sur un sujet ne correspond pas à nos aspirations? Voilà la question. Donc, il n'est pas question que chacun vienne nous dire ce qu'il pense du professeur ou alors du footballeur. Non. La question de cet après-midi, on peut même changer les noms des icônes, mais la question de cet après-midi, c'est de savoir, doit-on piétiner nos icônes du fait que leurs opinions sur un sujet donné ne correspondent pas à nos aspirations? Voilà la question de cet après-midi. Avis et réaction au 640-61-38-42, 640-61-38-42 ou alors 671-15-73-21. Nous partons sur la 2, non sur la 1 plutôt. Hein. Allô, bonsoir.
6: Bonsoir, monsieur Jean Kongé.
0: Oui, je vous appelle comment?
6: Appelez-moi Bob.
0: Oui, Bob, nous vous écoutons.
6: Je vais dire bonsoir à tous les panélistes.
0: Ouais.
6: Monsieur Jean Kongé, chacun est responsable de ses pensées.
0: Ouais.
6: Et je ne pense pas qu'on devra tirer sur une personne parce qu'il a donné son opinion. Mais ce que je vais dire, c'est que avant de regarder la saleté qui est dans la cour de notre voisin, il faut d'abord nettoyer la nôtre.
0: Merci beaucoup d'être passé cet après-midi, cher ami Bob. Merci pour votre intervention. On va sur la ligne numéro 2, auditeur au bout du fil. Allô, bon après-midi.
7: Bon après-midi, une fois de plus.
0: Oui.
7: Antoine.
0: Oui. Oui, nous vous écoutons.
7: Oui, vraiment, on ne devrait pas le faire. On ne devrait pas piétiner nos experts ou encore moins nos écoles. Mais vraiment, il faut avouer que parfois, nos icônes ou nos experts, certains de nos icônes ou certains de nos experts dérangent un peu. Comme pour dire quoi? Vous avez vu que notre grand frère, on a sur le plateau, a donné, a dit beaucoup de choses et beaucoup d'exemples. Concernant même les deux protagonistes, est-ce que vous voyez que sur tout ce que ces deux protagonistes font, ça répond à tout l'expertise et déclaré par notre grand frère, on a sur le plateau que non.
0: Je prends même un exemple. Je reprends la question. Allô.
7: Oui.
0: La question, c'est de savoir.
7: Oui.
0: Est-ce que nous devons piétiner nos icônes au nom de ce que leur prise de position publique ne corresponde pas à ce que nous voulons? Voilà la question.
7: Maintenant, moi, si je veux vous répondre plus clairement, moi, je pense que un expert ou une icône ne donne pas l'opinion. Il est clair, il est là pour éclairer. Je prends l'exemple sur votre plateau. Vous avez un expert à côté de Joseph Oona. Le premier thème, vous l'avez posé des questions sur le premier et le deuxième thème. Il est resté dans son rôle d'expert tel qu'il est. Il n'a pas donné l'opinion que tel a fait si tel est monté, tel est descendu. Vous avez posé la question plus de deux fois. Le monsieur qui allait doter la femme sur comment il devait faire pour la deuxième chance, vous lui avez demandé quel est son avis. Mais votre expert est resté droit.
0: C'est ce qui devient intéressant. C'est pour ça que je vous demande que vous estimez qu'il est resté droit peut-être parce que ce qu'il a dit vous arrange. Mais je demande donc que dans le cas où... S'il vous plaît, je demande...
7: Comment on devrait se comporter sur la dot.
0: Oui.
7: Sans citer le nom de X ou Y.
0: Mm-hmm.
7: Quand il finit de dire ça, c'est chacun qui doit savoir si vraiment X a raison ou il n'a pas raison. Sur n'importe quel sujet que l'expert doit prendre, il doit éclairer le chemin. Mm-hmm. Il ne doit pas dire que tel est monté, tel est descendu. Mm-hmm. Il va dire que voilà ce qui est. Voilà comment ça doit s'être. Voilà comment on doit fonctionner. Mm-hmm. Et maintenant, tous les différents protagonistes qui vont à l'encontre ou bien qui vont bien, sauront s'ils sont sur le chemin ou pas. C'est le rôle de l'expert et l'icône. L'expert ou un école n'est pas là pour donner son point de vue. Mmh. Il est là pour éclairer, pour tracer le chemin.
0: D'accord.
7: Voilà, il ne donne pas d'opinion. Parce que à cause du fait qu'on donne, que certains experts donnent leur opinion sur X ou Y, que ça fait ce que vous voyez là. Que chacun maintenant trouve qu'il a pris position. Or, moi, je pense qu'un expert ou une école ne doit pas prendre position, il doit éclairer. Merci, bonne soirée.
0: Merci beaucoup, très intéressant votre réaction cet après-midi. Nous partons sur la une au bout du fil. Allô, bon après-midi. Allô?
3: Oui, je voudrais juste compléter pour dire que chacun doit respecter les opinions de l'autre. Je sais que nous avons un problème d'éducation aussi. Parce que depuis la génération de 80, vraiment, les injures sont devenues comme quelque chose qui était normal. Quand un petit montait dans les scènes et il incitait un patriarche comme Birikout, vraiment, vous voyez quelle éducation. Donc, depuis cette génération-là,
0: l'homme de Manassa, je pense que là vous êtes sorti du sujet. Je demande que, est-ce qu'une icône doit être piétinée du fait que sa prise de parole en public ne va pas en conformité ce que vous attendez? Donc, quand vous allez là, ce n'est plus le sujet de cet après-midi. Je reprends la question qui va donc en rapport avec la thématique deuxième du miroir sociétal ce jeudi, ça le savoir. Est-ce que nos icônes doivent être piétinées du fait que leur prise de position, ou alors si vous voulez, opinion, l'autre nous a éclairé que l'expert ou l'icône ne donne pas d'opinion, éclaire plutôt. Maintenant, la question c'est de savoir, est-ce que nos icônes doivent être prise en partie du fait que leur prise de parole en public ne correspond pas à ce que nous voulons. 640-61-38-42, 671-15-73-21 sur la 2. Allô, bon après-midi.
8: Bon après-midi, Jean-Claude.
0: Oui, on vous appelle comment?
8: Papa de Binto.
0: Oui, le papa de Binto, allez-y.
8: Après-midi à tous ceux qui vous accompagnent, que n'oubliez pas le grand Bertrand Rona.
0: Mm-hmm.
8: Nous sommes d'accord. Quand une école fait une sortie, et que ça n'arrange pas tout le monde, on doit se réserver. Mais l'icône ne doit pas faire une sortie qui va toucher à la sensibilité de certains Camerounais. Parce que tout le monde peut ne pas être d'accord avec lui. Mais quand vous faites une sortie qui touche à la sensibilité de certains Camerounais, ça peut amener certains Camerounais à vous répondre n'importe comment. Donc une icône doit être réservée, ne pas faire de sortie n'importe comment. Même s'il a sa prise de position par rapport à une autre icône, il a intérêt à ne pas prendre une prise de position sur les réseaux sociaux. Il a intérêt parfois à se réserver parce que les réseaux sociaux, c'est un peu comme la poubelle. C'est-à-dire, on y trouve tout, on ramasse tout et on jette tout. Je vous remercie.
0: Merci beaucoup d'être passé cet après-midi. On va sur la une au téléphone. Allô, bon après-midi.
9: Bon après-midi, Jean-Paul Ngué.
0: Oui, c'est Jean-Claude, pas Jean-Paul, Jean-Claude.
9: Jean-Claude Ngué, autant pour moi. D'accord. C'est M. Kamdem de Mokolo.
0: Oui, M. Kamdem, allez-y.
9: Ok, je dis bonsoir à ton panel, bonsoir à tous les auditeurs.
0: Uh-huh.
9: Jean-Paul Ngué, vous mettez quoi dans l'intellectuel et dans l'icône? Parce que moi, un icône, c'est celui qui connaît prendre la parole au moment qu'il faut sur la place publique. Parce que l'intellectuel au Cameroun, nous sommes dirigés par des intellectuels, mais on voit là où le pays est armé. Parce qu'on ne peut pas comprendre. Là où votre liberté s'arrête, c'est là où l'autre commence. Donc, vous ne pouvez pas dire que vous êtes intellectuel. Vous n'avez pas le monopole du savoir. Et vous ne connaissez pas tout. Donc, ça veut dire sur la place publique d'abord, un peu, il y a les gens, sur la place publique, il y a les gens qui s'expriment n'importe comment. Alors que si l'intellectuel connaissait que sur la place publique, il ne devait pas peut-être s'exprimer, parce que tu as droit à tout le monde. C'est tout le monde, même celui qui n'a pas fréquenté, qui veut te parler mal. Parce que du rien du tout, il a donné juste son point de vue. Donc vous voyez que votre liberté s'arrête là où l'autre commence. Merci et bonne émission.
0: D'accord, merci également à vous. Hein. Vous avez demandé à savoir ce que c'est qu'une icône. Et évidemment, de toutes les façons, d'après la définition que nous avons sous la main, c'est un symbole. Hein. Donc, c'est une représentation forcément dans la société, c'est-à-dire quelqu'un qui peut être comme un phare. On va repartir au téléphone sur la 2. Allô, bon après-midi.
10: Bon après-midi, monsieur le journaliste.
0: Oui, on vous appelle comment?
10: Moi, c'est Fourébi Berle, Jean Bosco.
0: Oui, Jean Bosco, allez-y.
10: Ah, merci. Vous savez, dans notre pays, les premiers ne sont pas aimés. Comme moi, je suis morguier de province. Je ne peux pas me lever et devenir une star de football. C'est ça qui dérange notre société. C'est ça qui dérange. Parce que moi, je vois au Cameroun, même les charpentiers, même les pêcheurs, ils deviennent des experts du football. Ce n'est pas bien. Que chacun reste dans son domaine et tu deviens expert dans ton domaine. Comme il y a l'un de vos panélistes, il a bien pris mon exemple que si tu es médecin, tu ne peux pas aller critiquer un dentiste ou bien un gynécologue. C'est ça le problème. Pourquoi quand il s'agit de Samuel Eto'o, c'est là que tout le monde devient expert de football.
0: Oui, ben, je vous reprends la question, s'il vous plaît. Notre question n'est pas sur Samuel Eto'o, fût-ce encore sur le professeur Mathias Eric Onanguine. Notre question est celle de savoir, doit-on piétiner nos icônes du fait que leur sortie publique ne correspond pas avec ce que nous voulons entendre?
10: Je vous en prie, que chacun reste dans son domaine. Que chacun reste dans son domaine. Voilà un icône comme M. Roger Mila. Celui que vous devez inviter dans vos plateaux, vous les modérateurs aussi. Posez des questions selon ton domaine. Ne prenez pas quelqu'un qui ne connaît rien du football. Vous lui posez la question. Je pense que c'est un icône. Vous ne pouvez pas lui poser la question d'être professeur de l'université. Ils ne connaissent rien de ce qui se passe dans nos universités. C'est ça le problème, je reste à l'écoute.
0: D'accord, merci beaucoup d'être passé cet après-midi. On va sur la une. Allô, bon Allô. Après-midi.
11: Jean-Claude Ngué, bonsoir.
0: Bonsoir JB.
11: Je voudrais rappeler ici que vous êtes la compétence, vous êtes la confiance, vous êtes également la pertinence. Je constate avec joie et fierté que vous, Jean-Claude Ngué, vous avez gardé jalousement vos vertus aux valeurs divines, à savoir la loyauté, la crédibilité, la sincérité et surtout l'intégrité que nous n'allons critiquer ici. Nullement pas. Qui que ce soit ne pourra le faire. Bonsoir.
0: Merci beaucoup, JB. C'est très gentil de votre part. Alors, la question, je la reprécise, hein, c'est très important parce qu'il nous reste à peine 30 secondes. Doit-on piétiner nos icônes du fait que leur sortie publique n'arrange pas notre façon de voir les choses?
11: C'est simple. C'est parce que nous sommes dans un mélange de tout. Expert en tout. Spécialiste en tout. Nos icônes. Chaque icône doit rester dans son couloir. C'est la partie là. Et ce qui va arriver quand nous, on va prendre le pouvoir dans le pays. C'est plus loin, dans les jours qui arrivent.
0: Merci beaucoup.
11: Chaque chose sera dans son coin. On
0: d'accord.
11: Ne sera pas dans un mélange du pape arrive, le ministre bagarre, les maires, et tout ça, tout ça, un truc là. Ça va s'arrêter.
0: Merci beaucoup, JB.
11: Il sera dans son village, dans les profondeurs.
0: Merci, merci. Là-bas. Merci, JB. Merci beaucoup, JB. Allez, nous accueillons à l'instant l'équipe du 18h bilingue, Anilza Tambassa et Ivan Zulam Zobati. Good evening, Ivan Zulam Zobati.
12: Good evening to you, Jean-Claude Nguyen. Good evening to all the listeners of Red FM as well as your guests in the studio.
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0: Anilise Tambassa, bonsoir.
13: Bonsoir Jean-Claude Nguyen, bonsoir à vos invités.
0: Un compliment Nora.
13: Oui, j'espère que vous avez déjà reçu les équipes des agents recenseurs.
0: Mais pas
13: vous
0: encore.
13: N'êtes pas réticent, non plus.
0: Pas encore, voilà. Je n'ai pas encore vu quelqu'un.
13: Le gouvernement appelle donc les Camerounais à se mobiliser, à recevoir ces agents recenseurs. Nous allons entendre le Premier ministre dans cette édition. Et puis, Maso Acte 6, il ne reste plus que 72 heures. Alors, nous sommes allés à l'agence Renapo Finance SA de Mendon pour voir ce qu'il en est avec les mutualistes qui retirent pour certains leurs tickets et d'autres qui s'activent à achever leurs cotisations.
0: Rendez-vous donc à 18h pour le Vespéral bilingue de ce jeudi 25 juin 2026. Bertrand Ona, merci d'être passé cet après-midi.
2: Bonne soirée.
0: Christian Biabar, merci aussi.
1: C'est moi qui vous remercie.
0: Merci aussi à tous les auditeurs qui nous ont accompagnés et à toute l'équipe qui est en place. Romel Lekoumé dans le compartiment technique pour la mise en onde. Alain Osé-Kouekam derrière les caméra avec Brian Bida pour la régie vidéo. La coordination centrale était assurée par Roger Kiex, le directeur général de Royal FM, sous la supervision générale du PDG, le révérend pasteur Bissaï Emmanuel Noël. Jean-Claude Nguyen, c'est mon nom. J'ai été très honoré de retrouver ce fauteuil pour vous servir en lieu de place de Florent Goyam que vous retrouverez la semaine prochaine. Mais quant à moi, je vous reviens demain matin 6h-8h pour la matinale royale.

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11: Mesdames, Messieurs, bonsoir. Quatrième sortie de votre Vespéral bilingue, ce jeudi 25 juin 2026. Evans Williams Jobati, good evening.
12: Good evening to you, Annie Lisette Ambassa. 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Stay tuned as we give you all the updates in this newscast.
11: Masso acte 6 à 72 heures de la clôture des souscriptions et cotisations. Nous sommes allés tâter le pouls de l'ambiance à l'agence Renapro Finance SA de Mindon. Vous entendrez aussi dans ce journal l'exhortation du Premier ministre à l'endroit des Camerounais réticents au quatrième recensement général de la population.
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11: Mesdames, Messieurs, une fois encore, bonsoir. Quatrième recensement général de la population et de l'habitat, couplé au module de l'agriculture et de l'élevage. Le Premier ministre Chief Joseph Diangouté a reçu ce jeudi à Yaoundé une délégation de chefs d'équipe et d'agents recenseurs. Les deux entités ont évoqué les difficultés auxquelles font face ces travailleurs sur le terrain. Le Premier ministre appelle tous les Camerounais à se rendre disponibles pour cette opération au regard de son importance. Écoutons Joseph Diangouté au micro de nos confrères du Poste national.
13: La population du Cameroun, ça peut être 30 millions, ça peut être 40 millions, mais ce serait grave pour tout un chacun si cette personne ne se fait pas compter parmi les Camerounais. Ça veut dire qu'il n'existe pas. J'apprends qu'il y a des hésitations dans certaines régions, surtout dans le littoral, et je voudrais exhorter tout le monde qu'il n'y a aucune raison autre que ces raisons que je viens d'évoquer. Ce n'est pas pour les impôts, ce n'est pas pour les taxes, ce n'est pas pour autre chose, ce n'est que pour savoir exactement la population du Cameroun, parce que c'est un élément critique dans le processus de développement dans notre planning. Donc c'est important, chacun doit le faire, c'est un devoir citoyen, c'est un devoir patriotique. Nous avons d'ailleurs étendu la période par un acte administratif pour que ce processus aille jusqu'à la fin du mois de juillet. C'est pour permettre à tout un chacun de saisir cette occasion. Et j'en appelle à la responsabilité de tous les chefs de famille, de tous les chefs de quartier, de tous les chefs de village, de s'assurer du recensement général de la population, de tout le monde.
11: Joseph Diangouté, Premier ministre. Hier déjà, le président de l'Assemblée nationale a reçu des équipes d'agents recenseurs à Douala en son domicile. Écoutons le très honorable Théodore Datou.
14: Tous les Camerounais, nous devons adhérer à cette opération qui a cours dans notre pays. C'est la population qui doit aider à réaliser le recensement. Sinon, comment pensez-vous qu'on peut connaître les besoins d'une localité sans évaluer la population de cette localité? Comment imaginez-vous que nous pouvons, dans une zone, programmer une politique agricole sans connaître exactement ceux qui sont prêts à faire le travail? sur le plan administratif. Comment pouvons-nous faire un découpage administratif sans savoir s'il y a la population conséquente? Donc tout ceci est important, que les acteurs politiques s'engagent à accompagner le recensement, que les opérateurs économiques s'engagent à accompagner le recensement et bien entendu la population de manière générale.
11: Nous en parlions en titre, plus que 3 jours pour la clôture des souscriptions Masso Acte 6 fixée au 29 juin.

0: pour la participation à l'acte 6 ce samedi 8 prochain au stade Omnisports Amadou Ahidjo de Yaoundé. Le directeur d'agence et le chargé clientèle sont sur le point d'aller retrouver les mutualistes dans leur point de vente afin qu'ils puissent solder leurs cotisations. Ceci à la demande des mutualistes qui ont constaté qu'ils ne sont pas à jour de leurs cotisations et invité ainsi le directeur d'agence et le chargé clientèle à venir leur trouver dans leur point de vente afin qu'ils puissent s'acquitter et devenir bénéficiaires de l'acte 6, la mutuelle d'assistance et de solidarité. À 3 jours de la clôture des souscriptions, c'est le grand déploiement des mutualistes. Personne ne veut rater le train de la solidarité.
1: Merci Claude Baouken. Rex Moula est le directeur d'agence de Renapro Finance S.A. Mendon. Nous l'écoutons.
2: Nous avons mobilisé toutes nos équipes pour pouvoir ratisser la zone de Mendon, les mutualistes qui n'ont pas le temps de passer en agence et nous assurer que toutes les mutualistes étant fini les 26 000 ont déjà les tickets de Tombola. Maintenant, nous sommes déjà en train de partir, descendre au terrain, parce qu'il y a plusieurs mutualistes qui nous ont appelés, qui n'ont pas le temps, on est en train de partir, aller retrouver. La cérémonie du 4G, les mutualistes posent beaucoup de questions de gagner pour assurer les mutualistes d'être là jusqu'à la dernière minute, parce qu'il y a beaucoup de mutualistes qui, on lit les noms, ils sont pas stables, ils sont pas sur place au stade. Peut-être ils sont des ils sont déconcentrés, mais il faut être là jusqu'à la dernière minute pour pouvoir écouter votre nom. Oui, c'est samedi prochain, le 4, c'est pas dimanche.
1: Passées de 7 minutes, la suite de votre journal. Effondrement de 2 poteaux électriques dans la soirée d'hier devant la chapelle Mvogbi à Yaoundé. Bilan, frayeur, coupure d'électricité et dégâts matériels pour les commerçants. Cependant, aucune perte en vie humaine n'est enregistrée. Le film de cette sidération et les réactions de quelques commerçants dans ce reportage de Francine Ateba.
3: La nuit du 24 juin 2026 a été agitée suite à un incident malheureux qui a créé la stupeur auprès de certains commerçants installés devant la chapelle Mbombi. Deux poteaux électriques de moyenne tension se sont écroulés sur la route, ralentissant ainsi la circulation. Des étincelles ont jailli, puis le noir total. Ghislaine, vendeuse de bananes, relate les faits.
4: Un petit pick-up est venu tirer les cordes de fil de courant. Il y avait mes voisins, le vendeur d'orange et la colponceuse. Ils ont seulement entendu crac. C'est aussi un vendeur qui m'écrit, ma fille, cours, cours. Parce que le poteau a été tombé. J'ai seulement vu le poteau tomber sur une moto. Il n'y avait pas la moto et le taxi là, c'est que ça allait faire les morts, les gaffes. Le taximan avec ses passagers sont sortis par les fenêtres de la voiture. La moto était garée. C'est ça qui a amorti le choc.
3: Pour Ngongong, commerçant de fruits, l'inclinaison des poteaux datait de plusieurs semaines. La vestuité était perceptible. Des signalements ont été faits sans suite. Malheureusement, il a tout perdu, sa marchandise réduite à néant.
5: Franchement, nous sommes sans voix. Le poteau là s'inclinait depuis. On a même appelé les agents d'Asokatel pour leur signaler qu'il y a des poteaux électriques ici qui ne tiennent plus debout. Ils ne sont pas passés. Actuellement, je n'ai pas de marchandises, je n'ai rien. Je ne sais pas comment je vais faire pour nourrir les enfants à la maison. Parce que c'est de ça que je vis. Voilà, nous sommes pendant les vacances. C'est le moment où il faut essayer de préparer la rentrée scolaire des enfants. Je ne sais pas par où commencer. Je ne sais vraiment pas où mettre ma tête. Je suis sans voix.
3: Pour l'heure, les conducteurs électriques ont été retirés par mesure de sécurité. Seuls les supports sont encore visibles. Ghislaine, une fois de plus.
4: Ils viennent d'enlever 2 camions de gaz, sont passés dessus. Le feu a commencé à prendre. C'était à grave. Le feu fait papapapapapapapap. Ils sont venus enlever les fils. Mais il y a maintenant le poteau. C'est le poteau qui va peut-être faire 1 an là. Les 2 poteaux là vont faire 1 an là.
3: Des étals décruits, des années de dur labeur balayées. Ce matin, Vombi se relève, mais avec une question qui répondra.
1: À quelques semaines de la clôture de la campagne cacaoyère 2025-2026, le cacao franchit la barre symbolique des 2000 francs CFA au kilogramme. Une progression qui reste toutefois modeste lorsqu'on la compare aux performances exceptionnelles des 2 campagnes précédentes. Une question demeure cependant, le prix à 2000 francs CFA au kilogramme augure-t-il des lendemains meilleurs? Vous avez échangé avec un expert, Dorine Bimi.
6: Le Cameroun s'apprête à franchir une nouvelle étape dans la valorisation de son cacao. Le retour du kilogramme de cacao au-dessus de 2000 francs